0: Mais quand comprendront-ils? Call Me Daddy, un coup de cœur Isimène.
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2: Je rêvais d'avoir une maison à la campagne. Cette maison, c'est comme si j'y étais née. C'est ma maison de famille.
3: Ma maison s'appelle l'Ostao de la Mar.
4: C'est une maison un peu envoûtante.
5: Eh bien, vous voyez, des livres et trois fenêtres qui me donnent le paysage du pays, comme si c'était trois tableaux.
6: Ils ont vécu ici.
1: Thibaut Gaudry.
7: Ce fut autrefois Montmartre ou Montparnasse. C'est aujourd'hui Saint-Germain-des-Prés, avec ses rendez-vous littéraires, ses silhouettes et ses figures. Avec Juliette Gréco qui en fut l'enfance et n'y est plus qu'une passante.
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6: Symbole de liberté et de féminité, la jolie môme Juliette Gréco devient à la fin des années 50 la muse de Saint-Germain-des-Prés, avant de devenir une icône de la chanson française à texte. Ce qu'elle n'avait pas prévu, se rêvant plutôt danseuse.
9: Je donne mes textes à Cosma, il aime si tu t'imagines, et l'après-midi même, il en fait la musique. Moi je suis là, maintenant il va me falloir chanter. Et puis tout d'un coup le miracle s'est produit. Pour moi, il y a eu un miracle. Voilà, ça y est, je m'envole, je me mets à chanter. Et depuis, j'ai toujours chanté.
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6: Juliette s'échappe régulièrement de Saint-Germain-des-Prés, fuit le tourbillon de la vie parisienne pour goûter la douceur de vivre du Sud. En virée parfois à Saint-Tropez, avec ses copains Boris Vian ou François Sagan. Jusqu'en 1985, où elle est invitée à chanter au festival de Ramatuelle. Et c'est le déclic. C'est là qu'elle veut vivre avec son mari, le musicien Gérard Joannest.
11: Je voulais une maison face à la mer. Je voulais le soleil qui tourne autour de la maison toute la journée, parce que Gérard adore ça. Et je voulais une maison qui me permette de rêver dans le silence.
6: Elle achète un terrain et demande à Serge Meige, l'architecte du théâtre de Verdure où elle a chanté pendant l'été, de lui concevoir son futur havre de paix qu'elle baptise la Maya. Elle va en penser les moindres détails, comme cette table de jardin construite autour d'un mûrier platane ou la tortue en mosaïque au fond de la piscine.
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6: Juliette, contemplative, aime se ressourcer sur la terrasse, avec vue sur la Méditerranée, et dans son jardin constellé de toutes sortes d'espèces méridionales. Elle développe même une passion pour les orchidées blanches. Elle fait de ce jardin et de sa maison son petit coin de paradis, son refuge, celui qu'elle n'a jamais eu petite, et qu'elle partage avec ses chats, ses chiens, un ménate prénommé Goya, et même un bébé panthère. Mais on peut aussi la croiser dans Ramatuelle, au marché ou au café de l'Ormeau. Et puis, femme libre, c'est également une collectionneuse, notamment d'objets érotiques, mais aussi religieux.
13: Déshabillez-moi.
6: Et l'été venu, elle aime toujours chanter au festival de Ramatuelle.
11: C'est vrai que ça ressemble un peu à Avignon, quand Avignon a démarré. C'est-à-dire une chose totalement artisanale, faite d'amour, de tendresse et de sueur, de larmes de sang, de larmes de sel, de larmes de miel.

0: C'est dans cette maison, face à sa Méditerranée, le 23 septembre 2020, que la jolie môme quitte la scène.
1: Jolie môme.
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3: Caroline Oscari, cadre de production audiovisuelle et accessoirement présidente de l'association Le Vrac, café de Champnétrie.
4: Les Limousins sont formidables. Stéphane Pigato.
3: Une enfance plutôt classique, mais avec un bagage d'immigration, d'un côté l'Italie et de l'autre la Croatie.
5: Votre première envie dans la vie, c'était d'être traductrice internationale. Est-ce que c'est ce côté fille d'immigrée qui vous a donné cette envie d'être traductrice ?
3: C'est effectivement ce bagage fait d'immigration qui m'a ouvert les yeux sur le monde. Et puis, en bonne belge que je suis, j'ai évidemment lu Tintin. Et ça m'a confirmé dans l'idée d'ailleurs, de voyage.
5: Premier voyage, entre guillemets, premier départ aux États-Unis pour apprendre l'anglais.
3: Voilà, donc à 17 ans. Un regard à la fois critique et admiratif de ce que sont les États-Unis. J'ai fait le tour des États-Unis. Voilà.
5: Et comme ça ne vous suffisait pas et que vous êtes pour le rapprochement des peuples, Caroline, vous avez décidé de faire la même chose cette fois-ci, mais en Russie.
3: J'ai entamé des études de philologie slavistique à l'Université libre de Bruxelles à l'époque, à l'issue desquelles j'aurais dû me rendre effectivement à Moscou. Et puis ben, l'histoire en a décidé autrement, puisqu'en 1991, je ne peux pas partir en URSS et donc je suis obligée de revoir mes plans.
5: Alors qu'est-ce qui se passe à ce moment-là dans la tête de la jeune Caroline ?
3: Je décide de quitter la Belgique pour une formation plus professionnalisante, information et communication, et j'atterris à Bordeaux.
5: Et là, vous travaillez dans l'audiovisuel ?
3: À l'issue de mes études en information et communication, je suis recrutée à France Télévisions, donc sur le site de Bordeaux, France 3. Puis, ben, un jour, j'en ai eu marre de la ville. Ça faisait très longtemps qu'on rêvait de vivre autre chose et de redonner du sens à nos vies. J'ai été mutée, effectivement, à la station de Limoges.
5: Aujourd'hui, donc, à Champnétrie, avec Le Vrac.
3: Voilà.
5: Cette épicerie, enfin, plus qu'une épicerie, un vrai lieu de vie au centre du village. Comment vous est venue l'idée et l'envie d'ouvrir ce lieu, ici, à Champnétrie ?
3: Alors, c'est effectivement l'aboutissement, on va dire, le couronnement de toute une vie d'engagement et de désir de solidarité, de main tendue vers l'autre, qui date, effectivement, de mon adolescence. J'ai été très soucieuse très vite des injustices et des inégalités territoriales. J'ai souhaité effectivement donner à Champnétrie un lieu de vie, un lieu de rencontre, un lieu où tout un chacun pouvait s'exprimer librement, un lieu de vie, un lieu de joie.
5: Si on se replonge un petit peu dans le temps et qu'on rencontre la jeune Caroline de 18 ans, des envies de voyage à travers le monde plein les yeux, qu'est-ce qu'elle penserait de la un peu plus vieille Caroline d'aujourd'hui qui vit en Limousin?
3: J'étais en plus très citadine, voilà, très avide des bars, des cafés, des théâtres, du cinéma. Je me dis qu'on peut aussi voyager en rencontrant toutes ces riches personnalités locales qui font aussi la richesse du territoire. Je pense que c'est vraiment l'aboutissement d'un cheminement, de réflexion, de désir, de goût, de... Non, je ne changerai rien. Je pense qu'il y a une forme de cohérence entre ce que j'étais à 18 ans et ce que je suis aujourd'hui.
5: Champnétrie jusqu'au bout, quoi.
3: Champnétrie à fond.
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6: Pour changer, je ne vais pas vous apprendre un mot, mais vous apprendre quelques subtilités pour écrire en breton. Et ensuite, place à un prénom pour changer aussi.
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6: Ouais, c'est la journée du changement. Alors, je vous apprends chaque jour des mots. La pratique orale, c'est bien, mais l'écrit, c'est important aussi. Alors, dans l'alphabet breton, il y a deux ou trois petites choses à savoir. En premier, vous verrez une lettre que vous connaissez, mais que vous ne prononcez pas bien. C'est le C'H, qui sert à écrire le son RE, et donc pas CHE ni QUE, c'est RE. C'est un gros H aspiré. Pensez à un hangar, hein, voilà, comme ça, ça va vous aider. Ensuite, une autre chose à savoir, pas de bol, le cul n'existe pas en breton, on ne parle pas de cul, mais à la place, nous avons le K, qui sert à remplacer donc le cul, mais aussi le C, et ça sert à faire le son que. Un K, tout simplement. Donc avec ça, vous ne devriez plus confondre C'H, c'est le he, le hangar, hein. Et si c'est un K, eh ben là, vous pourrez dire K. Ça paraît bête comme chou, mais c'est important à connaître pour pouvoir écrire, mais aussi lire et retrouver la bonne prononciation. À vous de répéter, ou alors écrivez-le quelque part pour vous en souvenir.
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6: Et pour changer des noms de lieux de famille, un prénom aujourd'hui qui est sûrement parmi les plus répandus, ou du moins dans le top des prénoms bretons, c'est Maël, avec sa variante Maëlan. Alors Maël, c'est un très vieux prénom, commun à d'autres langues celtiques. Maël, ça vient du Moyen-Âge, de l'époque du vieux breton, et ce nom était celui des princes ou des chefs de clan, à l'époque où la Bretagne était clanique, évidemment. Mais ce joli prénom est resté. Maël, c'est un prénom masculin, féminisé depuis peu, mais Maël, c'est le chef de clan, et dans Maëlan, eh bien là, on a une contraction de Maël et Tan, qui donne Maël Dan, et ensuite Maëlan, c'est-à-dire le chef de feu, donc au caractère bien trempé. C'est lycée en Maëlan. Voilà. Il est temps pour moi de vous laisser, de vous dire à demain, même heure, Canevarchoise.
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1: Les médias, les réseaux sociaux, les moyens aujourd'hui sont multiples pour connaître une célébrité mondiale, mais fut un temps où l'arc était loin de posséder autant de cordes.
2: En plein dans le milieu.
1: 8 septembre 1886, des cordes, cette fois vocales, retentissent dans la maison de Félix Philippe Valin, clerc de notaire à Montalieu-Versieux. Cette voix, c'est celle de Joséphine Eugénie, que l'on surnommera plus tard Ninon, et si c'est la première fois qu'on l'entend, ce ne sera certainement pas la dernière. D'ailleurs, la première fois qu'elle l'emploiera en spectacle, ce sera chez nous. En 1909, après un passage au Conservatoire de Lyon, sa première expérience de soliste, c'est à Bourgoin, pas encore jumelée à Jallieu à l'époque.
3: Quelle histoire, ça aussi.
1: Une histoire de maladie, figurez-vous. La première chanteuse de l'Opéra de Lyon tombe malade, et Ninon la remplace pour le premier rôle, et c'est un triomphe. Cette réussite, elle poussera son entourage à l'envoyer à Paris pour tenter sa chance, mais les débuts sont difficiles. Ninon s'aguerrit, fait des rencontres, notamment l'un de ses premiers fans, un certain Claude Debussy. Et puis en 1912, c'est le tournant grâce à un deuxième fan de la voix si particulière de Ninon. Elle auditionne à l'Opéra Comique.
4: T'es un comique, toi, tu regardes les Simpsons le soir.
1: Et Albert Carré, le directeur, est séduit. Il l'engage aussitôt. Mais l'idylle ne durera pas. Pierre Barthélémy Gueusi succède à Albert Carré à la tête de l'Opéra Comique.
5: Ça va trancher, chérie.
1: Il déteste Ninon et lui fait subir des crasses en tout genre. C'est le cauchemar.
6: Personne ne peut être aussi con que ça.
1: Son salut viendra d'un gala. En 1916, elle chante au profit des blessés de guerre. Le destin aura voulu que dans la salle soit présent le directeur du Colonne de Buenos Aires, une salle aussi prestigieuse que la Scala de Milan ou l'Opéra de Paris.
7: Ça, c'est énorme.
1: Et Ninon, elle lui a tapé dans l'oreille au directeur. La chanteuse n'hésite pas. Elle casse son contrat avec Gueusi et s'embarque dans le plus grand voyage de sa vie.
8: Oh, ça fait du bien, ça.
9: C'est bon, ça.
8: C'est bien.
1: Pour la Montalieu-Lande, c'est le début d'un triomphe de 10 ans en Argentine qui lui assure une célébrité mondiale.
10: C'est Darty mon kiki.
1: Ninon Valin est accueillie comme une star en Grèce, en Turquie. Elle donne un récital privé à la Maison Blanche pour le président Roosevelt. La reine-mère d'Angleterre réclame au président Lebrun de l'entendre pour sa venue diplomatique en 1938.
11: Soit on est quelqu'un, soit on est personne.
1: Les tournées s'enchaîneront jusqu'en 1945, date à partir de laquelle Ninon préférera rester dans sa propriété lyonnaise de Millery. Héroïne dans les opéras qu'elle interprète, Ninon Valin le deviendra aussi dans la vraie vie. Pendant l'occupation, elle cachera des juifs et sauvegardera, en la soustrayant aux Allemands, la collection inestimable de François Lang, l'un de ses amis, pianiste et mécène français qui décédera en déportation.
12: C'est des commandos anti-char, des P-51.
13: Ce sont nos anges gardiens.
1: Si sa carrière a fait d'elle une voix incontournable à l'étranger, son héritage dépasse la simple performance. Elle est à l'origine de la création du conservatoire de Montevideo, en Uruguay. Elle a tourné les cinéphonies, les premiers clips de l'histoire. Elle a été l'artiste la plus radiodiffusée dans les années 20 et 30.
14: Enfin, c'est fou! C'est fou!
1: C'est également à Ninon Valin que l'on doit l'éclosion de jeunes talents comme Georges Guettari ou encore un certain Luis Mariano. Comme un symbole ou une reconnaissance ultime du destin, Ninon Valin décède le 22 novembre 1961, jour de la Sainte Cécile, patronne des musiciens. La plus grande cantatrice du monde a été pendant longtemps Ninon Valin, une iséroise, illustre iséroise.
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15: Bah, ça me fait toujours rire parce que les gens, à la rigueur, j'ai pu les faire sourire seulement en mettant des arrosoirs contre une maison. Essayez de faire sourire maintenant, vous pouvez toujours y attendre et rigoler.
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17: Nous sommes à Rougemont-le-Château, devant une façade incroyable, ornée de plus de 1000 arrosoirs. J'ai rencontré le créateur de ce lieu, Bruno. Bruno, 1000 arrosoirs sur une maison. Est-ce que c'est un défi un peu fou que vous vous êtes lancé?
15: Ah non, même pas du tout. Là, c'est quand j'allais au puce, je voyais un petit arrosoir abandonné là, à 5 francs. Je dis, viens vite à la maison. Alors, 1, 2, 3, 4, c'est pas du tout le but, en fait.
17: Parce qu'il y a une histoire particulière avec l'arrosoir, l'objet en lui-même, ou c'était un objet qui était arrivé à ce moment-là et vous êtes rentré dedans?
15: Non, je pense que de toute façon, c'est une histoire. Si je vends des fleurs et je cultive des fleurs, il faut quand même leur donner à boire. Donc, par logique, il fallait quand même un arrosoir. Donc, c'est un complément de ce que je fais, en fait.
17: Quand on voit votre façade, vous l'avez dit, plus de 1000 arrosoirs qui sont disséminés sur la façade, autour également de votre belle boutique. Est-ce que des clients, est-ce que des proches, du coup, ça devient quelque part un cadeau, ça devient un présent qu'on reçoit à force?
15: Oui, c'est vrai que sur les 1000, il y en a peut-être 100 ou 200 que des gens m'ont amené nettoyer parce qu'ils vidaient la maison de leurs grands-parents ou autre. Donc automatiquement, j'en ai eu des quantités qui me laissent devant la porte. Je ne peux même pas leur dire merci puisqu'il n'y a pas de mots, mais merci à ceux qui m'ont donné des arrosoirs.
17: C'est vrai que vous mettez ces arrosoirs sur votre façade. À l'intérieur, quand on rentre dans votre boutique, les fleurs, on a l'impression de rentrer dans un conte de fées. C'est ça en fait, vous avez envie de partager du positif, quelque part un peu de rêve quand on passe la porte de votre boutique.
15: Moi je pense qu'à la rigueur, déjà les fleurs ça donne de la couleur, donc de l'énergie et compagnie, et je pense que de se promener dans les plusieurs pièces du magasin, ça fait du bien. C'est pas moi qui le dis, c'est aussi les clients qui viennent à la rigueur, aussi bien à Noël, à Pâques et autres, ils me disent quand on passe chez vous, on a de nouveau de l'énergie et compagnie. Moi je répète.
17: Et vous-même, quand vous voyez tous les jours cette façade, quand vous rentrez dans votre boutique avec toutes ces fleurs, toutes ces couleurs, ça vous procure quoi?
15: En fait, j'ai fait plus ou moins l'univers, donc ces couleurs correspondent à ce que j'ai bien voulu faire, mais le résultat, c'est surtout le brillant des gens qui me racontent et qui sont contents de venir. C'est surtout ça qui est le résultat de tout ce que j'ai fait.
17: J'ai cru comprendre aussi que les gens s'arrêtent aussi, notamment pour prendre en photo votre façade. On peut la retrouver sur les réseaux pour partager aussi ce lieu quelque part insolite. Ça vous fait quoi quand vous voyez que votre façade est prise en photo avec tous ces arrosoirs?
15: Ça me fait toujours rire parce que les gens, à la rigueur, j'ai pu les faire sourire seulement en mettant des arrosoirs contre une maison. Essayez de faire sourire maintenant, vous pouvez toujours rire et attendre et rigoler. Donc ça, je suis déjà arrivé sans sortir, sans que les personnes rentrent dans le magasin. Donc c'est déjà un bon point en fait.
17: Un immense merci à Bruno pour son accueil, cette énergie communicative à Rougemont-le-Château. Et si vous avez besoin d'une dose de merveilleux pour attaquer 2026, levez les yeux juste devant sa façade et le sourire est garanti.
0: 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Wichizef, petit guide à l'usage des étrangers du sud du péage d'Arras en vacances dans notre belle région.
3: Nous sommes de retour dans la famille. En ce moment, il fait beau, il fait froid. On est dans le nord, il y avait un indice. Et en plus, il y a un vent de voleur. C'est une situation que j'aime peu parce qu'en général, quand on dit « oh, il fait froid », on nous répond « ben non, il fait pas froid, c'est le vent qui est froid ». Je pourrais la taper, la personne qui me dit ça. Parce que la conséquence directe du vent froid, c'est qu'il fait froid. Du coup, avance et ferme votre gif. Donc, je résume. Il fait froid, mais il fait beau. Il y a quelqu'un qui a allumé la lumière et d'un coup, vous voyez votre cousine enlever son manteau, tirer sur son col et pousser un soupir. Je sais pas ce que j'étouffe d'un coup. Et son mari de répondre. Qu'est-ce que t'as tes vapeurs de belle-mère? Ne paniquez pas. Wikizef est là pour vous aider. Je vous comprends, ça surprend. Bon, ce n'est pas très 21e siècle comme expression. Mais c'est celle qu'utilisait ma grand-mère quand elle avait une bouffée de chaleur. Ou quand elle remarquait que quelqu'un avait anormalement chaud. Cocta, tête rouge, t'as des vapeurs de belle-mère ou quoi?
5: Définition.
3: Les vapeurs de belle-mère sont originellement les bouffées de chaleur dont souffre la majorité de la gente féminine lors du dérèglement hormonal conséquent de l'arrivée de la ménopause. Quand je parle des filles et de leurs soucis, en général, je préfère partir dans le médical par les temps qui courent, c'est plus sûr. Et puis c'est imagé, parce que dans l'esprit de ma grand-mère, que je rappelle est enterrée au cimetière de l'Est depuis les années 80, je replace dans le contexte. La ménopause atteignait essentiellement les belles-mères. Ou si vous préférez, si t'es belle-mère, t'es forcément ménopausée. Et je tiens à préciser qu'elle disait ça aussi aux hommes. Mais quand est-ce que ça peut vous arriver d'avoir des vapeurs de belle-mère, par exemple?
5: Exemple.
3: En écoutant le discours de Vladimir Poutine, en s'apercevant que son match Tinder, c'est sa sœur, avec leur nouvelle mode de pas mettre la photo en plus. Et alternative à vapeur de belle-mère, il y a « J'ai chaud, je crois que j'ai une buée ».
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1: Aujourd'hui, je me trouve à Châteauroux. Je suis devant un gîte de France, plus connu sous le nom de Porte de la Vieille Prison. Mais alors, pourquoi ce nom? Eh bien, vous allez le savoir tout de suite.
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1: Je suis avec Amélie Bourmeau-Binard, guide conférencière à l'Office de Tourisme de Châteauroux. Bonjour Amélie.
4: Bonjour.
1: Bon, alors, on s'en doute un petit peu hein, de ce que c'était avant.
4: Oui, c'est ça. Alors, entre le nom et l'apparence, alors, on est vraiment avec un gîte de France aujourd'hui, hein, mais il n'y a pas de doute, hein, autrefois. C'était une porte. Mais pourquoi porte de la vieille prison et porte de quoi aussi? En fait, c'était la seule et unique porte d'entrée pour entrer dans la cour du château Raoul. Et oui, hein, quand on passe cette porte, on arrive au niveau du château Raoul, qui est encore là aujourd'hui. Et cette porte de la vieille prison, à la base, s'appelait la porte Saint-Martin. Et c'était la seule porte d'entrée. Donc, on voit encore aujourd'hui, au niveau de cette porte, déjà, on a l'arcade de la porte, mais au niveau de l'arcade, on voit une sorte de rigole, qui est l'emplacement de l'ancienne herse. Ces grilles qui étaient souvent en métal ou en bois et qui permettaient de protéger. On voit aussi encore les gonds. Alors, quand on voit la taille, hein, vous voyez, ils sont imposants, ce qui montre la taille de la porte en bois. Et puis quand on passe cette porte, on est dans un petit chemin très étroit qui était aussi un des systèmes de défense pour arriver dans le château.
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4: Et donc pourquoi porte de la vieille prison ? Dans les années 18e, 19e siècle, petit à petit les remparts sont détruits. Parce qu'on avait des remparts qui entouraient le château, mais aussi la ville. Donc la plupart des parties des remparts ont été complètement détruites. Il n'en reste plus grand chose aujourd'hui. Mais cette porte, elle a été préservée parce que la salle des gardes, qui se trouve donc dans la partie haute au-dessus de l'arcade, eh bien, elle a servi temporairement de prison. Donc on l'appelait la porte de la prison. Mmh. Et puis quand il y a une autre prison qui a été construite, eh bien, c'est devenu...
1: Il faut différencier.
4: Exactement. Mmh. La porte de la vieille prison. Et aujourd'hui, bah, cette ancienne salle des gardes, cette ancienne prison, c'est tout simplement un gîte de France.
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6: Vous chantez ça, Michel Rivérol, parce que vous chantiez des chansons polissonnes sur les scènes il y a quelques années.
7: Pendant très longtemps, effectivement, avec un pianiste, c'était un spectacle piano-voix. Et j'ai par ailleurs payé mes études en chantant et j'étais CPE.
6: Ah ouais, voilà, parce que ça, on va en parler. Vous étiez CPE à quel endroit?
7: Au collège de l'Onaguet, puis quand un poste s'est libéré au lycée Saint-Sernin, je l'ai demandé, j'ai eu la chance de l'avoir. Et d'y rencontrer des élèves en option musique.
6: Et deux garçons célèbres.
7: Big Flo et Oli, effectivement, j'ai eu cette chance. Pendant mes 17 années passées dans ce lycée. Oui.
6: Vous faisiez tampon parfois, c'est-à-dire?
7: Un enseignant, il doit faire passer un programme et quand ses élèves sont trop souvent absents, là, ça passe plus du tout. Et je me souviens de moments d'échange avec un professeur de mathématiques qui me disait « Non, mais là, ça suffit, il faut les coller maintenant, il faut les punir, moi, j'en peux plus, ils sont jamais là. » Mais je t'assure qu'ils sont malades, je me disais. En fait, je savais qu'ils faisaient une première partie à l'Olympia, donc bon, ils étaient déjà... Très vite, ils ont atteint une sacrée notoriété et mener les choses de front devenait difficile à ce moment-là.
6: Et vous aviez des contacts avec la maman aussi?
7: Ah oui, ben la maman aussi. La maman voulait qu'ils aient le bac et elle a réussi. Elle disait sans le bac, non, je ne les lâche pas. Bon, après, elle était bien obligée de lâcher quand même, une fois qu'ils sont majeurs. Elle aussi, elle s'est retrouvée dans mon bureau à examiner les absences. Et vraiment, ils peuvent remercier Patricia, leur maman, qui m'a dit déjà, mais voyons, ça, ce n'est pas justifié, ça, ce n'est pas justifié. Ça, non, là, je compte sur vous, vous les punissez, ce n'est pas possible. Bon, elle veillait au grain et elle avait bien raison.
6: Alors, il y avait de la complicité avec eux, au point d'ailleurs qu'ils vous ont demandé de tourner dans un clip.
7: Ils m'ont demandé de tourner dans un clip qui s'appelle « Pourquoi pas nous ?» Et pour dire deux malheureuses phrases, il a fallu, alors je pensais, moi, du premier coup, avec mon expérience, Eh bien, pas du tout. Il a fallu recommencer. Et à un moment, c'est Florian qui me regarde complètement désappointé. Il me dit, mais vous l'entendez pas, madame? Et là, c'était le renversement, quoi. Habituellement, c'est plus les adultes qui apportent aux élèves, effectivement. Et là, je les mettais dans l'embarras et je ne comprenais pas ce qui ne collait pas. Enfin, c'est une anecdote que je n'ai jamais racontée et je la raconte pour la première fois, là. Peut-être que j'avais ça au fond de moi, je n'osais pas trop m'en vanter, entre guillemets. Enfin, j'ai fini. À la troisième fois, on m'a fait signe que c'était OK, j'ai été applaudie, la scène était dans la boîte, voilà. Mais ils m'ont fait douter de mes capacités.
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3: Le saviez-vous, tous les jours, on prend 2 minutes pour découvrir les histoires méconnues du Vaucluse. Et ça, c'est avec vous, Maxime Perron. Bonjour.
8: Bonjour Mathieu et bonjour à toute l'équipe.
3: Et aujourd'hui, vous nous parlez d'un surnom assez surprenant. Je pense que même les habitants de Villeneuve-les-Avignon ne connaissent absolument pas cette histoire. Alors certains des habitants ont des surnoms. Alors c'est le cas à Nîmes, hein, on les appelle les crocodiles là-bas. Et donc Maxime, vous nous dites qu'à Villeneuve-les-Avignon, les habitants sont surnommés les lézards.
8: Oui. Alors les lézards, ouais, c'est plutôt étonnant parce que derrière en fait ce surnom un peu amusant se cache une véritable histoire médiévale à la frontière entre la réalité et la légende. Une histoire qui commence donc au XIVe siècle avec un personnage aujourd'hui presque oublié, Pierre de Luxembourg.
3: Vous parlez de Pierre de Luxembourg, c'est qui ce monsieur? C'est un roi, un pape, un cardinal?
8: Un cardinal, oui. Oui, c'est ça. Un cardinal très jeune d'ailleurs, connu pour sa vie pieuse, son humilité et sa générosité. Il vit à Villeneuve-les-Avignon, dans un palais où il refuse le luxe et meurt d'ailleurs au même endroit en 1387 à seulement 26 ans. Après sa mort, sa réputation de sainteté est telle que ses reliques deviennent immédiatement un enjeu majeur. Et c'est là en fait que la rivalité avec Avignon commence. La ville d'Avignon souhaite récupérer les reliques pour les honorer, mais les habitants de Villeneuve-les-Avignon considèrent ces restes comme un trésor inestimable, presque sacré. Voilà. Alors les Avignonnais font une proposition spectaculaire. Nous vous donnerons autant d'or que la caisse des reliques peut en contenir. Ah, c'est une proposition alléchante. Et pour les habitants de Villeneuve, cette offre est difficile à refuser. Alors ils vont accepter. L'échange se fait entre les deux rives du Rhône, d'une manière très solennelle. Les reliques partent à Avignon dans l'église des Célestins, construite spécialement pour ces reliques quand même. Et les Villeneuvois repartent avec une caisse identique, censée être donc remplie d'or.
3: Censée, parce que ça veut dire qu'il y a un problème quelque part, c'est ça?
8: Bah oui, parce que selon la légende, une fois la malle ouverte, les pièces d'or se transforment en milliers de lézards. Des lézards qui s'échappent aussitôt, qui filent dans les rochers de Villeneuve et disparaissent autour de la ville. Une histoire racontée dans des archives et des récits anciens comme une punition symbolique de la cupidité. Depuis plus de 6 siècles, on appelle les habitants de Villeneuve donc les lézards. Et aujourd'hui encore, il y a quelques symboles qui se cachent un peu partout, sur certaines façades et sur la place notamment Jean Jaurès, où vous avez une statue de lézard. Je vous ai mis la photo dans l'article web. Comme le disait Frédéric Mistral, « Gai lézard, bois ton soleil, l'heure passe trop vite et demain, il pleuvra peut-être. » À Villeneuve-les-Avignon, être un lézard, ce n'est pas juste une moquerie, c'est presque une philosophie de vie.
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1: Alors, j'ai testé pour vous un week-end dans les Cévennes. 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C'était un vrai régal.

0: 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J'ai testé, j'ai adoré, c'était Delphine, je vous retrouve très vite pour une nouvelle découverte locale.
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2: C'est bien Laetitia, c'est mieux.
3: Ça fait décharger toute la semaine là, c'est très bien. Ah oui.
2: Et qu'est-ce que tu veux faire alors?
3: C'est pas évident, hein.
2: Oui.
3: De faire de la contrée, c'est pas évident.
2: Est-ce que tout le monde est OK?
4: Virginie et vous.
1: La danse country est arrivée en France dans les années 90. Et depuis, les chiffres augmentent. En 2022, il y avait 4 millions d'amateurs en France, plutôt dans les campagnes et autour des villes. Qu'on se le dise, la country est une danse populaire. La preuve, à Saint-Pargoire, gros village de 2500 habitants dans le canton de Gignac. C'est là, dans la salle Max Pox, que Céline Cabel donne ses cours hebdomadaires. 3 cours d'une heure, le soir, du plus simple au plus avancé. Quand on arrive, le cours a déjà commencé, zut. Thierry, le technicien, va vite poser sa perche au-dessus de la tête de l'animatrice. En face d'elle, une vingtaine de femmes de 35 à 75 ans, pantalons, petites bottines et chapeau de cow-boy sur la tête. L'ambiance est à la fois joyeuse et studieuse.
2: Est-ce que tout le monde a compris les pas, la danse? Si vous devez parler, c'est maintenant.
1: Vous vous taisez à jamais.
2: Je mets la musique.
1: Je m'approche rapidement de Régine, Josiane et Séverine.
5: Bonjour mesdames. Toutes les trois, vous avez déjà le t-shirt, c'est obligatoire quand on est là, on a le t-shirt. Let's go girls.
6: Ben, c'est-à-dire nous, ça fait 3 ans déjà.
3: Et puis on fait des démonstrations dans la rue, pour le carnaval, les associations.
5: Et le t-shirt, c'est très drôle, c'est un chapeau de cow-boy sur des Santiago, il y a marqué Let's go girls, c'est le titre de Shania Twain. Ping, ping, ding, ding. Et alors vous, c'est venu comment la country? Parce que vous dites que ça fait 3 ans, donc dès qu'elle est arrivée, vous avez tout de suite embrayé.
6: Oui, ça m'a tenté, je suis venue.
5: C'est génial. Hein.
3: J'ai fait les 3 premiers cours gratuits. Pour voir si vraiment ça nous plaît ou pas, il faut quand même. C'est pas évident, hein.
5: Oui.
3: De faire de la country, c'est pas évident.
6: Puis il y a une bonne ambiance, donc voilà.
5: Oui, puis la salle, même la salle, je la trouve sympa. Elle est très haute de plafond, la salle. Il y a des poutres en bois. Ça ne fait pas la salle un peu où tu te gèles au mois de novembre, où tu t'attends.
3: Figurez-vous que l'année dernière, on était dans une salle comme ça.
5: Ah, moche.
3: Une grande salle moche.
2: Allez, on y va. En ligne, nickel. Mon premier cours de country, il y a 22 ans, c'était cette danse-là, Duchesse. J'en ai les larmes aux yeux, parce que ça me fait nostalgique.

0: c'est cool, super.
1: Eh, écoute.
0: Oh, c'est génial.
1: Yes. Alors, ça, ce sont les nouvelles du mois de septembre.
0: Ah ouais.
1: Et le reste, bah, ce sont des anciennes. On est sur notre troisième année d'association Country Saint-Parois. Troisième année. Troisième année.
0: Donc ça finit par se savoir.
1: Oui.
0: Il y a du monde.
1: Le bouche à oreille fonctionne bien dans les villages.
2: Alors que le premier cours est terminé, les filles enchaînent avec le deuxième. Visiblement, personne n'a envie de partir.
1: Tout le monde reste au niveau 2. Yes.
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4: La dernière fois que vous y êtes allé, je suis sûr que vous aviez un kawé fluo et un petit goûter dans un sac en plastique préparé par maman. Avec plus de 80 oiseaux de proie et 30 espèces différentes, et surtout un spectacle où le seul effet spécial, c'est la nature elle-même, aujourd'hui, je teste pour vous la volerie des aigles. Nous sommes dans les ruines du château de Kilsheim. C'est juste sous le Haut-Königsbourg. Et je grimpe les derniers mètres à pied vers la volerie, où je suis déjà accueilli par Eric Renaud, le directeur du site, et une équipe de soigneurs passionnés, et quelques cris que j'entends au loin, assez impressionnants, d'oiseaux qui ont l'air quand même assez gros. Et on commence par les coulisses, derrière la zone qui est accessible au public. Et Alexandre, qui est soigneur, est équipé d'un gant en cuir sur tout le bras, et surtout, il est d'un calme absolu. Et je crois que c'est nécessaire. Et autour de nous, plein d'oiseaux. Et chacun d'entre eux est identifié, suivi, observé quotidiennement. Et j'apprends d'ailleurs

0: D'ailleurs que les oiseaux ne sont jamais forcés à voler. Ah non, non, non. Ils participent volontairement grâce à un entraînement basé sur la confiance et le renforcement positif. On les encourage, puis on leur donne des petites gâteries pour les remercier quand même. Et c'est ainsi qu'Alexandre me propose évidemment de tenir le gant. Oui, alors pas pour sortir la tarte du four, hein, mais pour tenir non pas un pigeon non plus, hein, mais bel et bien un aigle, oui, qui passe tranquillement du gant d'Alex et au mien, voilà. Battement d'ailes XXL. Je sens les plumes sur ma face. Ah oui, parce qu'il fait son petit point, hein, le petit bonhomme. Et heureusement que je suis accompagné, hein. Et étonnamment, je n'ai pas eu trop peur. Parce que le regard de l'aigle est si perçant que j'étais quelque peu fasciné. Même si mon bras, lui, l'était un peu moins. La volerie des aigles, c'est la première volerie créée en France. C'était en 1968. Et à l'époque, elle avait été créée surtout pour changer l'image qu'on avait des rapaces qui ont été longtemps persécutés. Allez, hop, le spectacle commence. Je m'installe dans les gradins et je constate que pas de musique spectaculaire. Hein, juste une voix, des explications sur la vie et les comportements des rapaces. Et soudain, un mouvement lointain dans le ciel au-dessus de nous. Un vautour apparaît au-dessus des remparts. Silence total. Et même les enfants arrêtent de parler. Ça, c'est pas mal. Le soigneur explique que certains oiseaux dépassent même les 2 mètres d'envergure. Et c'est grand 2 mètres, hein. Et il demande au public de rester bien immobile pour faire un passage encore plus près de nos têtes. Alors j'applique, je reste immobile, et sauf que ma tête, elle continue de regarder l'oiseau au-dessus de nous, un peu comme au tennis. Mauvais réflexe. Et j'entends mon voisin qui me chuchote. Faut pas bouger. Ah oui, en effet, hein, parce que plusieurs rapaces s'élancent, hein. Chouette, aigle, pigargue. Et on en prend plein les yeux. En tout cas, moi, j'ai retenu une chose, hein. C'est qu'ici, c'est pas les humains qui regardent un show d'oiseaux. C'est plutôt l'inverse, hein. C'est les oiseaux qui nous observent en train d'essayer de rester calme. Et ça, c'est tout un spectacle.
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1: Oui, salut, bonjour. Je m'appelle Jean Meyer. Je suis né à Sarlat, mais je suis bordelais d'adoption depuis 1964.
2: C'est un florilège de klaxons. Alors, on a commencé par le klaxon italien, ensuite le klaxon de combi.
1: Tous les enfants ont klaxonné un peu plus dans les tunnels et voilà.
2: Ça affirme aussi la personnalité d'une voiture.
1: Oui, oui, chacun.
2: Comme la de chevaux. Jean Meyer nous reçoit chez lui à Bordeaux, dans le quartier de la Bastide. Difficile d'imaginer que derrière la porte d'un garage se cache un véritable trésor sentimental. Des voitures anciennes dont deux modèles font sensation. La 2 chevaux cactus et la 2 chevaux vigne, sur laquelle poussent des raisins.
1: J'ai trouvé un marchand de plants à Sainte-Livrade qui nous a dit on va trouver un cépage qui résiste au vent, et on a fait faire une très belle galerie complètement adaptée. Je crois que j'amuse la galerie avec ma vigne, oui. Tout le long de l'auto, l'auto a même été prolongée puisque je dors dedans, donc il y a un lit dans l'auto et vous imaginez que une berline est transformée en break et la vigne dégueule sur les côtés et sur l'arrière. La vigne tient toute la longueur de l'auto.
2: Et elle pousse bien.
1: Et elle pousse très bien, oui, elle est bichonnée l'hiver.
2: Et ça veut dire qu'au mois de septembre, quand vous promenez avec cette deux chevaux, cette voiture, oui, avec la vigne à l'intérieur, vous pouvez conduire en dégustant des raisins.
1: Sûrement pas, hein, parce que c'est vraiment un cépage qui est choisi pas pour être dégusté ni pour faire du vin.
2: Quand les Bordelais vous croisent, comment réagissent-ils exactement? Est-ce qu'ils sont surpris? Est-ce qu'ils vous saluent? Ils vous font des grands sourires?
1: Ceux qui l'ont vu s'en souviennent. Donc après, la vigne est verte, alors on a fait ça sur une auto verte, oui.
2: Vous concevez que c'est pas quelque chose de commun?
1: Mon goût, c'est effectivement de faire les choses belles, efficaces et drôles. Ça sert à aimer la vie.
2: Le but d'une voiture, c'est quand même de se déplacer, d'être mobile avec. Elle roule à combien?
1: Elle roule à combien? Oh là là, je dépasse pas 60 à l'heure avec cette auto, mais ce qui m'a pas empêché d'aller et de revenir de Grèce en l'an 2000.
2: Est-ce qu'elle a un nom d'ailleurs, cette voiture? Est-ce qu'elle a un surnom?
1: Nous, on l'appelle la vigne.
2: Il y a la vigne et puis d'autres voitures. Il y en a une qui me plaît bien. C'est la 2 chevaux cactus.
1: Ben, moi, à la place de la roue de secours, j'ai mis un jardin de cactus. En 2007, je suis allé à Pékin et retour.
2: Et toujours le lit dedans. Mais avec les cactus donc sur le capot, jamais vous vous êtes fait arrêter sur la route par la gendarmerie ou la police? On vous a posé des questions?
1: Ils ne nous arrêtent que en disant c'est pour la photo du magazine de la gendarmerie.
2: On peut rentrer à l'intérieur?
1: Mais bien sûr.
2: Ça couine à l'intérieur.
1: Coquin.
2: La 2 chevaux vigne est de l'année 1980. Les pieds de vigne ont été plantés en 2000. Ce véhicule a véritablement créé le buzz. Des propriétés viticoles du Médoc ont même contacté Jean Meyer à plusieurs reprises pour organiser des animations. Et Jean Meyer, quand il rentre dans son garage tous les matins, qu'est-ce qu'il se dit?
1: Ben que je suis le plus heureux du monde.
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3: Victor Hugo est venu à Reims à plusieurs reprises, et notamment lors du sacre de Charles X, le 29 mai 1825. Charles X qui a succédé à son frère, Louis XVIII, quelques mois plus tôt, en octobre 1824. Depuis 10 ans, en fait, les Bourbons retrouvaient le trône après la chute de Napoléon et l'entrée dans la période dite de la Restauration. Louis XVIII n'avait pas souhaité renouer avec la tradition du sacre. La Révolution restait présente dans les esprits, puis sa santé fragile rendait une longue cérémonie difficile pour lui. Charles X, lui, choisit l'option inverse. Le souverain entend affirmer la légitimité monarchique par un retour aux rites ancestraux. La cathédrale Notre-Dame de Reims accueille la cérémonie et c'est une véritable parade en ville. Un cortège royal avec bannières, soldats, les dignitaires du royaume et les membres de la famille royale qui composent donc cette procession spectaculaire. Parmi les invités figure un jeune écrivain de 23 ans, Victor Hugo. Et il est invité officiellement à cet événement car il ne cache pas son penchant royaliste. Mais il n'est pas dupe, hein. S'il est convié au sacre royal, c'est pour en écrire tout le bien qu'il en pense. Le roi a demandé si j'étais ici. Je suis effrayé de ce qu'ils attendent de moi, précise-t-il à sa femme Adèle dans une lettre. Il en profite tout de même pour faire un peu de tourisme. Et comme tout écrivain qui se respecte, il observe et prend des notes. Il passe notamment rue de Venise et tombe sur une jeune femme dans une cour de la rue Folpen. C'est une gitane qui danse. Il poursuit sa balade dans le quartier Saint-Remy et s'arrête devant la basilique pour en faire la découverte. Il croise un petit homme d'une trentaine d'années. Il est bossu. C'est en fait le sonneur de cloche de la basilique. Tout cela inspire Victor Hugo pour l'écriture des personnages principaux de son roman Notre-Dame de Paris, publié en 1831. Le bossu sera Quasimodo et la gitane devient bohémienne sous le nom d'Esmeralda. Les héros de Notre-Dame de Paris, imaginés à Reims, c'est l'un des trésors de Champagne-Ardenne.
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2: Son nom, Renaud Lémence.
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2: Renaud Lémence, chanteur, mais aussi comédien. 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
3: Salut à toutes, salut à tous et merci d'avoir choisi ici pour passer votre mardi soir. Décibel avec Matmata, vous l'avez compris, mais aussi qui célébrera à la fin de l'émission l'anniversaire de Jacques Dutronc, 83 ans aujourd'hui. Jacques Dutronc qui sera aussi dans le blind test. On vous fera deviner dans le blind test, essayer de reconnaître les interprètes des meilleures reprises de Jacques Dutronc. Si vous avez envie de jouer avec nous, c'est maintenant qu'il faut vous inscrire et appeler le standard 0810 055 056 0810 055 056. Laura vous attend au standard. Venez jouer, c'est l'album de Matmata qui est à gagner. Il y a Stan, il y a Léo, il y a Chol, il y a Matmata. Bonsoir messieurs.
4: Bonsoir.
5: Bonsoir.
3: Bienvenue, on célèbre ensemble aujourd'hui la sortie de Lambardé. C'est le nouvel album de Matmata, un album de reprise, toujours brillante, je dirais parfois savante, parce que vous vous amusez à reprendre des chansons qu'on ne connaît pas forcément, et en tout cas toujours surprenante et réjouissante. Exemple.

0: Johnny comme on ne l'avait jamais entendu. Ça fait longtemps que vous aviez envie de faire un album de reprise?
1: On a toujours eu ça en tête, je pense. On vient de là.
0: Ouais.
1: On a commencé
0: comme ça
1: que vous avez débuté. Dans les bars, on faisait des reprises. Alors, par contre, ces reprises-là, on les avait jamais jouées.
0: Ouais.
1: Il se trouve que l'année dernière, on a quand même passé l'année à préparer le concert de Bercy. Et on devenait un petit peu monomaniaque, en fait. On s'est dit, il faut qu'on fasse quelque chose à côté, sinon on va devenir fou.
0: C'était un gros événement en même temps, les 30 ans de Matmata, quoi.
1: Oui. Mais il fallait faire autre chose.
0: D'accord,
1: à côté.
0: Ok.
1: Et puis bon, dans les moments de détente pendant les répés, on essayait des trucs et on s'est dit tiens, pourquoi pas mettre quelques reprises sur un disque.
0: Sauf que, et c'est pour ça que je vous aime, Matmata, c'est qu'au lieu de faire un album avec 8, 9 reprises, etc., des chansons que vous aimez bien, enfin voilà, un truc un peu, je mets des guillemets, mais banal, parce que vous auriez pas été les premiers à faire ça, là, vous nous avez pondu un concept qui est génial. Il y a 20 chansons, 20 reprises, donc, mais alors, qui date d'entre le 18e et le 21e siècle et interprétée dans une dizaine de langues européennes. On fera le tour des langues, justement, tout à l'heure. Vous allez voir, on va voyager. Ça, c'est arrivé, j'imagine, dans un second temps, quand, justement, vous n'avez pas eu envie de faire comme tout le monde.
1: On n'a jamais envie de faire comme tout le monde.
0: Ouais. Oui, mais faut-il y arriver? Là, vous y arrivez.
1: Puis, voilà, enfin, on a un socle commun dans le groupe de gens qu'on aime, et puis il y a un socle qui n'est pas du tout commun.
0: Ouais.
1: Voilà, on a beaucoup de divergences sur certains trucs. Je dis, ben, voilà, on va faire un challenge. Ouais. Tiens, t'as envie de chanter ça? Ok, d'accord, moi je déteste ça, mais on va le faire quand même. Et voilà, c'était un challenge entre nous. Aborder des esthétiques complètement différentes des nôtres. Et... en fait, voilà, il y a l'esthétique de la chanson et il y a la qualité de la chanson. Il y a des esthétiques qu'on n'aimait pas forcément, mais la chanson était bonne et on s'est dit, ouais, j'aurais pas fait ça comme ça. Bon, bah, on va le faire comme on l'entend.
0: Comme Matmata le fait. Alors, par exemple, Johnny, là, qu'on vient d'entendre, Pour moi, la vie va commencer, c'est le choix de qui? Dénoncez-vous.
2: C'est Stan, non? C'est
1: ouais.
2: Pas toi?
1: Ouais.
2: Tu me dis ça?
1: Ouais, ce qui est assez paradoxal, parce qu'en fait, moi, j'ai pas de disque de Johnny chez moi. En fait, Johnny, c'est comme la Tour Eiffel. C'est-à-dire qu'en fait, on aime ou on n'aime pas, enfin, on n'a pas d'avis, et de toute façon, la Tour Eiffel, elle est là, on fait avec.
0: Ouais.
1: Et par contre, cette chanson-là, je l'aime bien parce qu'en fait, c'est pas encore Johnny, c'est Jean-Philippe Smet.
0: C'est ouais, tout c'est début, un petit
1: et puis,
0: jeune. Hein.
1: Il
0: ouais.
1: y a quelque chose d'assez attendrissant là-dedans. Et c'est une chanson de Jean-Jacques Debout, d'ailleurs.
0: Mais oui.
1: C'est pas la meilleure. La meilleure, c'est Capitaine Flamme, mais celle-là est pas mal aussi.
0: Alors sur Lambardé, ce nouvel album de Matmata, album de reprise, un joli sticker, nouvel album inclut que des hits, et effectivement il y a un paquet de tubes dans tout un tas de styles différents. Vous reprenez tiré des années 80, il y a pas mal de choix quand même qui datent des années 80, Louis Chédid, Anne Masseran.

0: suis sûre que Louis Chédid va adorer cette version. Est-ce que vous avez envoyé, Johnny n'est plus en capacité de donner son avis, mais est-ce que vous avez envoyé l'album aux artistes concernés encore en vie?
1: Non, on a envoyé deux chansons, on a envoyé, voilà.
0: Lesquelles?
1: Miss Maggie.
0: À Renaud, ouais, on l'écoutera tout à l'heure.
1: Et Iceberg, à Stéphane Echer.
0: À Stéphane Echer. Et qu'est-ce qu'il a dit, Stéphane Echer?
1: Je crois qu'il aime bien.
0: Bah oui, évidemment. Et Renaud aussi.
1: Ouais.
0: Eh ben voilà.
1: Non, mais cool.
0: Hyper réussi l'album, vraiment, je vous le recommande. Le premier titre que vous aviez dévoilé, c'est Tombé pour la France, d'Étienne Dao, 1985 à nouveau. Il s'est passé un truc spécial en 85 ou pas? Parce qu'il y a beaucoup de chansons de...
1: Le premier exactement, c'était Putain d'Arnaud.
0: Oui. Ah oui, c'est vrai.
1: Ouais, on l'avait sorti un petit peu avant, parce que c'était le moment. C'était juste après l'élection de l'autre, là. Outre-Atlantique. Et,
0: non, mais content d'être
1: non, mais c'est vrai que, les années 80, c'est vraiment une production très particulière avec énormément de claviers. Donc, c'est à peu près l'opposé de ce qu'on fait.
0: Oui.
1: Et, Tombé pour la France, c'est une super chanson. Mais c'est vrai que, voilà, les claviers, bah, nous, c'est pas nos instruments, donc essayons. Et une bonne chanson, quel que soit l'arrangement, ça reste une bonne chanson.
0: Ah oui, Tombé pour la France, pour le coup, votre version, elle est vraiment géniale. Je propose qu'on la découvre ensemble, les amis, pour que vous vous rendiez compte du boulot de réinterprétation, de réorchestration. Pour juste me donner une idée, quand on part de la chanson de Dao que tout le monde connaît, et pour arriver à cette version-là, il a fallu combien de temps de travail, combien d'essais?
1: 5 minutes.
2: Non, ça n'a pas été très long en fait.
0: Ouais.
2: Parce qu'on suit notre inspiration et puis de toute façon on joue avec ce qu'on est et ce qu'on sait faire. Donc dans ce cas-là, les limites sont les bienvenues finalement. Donc ça va assez vite.
0: Allez, découvrez Tombé pour la France par Matmata. C'est sur Lambardé, le nouvel album qui vient de sortir, inclut que des hits.

0: Fatmata reprend Dao, tombé pour la France. Ça fait partie des titres incontournables du nouvel album Lambardé qui vient de sortir, un album de reprise. Donc, il y a de la chanson française, on l'a entendu à l'instant, et puis Johnny, et puis Louis Chédid, mais il y a aussi beaucoup d'anglais. Alors, est-ce que le rock anglais, ça fait partie de l'ADN de Fatmata?
1: Bah oui, c'est même la base en fait.
0: C'est la musique de votre adolescence?
1: La musique de notre de nos parents aussi.
0: Ouais.
1: Parce que dans les années 80, on écoutait plus les disques de nos parents que...
0: Oui, mais on n'avait pas le choix à l'époque.
1: Si, on avait le choix, mais on préférait ça en fait, voilà.
0: Ah, c'est vrai?
1: Ah ouais, quand même, ouais.
0: Ah,
1: ouais.
0: Donc toi, t'as toujours aimé les trucs un peu plus vieux,
1: ouais,
0: que toi?
1: Voilà, sortie du contexte.
0: Oui, pardon, c'est vrai qu'elle est bizarre ma phrase.
1: Non, mais c'est peut-être une histoire de production aussi en fait. C'est une histoire d'arrangement. Voilà, ça, on a toujours été un groupe à guitare et c'est ça qui nous a plu dès le début.
0: Donc, ouais. Et quand vous repreniez des chansons, alors au début de Fatmata, vous repreniez quoi?
1: On est vraiment obligé d'en parler?
0: Je sais pas. Bah, par exemple, les Cure là. Est-ce que vous les repreniez déjà à l'époque?
1: Alors, pas celle-là.
0: Pas Boys Don't Cry?
1: On avait repris A Forest, Hanging Garden aussi. C'était Eric qui amenait ces chansons-là. C'était plus son truc et on les jouait, quoi.
0: En tout cas, là, sur l'album, il y a Boys Don't Cry comme vous ne l'avez jamais entendu.

0: entendant tous ces extraits, vous comprenez, si vous n'aviez pas encore écouté l'album, ce que je disais tout à l'heure sur le fait que c'est pas des bêtes reprises, quoi. Il y a vraiment beaucoup de boulot de réinterprétation, etc. Bon, fait en 5 minutes, mais c'est sans doute...
1: Non, pas toujours, hein.
0: Ces gens-là,
1: j'exagère.
0: Ah, voilà. Joy Division.

0: Joy Division qui vient de faire son entrée, tiens, au Rock'n'Roll Hall of Fame. Et cette année, c'était une promotion quasiment 100% britannique avec ce Love Will Tear Us Apart. Des chansons comme ça, tellement cultes, c'est la récré de les reprendre ou il y a quand même une petite pression? On se dit, on peut pas les foirer. On n'a pas tellement le droit. Et les gens vont avoir un avis parce que tout le monde connaît ces chansons-là.
1: Celles-ci, non. Alors, il y en a, peut-être que celles où on aurait eu peur de, en fait, on les a pas jouées.
2: Bon, il y avait quand même un enjeu parce que bon, une chanson comme Love Will Tear Us Apart, ça reste un monument.
0: Ouais. C'est-à-dire que ceux qui adorent cette chanson, en plus, c'est souvent gens qui sont un peu pointilleux, quoi.
2: Ouais, mais
0: un
2: bon,
0: peu rock snob.
2: Mais je pense qu'on va s'en prendre plein la gueule sur cette chanson.
0: T'es sérieux? Je trouve que c'est hyper réussi.
2: Oui, mais.
0: Et toi, je suis une ordure.
2: Oui, mais.
0: Je te jure. Non, mais
2: non, je suis vachement plus bienveillante que d'autres personnes. Voilà.
0: Bon, moi, en tout cas, je valide à fond, enfin vraiment, toutes les reprises.
2: On note.
0: Même celle de Lennon. Alors, John Lennon, Give Me Some Truth, 1971, Lennon, donc après les Beatles. Lennon, à qui on prête une citation, mais je crois qu'elle n'est pas vraie, en fait, qui se moquait, qui disait « Le rock français, c'est comme le vin anglais ». Mais après, on m'a dit que c'était sans doute faux, qu'il n'avait pas dit ça.
2: Ça doit être de Conan Doyle ou un truc comme ça.
0: Voilà Matmata qui reprend les nonnes.

0: chansons en tout sur l'album, c'est parce que vous vous êtes limité, parce qu'il faut justement avoir un cadre. Ou est-ce que
1: à la base, on devait en faire 14, et puis au bout de 12, on s'est rendu compte que ça rentrait pas sur un vinyle, donc on dit bon, allez, on double. Donc on en a fait 20.
0: Double vinyle que j'ai dans les mains et qui est absolument magnifique, Lombardé, de Matmata. Je parlais tout à l'heure des chansons que je ne connaissais pas, que j'ai découvertes grâce à vous sur ce disque. Alison Gross en fait partie. Une chanson traditionnelle, sans doute écossaise, mais on n'est pas sûr, des années 1700, ça on est sûr. De quoi ça parle ?
1: Oh, c'est une chanson, ça parle d'une histoire de sorcière, mais je pense que la chanson est beaucoup plus ancienne que ça. Les premières traces datent du 18e,
0: ouais.
1: Mais d'ailleurs, c'est pas vraiment de l'anglais, c'est ce qu'on pourrait appeler de l'anglois, parce qu'il y a quand même des termes qui n'existent ouais. absolument plus dans la langue anglaise.
0: Anglais.
1: Voilà.
0: Ouais.
1: Et ça a été un peu popularisé par un groupe qui s'appelait Still I Span dans les années 70, une chanson que j'avais repérée à l'époque, qui est assez bizarre. Elle est assez bizarre comme chanson, en fait. Et il y a quelques années, on s'était dit, tiens, ce serait peut-être bien de la faire sur scène. On avait un petit peu bossé, mais bon, ça n'avait pas abouti. Puis là, on s'est dit, tiens, c'est peut-être l'occasion, en fait, d'en faire enfin quelque chose. Ouais. Et donc, avec la participation de Morgane Mercier, qui avait déjà travaillé sur certains de nos disques, plus en chœur, elle a dit, non, Morgane, là, cette fois-ci, on chante, on fait un contre-chant duo, parce que c'est quand même une deuxième voix qui est très technique, et bon, on a pensé à elle, parce que elle est assez fortiche là-dessus.
0: Et donc c'est l'histoire ouais, de la sorcière, mais c'est pas juste une sorcière en fait, c'est la sorcière la plus laide de tous les temps et de tous les lieux.
1: Oui, mais je crois que les Écossais exagèrent un peu.
0: faites-vous votre avis, moi j'ai pas envie de la croiser, Alison, elle a pas l'air commode.

0: effectivement, ça déconne pas la deuxième voix. Ça, c'est sûr. Est-ce que ces chansons-là, vous allez les chanter sur votre tournée des festivals 2026?
1: C'est pas trop l'idée.
0: Ah bah merde, alors, et pourquoi?
1: Non, on va
0: en faire
1: une ou deux.
0: J'aime dire que j'adorais, on va surtout pas les jouer sur scène.
1: C'est un projet particulier, c'est un petit peu à part, on va faire une ou deux, mais bon, voilà, je crois que les gens, ils sont quand même, ils viennent nous voir pour nos chansons, donc...
2: Ouais, les reprises, on les fera pour la tournée des bars.
0: La tournée des bars?
2: Ouais, enfin,
0: je suis pas au courant, vous allez faire une tournée des bars pour
2: non
0: de vrai
2: plus. Mais non, mais on joue les reprises que dans les bars.
0: Ah oui, alors ça remarque, ce serait un joli clin d'œil à vos débuts.
3: Et au conditionnel.
0: Alors commence pas à me chauffer avec au conditionnel.
1: Je vais y aller.
0: Ah, Stan, dehors. Au conditionnel, qui est quand même une chanson que j'adore,
3: moi
0: oui,
3: aussi.
0: De Matmata. Et je trouve que franchement, vous la traitez pas aussi bien qu'elle le mérite. Avec les égards qu'elle mérite, cette chanson magnifique.
1: On en reparlera après.
0: D'accord, ça marche.
1: Pendant le match.
0: Très bien. Eh ben, on va en profiter alors pour vous écouter chanter une BO de James Bond. Oui, les enfants, c'est possible. Matmata sait faire ça aussi sur le nouvel album. Shirley Bassey avait chanté Goldfinger en 1964, produite par George Martin. Donc on a quand même toujours cette petite filiation avec les Beatles. Là, il faut que vous m'expliquiez pourquoi, comment vous arrivez à chanter une chanson de James Bond d'une diva anglaise.
1: C'est une chanson assez complexe en fait dans la composition, qui est pas forcément évidente à réarranger parce que tout est déjà dit dans la composition. Mais ouais, c'est un challenge. Et puis c'est pas une chanson de James Bond en fait. Voilà.
0: C'est, ah.
1: Voilà. Bah,
0: c'est au-delà de. Tu penses.
1: Bah, il faut la sortir du contexte en fait. En fait, c'est une chanson sur la manipulation. C'est un sujet qui a pas forcément été énormément abordé dans les chansons.
0: Sauf dans Au conditionnel.
1: Bon, ok, bien dit. D'accord. Waouh, je sais pas quoi répondre. voilà. Démerdez-vous.
0: Goldfinger n'est pas une chanson de James Bond. C'est ce qu'on a appris ce soir. Oh, j'adore. Matmata. L'album s'appelle Lambardé, vous devriez l'écouter.

0: Magistrale, reprise de Goldfinger. La première version qu'on connaissait, c'était celle chantée par Shirley Bassey pour James Bond en 1964. Et là, à l'instant, c'était la version de Matmata sur le nouvel album qui s'appelle Lambardé. Les 20 titres, vous les avez enquillés en studio très rapidement, comme sur un vrai album, ou bien vous avez pris un peu votre temps?
1: Non, on a pris le temps, on a pris un an en fait, c'était vraiment une espèce de d'activité annexe en fait, donc on a vraiment pris notre temps avec un peu de recul et puis il y a des choses qui arrivaient, voilà.
0: Bah, vous avez bien fait, on continue à en parler. Matmata, invité de Décibel, à tout de suite.
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0: Il est 20h24 et vous avez choisi Ici pour passer votre mardi soir. Bravo pour votre bon goût qui va être récompensé par l'anniversaire de Jacques Dutronc que nous célébrerons à la fin de l'émission. Une découverte aussi, une jeune artiste belge qui s'appelle Yasmine et qui cartonne avec sa nouvelle chanson « Ma mère, c'est mon père ». C'est comme ça que ça s'appelle. Vous la découvrirez tout à l'heure. C'est notre découverte du jour. Et puis, un blind test consacré aux reprises de Jacques Dutronc. Si vous avez envie de jouer avec nous, appelez dès maintenant le standard 0810 055 056. C'est Laura qui répond à vos appels. Et à gagner ce soir au blind test, c'est Lambardé, le nouvel album de Matmata. La version de Goldfinger qu'on a entendue juste avant la petite pause, il y a un couplet en espagnol qui s'est astucieusement voilà, inséré dans la chanson. Et ce n'est pas le seul moment où on entend d'autres pays d'Europe, on va dire, dans l'album. Alors là, c'est en français, mais quand même, il y a la Belgique avec la reprise d'Arnaud, Tessématique, putain.

0: suisse allemand.
1: Oui, c'est du vrai suisse allemand.
0: Du vrai suisse allemand. Et on salue Fanny Gillard qui chante avec vous sur ce morceau-là. On n'est qu'au début là, de notre balade européenne, mais pourquoi avoir eu envie de mettre plein de langues étrangères qui ne passent jamais à la radio en France?
1: Bah, c'est arrivé assez naturellement. Ouais, Ice Bar était une espèce de déclencheur en fait, parce que Fanny m'avait fait découvrir cette chanson que je ne connaissais pas en fait. Et bon, moi la Cold Wave c'est vraiment pas ma cam du tout. Et en même temps je me disais il y a quelque chose d'hyper intéressant dans cette chanson là, donc je lui ai dit écoute, je vais la reprendre, j'aimerais bien que tu la chantes. Et c'était pas forcément pour le groupe à la base, et puis on s'est rendu compte que ça pouvait rentrer dans le projet. Il y a eu Putain où il y a donc un couplet en flamand, et puis bon, on s'est dit on va chanter en espagnol, et puis en italien, et puis en portugais. Et en fait, naturellement, c'est dessiné ouais, une espèce d'album européen, voilà, pour rendre hommage à la diversité du continent. Et une langue, c'est un instrument. Et découvrir une langue, c'est découvrir un nouvel instrument. Et voilà, on ne chante pas en portugais comme on peut chanter en allemand ou en norvégien. Il y a du norvégien aussi. Ouais. Et c'était assez passionnant, en fait, à faire.
0: Voilà. Et quand tu ne parles pas la langue, parce que bon, l'anglais, évidemment, tu parles et tu comprends. Je t'ai déjà entendu chanter en espagnol aussi, Casi el silencio, tout ça, ça fait déjà un bail. Mais une langue que tu ne parles pas, je ne sais pas, est-ce que tu parles portugais?
1: Pas du tout.
0: Fasch-falte. Pardon, j'ai fait allemand moi en LV2. J'essaye mais c'est dur. Là, comment ça marche? Tu fonctionnes 100% en phonétique?
1: Alors, je suis coaché déjà quand même, parce que, alors oui, phonétique, mais pas que. J'aime bien savoir ce que je chante, voilà.
0: Oui.
1: Et là, pour, je dois avouer que je crois que la plus compliquée était Ukfashfalt en portugais. Ouais, c'est très compliqué parce qu'en fait, ce qu'on a chanté n'a rien à voir avec ce qui est écrit.
0: Voilà. Ah ben, vous avez changé les paroles?
1: Non, mais il y a 80% des voyelles qui dégagent, en fait.
0: Ah oui, donc, c'est ça, voilà. Oui. Si tu veux lire, en fait,
1: ouais,
0: tu te
1: ouais,
0: trompes.
1: Ouais.
0: Oui.
1: Donc maintenant, après, voilà. Il faut écouter, il faut lire. Ouais, il faut passer du temps, en fait. Un petit peu.
0: Ok. Ça, en tout cas, c'est un tube de José Alfonso de 1974, hein, ce Okefash.
1: Ah, ouais, c'est un hymne.
0: Un hymne.
1: Bah, les Italiens ont Bella Ciao et ouais. Les Portugais ont Ukfashfald.
0: Oh là là, de mieux en mieux. Vous le tenez bien.
1: M'améliore de jour en jour.
0: L'Italie tire justement des années 70 avec Angelo Branduardi et cette chanson reprise par Matmata. Là encore une fois, pour moi, c'était une découverte.

0: comprend à quel point ça peut être marrant de reprendre comme ça des chansons d'un peu partout en Europe pour Stan qui est chanteur. Léo et Scholl, vous, à la guitare, à la batterie, c'est marrant aussi d'aller chercher de la musique.
1: Ben, ce qui est intéressant, en fait, c'est de se dire, bon, comment on va sortir des versions originales? Parce que là, pour le coup, celle-ci, elle est franchement très très loin de la version d'Angelo, et que je connais très bien.
2: Elle a une histoire dans le bus, cette chanson-là.
0: Pardon, les amis, mais là, il va falloir me donner l'annec. C'est-à-dire, c'est ta chanson de karaoké, c'est quoi?
1: Non, c'est une chanson qu'on passait dans le bus à une époque, je sais plus, l'avant-dernière tournée, je crois, je sais plus.
2: Mais bon, autant des derniers fumeurs, en fait. Voilà. C'était la punition de Julien Carton, qui était notre pianiste, donc il n'était pas fumeur. Les derniers fumeurs historiques, dès que quelqu'un fumait une clope, il passait la chanson, genre pour les punir.
0: Voilà. Et c'est devenu finalement une chanson de l'album.
1: C'est génial. Mais c'est une super chanson. Hein. Mais c'est vrai qu'on supporte. Enfin, moi, personnellement, j'avais du mal à supporter la version originale.
0: Oui, et les punitions aussi, sans doute. Enfin, je ne sais pas. Elle est encore bizarre, ma phrase. Qu'est-ce qui m'arrive? Quand vous êtes là, je raconte n'importe quoi. Heureusement, voici Federico Garcia Lorca, l'Espagne, la fin des années 20, et encore une reprise, Matmata, décidément, vous nous gâtez.

0: Alors c'est marrant parce que celle-là, quand je l'ai écoutée, elle a pourtant plus de 100 ans, hein, la version originale, et je me suis dit, ça sonne vraiment comme du classique Matmata.
1: Oui, alors c'est une fausse reprise en fait. C'est un texte de Garcia Lorca que nous avons mis en musique. Je vais essayer de raconter l'histoire en 20 secondes.
0: Vas-y.
1: En 1991, Julien, notre manager, est en terminale. Je suis en vacances chez lui et il vient d'étudier un texte en classe d'espagnol, ce texte-là. Et nous, on prend une guitare et on fait une chanson avec. On l'enregistre sur un magnétophone. Il le fait écouter à sa prof d'espagnol qui est offusquée. Comment avez-vous osé mettre en musique Garcia Lorca? Et voilà, je me suis souvenu de cette histoire-là. Et puis, 35 ans après, il dit, on le fait en vrai ou quoi? Et on l'a fait, voilà. Donc, je ne sais pas si sa prof d'espagnol nous écoute, mais bouchez-vous les oreilles.
0: Exactement. Allez, on se casse en Suède.

0: hein. Vous pouvez tourner dans tous les pays d'Europe, vous êtes prêts.
1: C'est un peu la Suède, pays de la Guinness, là, quand même.
0: C'est ça.
1: Voilà, on a bifurqué par l'Irlande.
0: Franchement, ça leur va bien. Et puis, évidemment, il y a la Bretagne.

0: préliminaire. C'est ça, hein. Je ne peux jamais te dire de conneries parce que les Bretons nous écoutent. Bisous la Bretagne. Et bravo Matmata pour cet album. 20 chansons, 20 reprises, 10 langues européennes sur Lambardé. On va terminer en écoutant la reprise de Renaud, Miss Maggie. Au tout début, tout à l'heure, vous m'avez dit qu'il n'y a que deux artistes à qui vous aviez envoyé les chansons, c'est Stéphane Echer et Renaud. Pourquoi ?
1: Je sais pas, on n'avait pas les contacts. Non, mais
0: Renaud, c'est important pour vous.
1: En fait, ce sont deux personnes qu'on avait déjà rencontrées en fait il y a quelques années et que voilà, on aurait pu ne pas leur envoyer, mais je sais pas, on avait peut-être besoin d'une espèce de validation des patrons quoi.
0: Ah donc voilà, il y a quand même quelque chose avec Echer et avec Renaud.
2: Oui.
0: Ça va, franchement, c'est pas les plus pourris hein.
1: Non.
0: Ah non, c'est beau d'avoir ces références là et votre version de Miss Maggie, qu'on dédie évidemment à Thatcher. Et j'en profite pour annoncer donc toute une série de festivals sur lesquels vous ne chanterez pas ces reprises.
1: Donc... Quelques-unes, voilà.
0: C'est ça. Quelques-unes surprises et peut-être même différentes tous les soirs. Donc il va falloir aller à tous les festivals. Applaudir Matmata. La tournée des festivals, ça commencera le 16 mai au Moisson Rock. Puis les Petites Folies le 22 mai. L'Outdoor Mix Festival d'Embrun le 24 mai. Les Arts en Mail, le Marcel Festoche, le Clos des Tourelles le 12 juin, l'excellent Rétro C'est Trop à Tilloloy le 26 juin, et puis l'Irréductible, les Nuits de l'Erdre, les Alpagas Bleus, toujours de bonnes idées dans les noms de festivals, ça sera au mois de juillet, tout comme le festival à tout bout de champ, les Arsoniques, les Gueules de Bois, Drûle en fête, le Festival du Roi Arthur le 23 août, le 5 septembre, les Musicales du Parc des Oiseaux, et puis vous terminez votre saison de festival le 12 septembre avec le Festival de la Poule des Champs. Bon été à vous messieurs. Merci d'être venu nous voir.
1: Merci. Merci à toi.
0: Bonne route et on écoute Miss Maggie, version Matmata. C'est sur Lambardé.

0: Matmata, qui rend un bel hommage à la chanson de Renaud, Miss Maggie, sur le nouvel album Lambardé. Et si vous êtes fan de Matmata, sachez qu'un beau bouquin vient de sortir aux éditions Le Mot et le Reste. C'est toute l'histoire de Matmata. Matmata, 30 ans ferme, c'est le nom du bouquin. Signé Gwenaëlle Fleur et Steven Leroy. Ça raconte toute l'histoire du groupe qui vient de fêter ses 30 ans. Matmata, 30 ans ferme, aux éditions Le Mot et le Reste.
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0: Il y a un autre groupe qui fête ses 30 ans, c'est le groupe Trio. Alors après un petit flottement au niveau du casting, certains sont partis, puis revenus, puis repartis. Là, c'est bien à 4, Gizmo, Mali, Daniel et Manu, que le groupe Trio va fêter ses 30 ans. Réjouissance attendue sur scène, notamment dans les mois qui viennent. Et en attendant, je vous propose de réviser les classiques.
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0: de retour à 4 pour les 30 ans du groupe. Une tournée et aussi, très probablement, un album à faire à suivre.
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0: Allez, on va jouer au blind test maintenant. Le cadeau du jour, c'est Lambardé, le nouvel album de Matmata, double vinyle, absolument canon, que je suis ravie d'offrir à Muriel. Bonsoir Muriel.
2: Bonsoir Émilie.
0: Bienvenue, ça va Muriel?
2: Ah bah ça va toujours quand je suis avec toi.
0: Ah merci, ça me fait trop plaisir, t'es trop gentille.
2: On passe toujours un bon moment.
0: Merci Muriel. Et pour jouer avec nous ce soir, il y a aussi Romain. Salut Romain.
3: Oui, bonsoir Émilie.
0: Comment vas-tu?
3: Ça va bien, oui, puis c'est toujours un plaisir de participer au blind test.
0: Ouais, on va bien jouer ce soir. Alors, c'est pas un jour comme les autres, hein, le 28 avril. Ça pourrait être la journée internationale de la sieste, puisque c'est l'anniversaire de Jacques Dutronc, évidemment, qui pour fêter ça a fait une énorme sieste, hein, en Corse. Normal, il a bien raison. 83 ans pour Jacques Dutronc, idole, évidemment, on l'adore. Alors, le blind test, eh bien, ça va être des reprises. Des chansons de Jacques Dutronc. D'accord. Il va falloir retrouver le plus rapidement possible le nom des artistes qui ont osé reprendre du Dutronc. Et pour le coup, je n'ai pas pris des reprises ratées. Parce que parfois, on aime bien se moquer, on peut être un peu cruel. Mais là, ce n'est pas le cas. C'est vraiment des reprises réussies. D'accord. Et donc, Muriel et Romain, il va falloir retrouver le plus vite possible le nom de ces artistes donc, qui chantent du Dutronc.
2: On va essayer.
0: Ben oui, mais je suis sûre que ça va très bien se passer. Et à la fin, tout le monde gagne. Vous le savez, on n'est pas venu ici pour souffrir. Muriel, Romain, voici une première reprise de Dutronc. Mais qui chante ça?
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0: Muriel.
2: Zaz.
0: C'est Zaz, bravo.
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0: Ouais, et ça va très très bien à Zaz. En plus, cette chanson, elle fait ressortir le côté jazz de Il est 5h, Paris s'éveille. Premier point pour Muriel. Romain, pas de regret, tu l'avais pas?
3: Non, je l'avais pas, non.
0: Bon.
3: Et ouais. Pourtant, j'aime bien Zaz, mais là, j'ai pas reconnu.
0: Pas grave, on continue. Alors là, c'est un classique de Dutronc, mais qui est vraiment transfiguré, transformé en slow qui tue. Mais par qui exactement? Sa voix arrive en 3, 2, 1.
2: Muriel. Julien Doré.
0: Oui, bravo.
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2: Il a fait beaucoup de reprises comme ça.
0: Oui, c'est vrai.

0: aimes les filles, Muriel, c'est un sans faute. Bravo. Très bien. Mon petit Romain, qu'est-ce qui se passe?
1: Bah oui.
0: Non, c'est pas, je rigole, on s'en fiche.
1: Muriel est plus forte que moi.
0: Mais oui, non, mais
2: là,
0: Romain.
2: Là, je suis sûre que tu vas trouver, Romain.
0: Mais oui, bien sûr, tu vas trouver, Romain. Et puis non, je plaisantais, on s'en fiche, hein, on passe pas l'oral du bac.
2: On passe pas le bac,
0: oui. Mais non, on passe pas le bac, d'ailleurs. Est-ce qu'on l'a, Muriel, t'as le bac?

0: Oui, avec mention, je crois assez bien. Mais alors, c'était juste. Hein. J'étais contente d'avoir fini.
1: Madame, la petite mention qui va bien, j'adore. Romain, t'as ton bac, toi ?
2: Non.
1: Non, bah tu vois, et pourtant, tu es là pour jouer avec nous.
0: Ben voilà.
1: Ah ouais,
0: ben
1: oui. Donc c'est pas l'oral du bac, tu t'inquiètes pas. Et on y va pour une dernière chanson, toujours une reprise de Monsieur Dutronc. Mais dites-moi, qui est là ? Ah là, il y a une très longue intro. On aurait peut-être pu la couper un peu.
0: Écoute.
1: En tout cas, ça fait plaisir. On reconnaît. On nous cache tout. On nous dit rien. Et dans 5 secondes, vous allez entendre la voix de ce chanteur français qui reprend Jacques Dutronc.
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0: Romain. Francis Cabrel.
1: Oui.
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1: Eh ben tu vois Romain, c'est dommage que ça n'ait pas été l'oral du bac parce que tu l'aurais eu. Et c'est con.
0: C'est facile. Hein.
2: J'ai dit, le chanteur là, il a un accent. Je pense que c'est.
1: Ouais. C'est Francis, évidemment. Mais oui, on nous cache tout, on nous dit rien. Et bravo à toi, Romain. Et bravo à Muriel aussi pour ce.
2: Oui, bravo à Muriel aussi.
1: Magnifique. Oh,
0: tous les deux ont été très bien.
1: Oui, vous étiez tellement parfaits que vous allez chacun gagner un exemplaire de Lambardé, double album de Matmata qui vient de sortir avec que des reprises géniales. Certaines,
0: génial, merci beaucoup. Ouais,
1: certaines très connues comme les reprises des Cure ou encore de ABBA ou John Lennon. Et puis des chansons voilà, beaucoup moins connues. Il y a du Renaud, il y a du Dao, du Johnny, du Louis Chédid. C'est vraiment génial. Et je vous l'envoie avec plaisir, les amis.
2: Merci.
1: D'être venu jouer. À la prochaine.
0: À bientôt.
2: À la prochaine.
1: Bye. Allez, puisque c'est l'anniversaire de Jacques Dutronc, bah double dose, on l'écoutera tout à l'heure à la fin de l'émission, au moment de la chanson anniversaire. Mais on va l'écouter maintenant, reprendre lui-même une de ses chansons signatures, L'Opportuniste. Mais attention, il n'est pas tout seul. Il est accompagné par Nicolas Sirkis d'Indochine.

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1: Oh là là, cette chanson incroyable, L'Opportuniste de Jacques Dutronc, avec des paroles de Jacques Lanzmann et Anne Ségalen. On peut quand même dire, et c'est frappant, que c'était très très d'actualité quand c'est sorti en 1968, très très d'actualité en 1992 quand c'est redevenu un tube grâce à l'album live Dutronc au Casino, et à nouveau très très d'actualité quand on l'écoute comme ça, innocemment, un 28 avril 2026. Elle est vraiment magique, cette chanson, magique comme Monsieur Dutronc, évidemment. Évidemment, qui au départ s'en prenait aux hommes politiques qui faisaient un petit peu de récupération sur mai 68. Ah bah ça, ils ont vu deux barricades, les mecs qui sont devenus Che Guevara. C'était un petit peu ça à l'époque. Et voilà, les circonstances de la naissance de cette chanson qui ne cesse donc de se renouveler grâce à notre belle actualité. Cette reprise avec Nicolas Sirkis figure sur un très chouette album de reprise qui s'appelle Joyeux anniversaire, Monsieur Dutronc. Ah, évidemment, vous en parlez un 28 avril, c'était tout naturel.
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1: Elle s'appelle Yasmine, elle est belge et elle est ce soir notre coup de cœur, notre découverte avec sa chanson « Ma mère, c'est mon père ». Alors Yasmine, elle a sorti quelques chansons en 2024-2025, mais celle-là, c'est vraiment sa première grosse sortie. Surtout, n'hésitez pas, comme à chaque fois que je vous présente des artistes émergents qui n'ont même pas encore un album dans les bacs, à aller la suivre sur les réseaux sociaux. Yasmine M. SC, c'est ainsi qu'elle s'appelle sur Instagram. Elle partage régulièrement des vidéos très chouettes et je trouve que c'est une artiste avec une belle sensibilité. Je vais pas vous la survendre. Vous allez juste écouter et je pense que vous allez craquer. Yasmine, ma mère, c'est mon père. C'est tout nouveau. Et merci à Sarah qui est ce soir à la console de Décibel et qui m'a fait découvrir cette chanteuse. Yasmine, donc, qui nous vient de Belgique.

0: Elle s'appelle Yasmine, la chanson « Ma mère, c'est mon père » et sur les réseaux sociaux, Yasmine, SMC.
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0: Ah ben on termine l'émission avec quelqu'un qui est loin d'être une découverte, ça c'est sûr, mais un sacré coup de cœur. Jacques Dutronc, né le 28 avril 1943 à Paris. On l'adore en tant que chanteur. N'oublions pas qu'il est aussi auteur et compositeur. Et puis surtout, un acteur qui a été récompensé notamment au César. Voilà, Jacques Dutronc. Ben c'est un peu mon idole, hein, je dois dire. À chaque fois que je l'ai vu sur scène, c'était un truc de fou. Et il me semble que c'est aussi le premier concert de toute ma vie, le concert de Jacques Dutronc. Et c'est mon papa qui m'avait emmené applaudir Jacques Dutronc au tout début des années 90. Et en échange, il était venu avec moi voir MC Solar. Vous voyez, déjà à l'époque, on mélangeait les styles sans complexe dans la famille Mazoyer. Alors je sais pas, pour vous, quel est votre souvenir avec Jacques Dutronc? Est-ce que c'est les vieilles canailles avec Eddie Mitchell et Johnny Hallyday? Est-ce que c'est sa grande histoire d'amour avec Françoise Hardy? Est-ce que vous adorez leur fils, Thomas Dutronc? Est-ce que vous chantez sous la douche, il est 5h, Paris s'éveille, les Playboys, les Cactus ou encore J'aime les filles. Ce soir, j'avais envie qu'on écoute une chanson qui s'appelle Fais pas ci, fais pas ça et qui, selon moi, mais je pense que je suis pas la seule, vous allez me dire, est la meilleure intro de batterie de tous les temps. Alors on monte le son et bon anniversaire, Monsieur Dutronc.

0: meilleure chanson de Dutronc pour décomplexer les enfants qui font des bêtises, fais pas ci, fais pas ça, que j'ai confondu avec On nous cache tout, on nous dit rien. Ça, c'est la meilleure intro de batterie. Et c'est là-dessus qu'on va se dire au revoir, et les amis, et bon anniversaire à Monsieur Dutronc. Merci à l'équipe de l'émission qui était là avec moi ce soir dans Décibel. Mathilde Mallet, Sarah Bécard, Elodie Bianca Maria, Laura Carvalho et Franck Moilier. À demain avec notre invité Monroe.
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3: Bonjour la France, j'espère que tu vas bien. On est mardi, c'est Ravioli. Toute la semaine, nos candidats vont s'affronter. J'ai plein de trucs à vous dire. Comment ça va, Éric Bastien ?
4: Bon, écoutez, moi, ça va forcément parce que je suis à vos côtés. Je vous trouve belle.
3: Oui, allez, ça là. Magnifique. Ok, allez, alors aujourd'hui,
4: ensoleillé.
3: Je vous rappelle. Tais-toi.
4: Bah,
3: j'ai plein de
4: fête.
3: Trucs à dire. Oui, c'est ma fête. Alors, on a plein de trucs à dire. Déjà, vendredi, le premier prix, c'est quoi ? C'est 3 jours, 2 nuits pour 4 personnes à la découverte de l'île Tatiou.
4: Ah, vous le dites bien.
3: Oh là là, bien sûr. Alors, vous partirez 3 jours, 2 nuits. Vous dormirez dans les maisons de Tatiou. Vous allez aller là-bas en bateau. Amphibie.
4: Quelle diction magnifique.
3: Amphibie. Vous allez visiter le musée maritime et vous irez en vieux gréement à bord de l'Ami Pierre. Et pour profiter pleinement de ce séjour, vous aurez 100 euros de carburant. Si vous ne gagnez pas ça, bien sûr, vous gagnez la machine.
4: Malongo, bien sûr, Valérie, aujourd'hui c'est votre fête. Alors j'ai décidé d'être gentil avec vous jusqu'à 13h. Oui, rappelons que nous sommes le 28 avril déjà. Et le 28 avril, c'est un jour de fête nationale puisque c'est aujourd'hui la Saint-Valérie. Alors quand c'est la Saint-Valérie, on fait la fête.
3: Bien sûr.
4: Et une fête organisée par Joe Malongo, bien sûr. Il y aura du champobi, il y aura du café. Et alors, il y a une deuxième partie de soirée pour la Saint-Valérie, c'est ça.
3: Oh my god, alors ça sera sans moi les gars, j'ai horreur de la technique.
4: Bonne fête Valérie.
3: Et merci mon petit chou. À mon âge, il y a plus que ma vieille tati Nicole qui me souhaite ma fête. Ah là là là là, c'est ça la vie. 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
4: Merci d'avoir suivi cette émission. Il est 13h. Wendy Bouchard pour ma France.
3: Eh bien, avant de retrouver ma petite Wendy Chou, on va accueillir Christophe et Catherine, nos deux candidats du jour.
4: Je me permets que vous avez fait une super présentation.
3: Oui, d'accord. Madame. Alors, comment ça va, les amis ?
5: Ça va bien, merci.
3: Bon, super.
4: Dit bonne fête.
5: Catherine, oui, ça va bien. Bonne fête. Oui.
3: Merci, mes amis. C'est tellement naturel tout ça. Alors, Christophe, c'est quand la Sainte-Catherine ? Ah bah c'est les Catherinettes, c'est en novembre ça.
4: C'est le 25.
5: Non ? Ouais, mais j'en ai 3 dans l'année moi.
3: Ah ouais ?
5: Ah ouais. 25 novembre, j'en ai au mois de là, d'avril, demain je crois.
3: Dis donc les Catherines, ça va tranquille les filles ? Alors que moi Valérie, il y a 15 jours. Et toi Christophe, c'est quand la Saint-Christophe ?
6: C'est au mois d'août.
3: Ah ouais, donc
6: c'est le 21 août.
3: Ah, voilà, quand il n'y a plus personne, quand c'est les vacances, mon Dieu. Alors, Christophe, tu as 53 ans, tu habites la Courneuve.
6: Oui, c'est ça.
3: Tu vis en concubinage avec ton amoureux qui s'appelle Frédéric.
6: Oui, c'est ça.
3: Jusqu'ici, j'ai tout bon.
4: Oui,
3: j'ai tout bon, j'ai tout bon, j'ai
6: tout
3: bon.
6: Oui, oui.
3: Alors, tu as un chien qui s'appelle Lolita, c'est quoi le modèle du chien ?
6: C'est un Staffy.
3: Oh là là là là ! De quelle couleur il est ce Staffy mignon ?
6: Marron.
3: Oh là là, j'adore les Staffy, c'est trop mignon. Et tu as, attention, 2 chats qui s'appellent comment ?
6: Frimousse et Blandine.
3: Oh, on adore les gens qui aiment les animaux. Alors, ça c'est bien. Alors attention, parce que là on va parler sérieusement. Tu es à la recherche d'un emploi dans la restauration. Qu'est-ce que tu aimerais faire exactement dans la restauration ?
6: Servir les gens parce que j'ai un très bon contact avec les personnes et puis j'adore faire ça.
3: Ah bah écoute, alors...
6: Je sais prendre les commandes aussi. Hein,
3: ah bah heureusement.
6: Ah oui, oui.
3: Bah, parce qu'avant, tu livrais des... et tu cuisinais des repas pour les personnes oui. âgées. Donc,
6: oui, voilà, c'est ça.
3: Depuis toujours, tu veux être dans la restauration, en fait.
6: Oui, oui.
3: Bon. Eh bien, 0810 055 056, si vous avez un emploi pour mon Christophe qui habite à La Courneuve, n'hésitez pas à nous appeler. Alors, nous aurons le temps de te rencontrer et de découvrir qui tu es. Mais là, nous allons tout de suite marquer le premier point. Tiens, je te mets un petit extrait de film.
7: Mais dites donc, oh ben vous ne croyez tout de même pas que je vais vous trimballer sur mon dos?
8: Alors, ne perdons pas de temps à bavarder. Allez, allez, allez, alors,
7: ça fait trois fois que vous me faites ça. Mes souliers, mon vélo...
3: Mes souliers, mon vélo, ouais. De Funès, Bourvil, et c'est le film La Grande Vadrouille. Alors, il paraît que ça a été un échec au cinéma, et que c'est ensuite devenu culte grâce à la télévision. Est-ce que c'est vrai ou faux? Top chrono, 5 secondes. Ouais. Tu dis quoi?
7: Faux.
3: Tu dis faux. Faux? Eh ben, t'as bien raison. C'est complètement faux. Ça, à sa sortie en 66, le film a fait 17 millions de spectateurs. Ça a été le plus grand succès du cinéma pendant plus de 30 ans, le cinéma français. Et le film qui va le battre, c'est Intouchable. Il y a eu d'autres trucs avant, mais français, c'est le plus grand succès pendant 30 ans. Bravo, premier point.
4: Et puis, bien, oui, il y a eu Bienvenue chez les Ch'tis aussi, ouais, c'est vrai. 20 millions. Bon, Catherine, bienvenue. Oui. Catherine, ici Normandie. Rappelons, Catherine, qu'aujourd'hui, c'est la Saint. C'est la Saint.
6: Valérie.
4: Oui. Oh, on n'en fait jamais assez.
3: Quel faillot. Oh,
4: c'est la patronne, hein. Moi j'essaye de gratter des trucs.
3: Ben, hein. Tu parles la patronne de quoi? La patronne de mes pieds, ouais.
4: Ben, j'aime vos pieds. Catherine avec ici Normandie, qui a le bel âge, puisqu'elle a quasiment l'âge de Valérie. Ouais.
3: Bah évidemment.
4: Presque.
6: Oh, oui, ouais, un
4: ça. Oh, touche bon, le chouïa.
6: Ouais, tu habites un chouïa.
4: Évreux, c'est dans l'heure. Qui partage ta vie, Catherine?
6: Patrick.
4: Ok.
6: Patoche pour les copains.
4: Patoche. Ok. Vous avez des enfants, vous avez une grande famille?
6: Oui, deux enfants, oui. Un grand garçon de 30 ans et une fille de 28 ans.
4: Ok. Maxime, voilà, et Agatha.
6: Maintenant.
4: Bah oui,
6: voilà, Maxime et Agatha qui travaillent après de longues études.
4: Ils ont bien réussi. Qu'est-ce qu'ils font dans la vie, Catherine, tes enfants?
6: Oui, Maxime, il travaille dans l'événementiel, les foires expo, et puis ma fille, chef de chantier, voilà.
4: Ça va.
3: Mais bravo, voilà. Chef de chantier.
4: Bien sûr.
6: Moi qui la voyais jouer à la poupée,
4: Bah, elle a grandi, hein. Ah, oui.
6: Oui, voilà.
4: Te voilà à la retraite depuis maintenant un an et demi, Catherine. C'est agréable la retraite depuis un an et demi, tu profites, c'est
6: oui,
4: sympa.
6: Oui, oui, pour l'instant ça va. Oui, oui, ça va. On va dire que pour l'instant j'ai l'impression d'être en vacances. Je n'ai pas encore trop. Les journées où je tourne en rond, ça va. Alors il fait beau.
4: Ben oui, profite de la vie.
6: Et la nature, voilà.
4: Tu as travaillé dans l'industrie pharmaceutique. On va découvrir davantage de choses avant 13h et notamment le fait que tu chantes. Et d'ailleurs, on t'écoutera chanter. Voici un extrait. Oui. De toutes les couleurs, elles sont vives et vivantes sous mes pluies bâtons. Question à un point, on va parler des couleurs et la couleur de vêtements. La couleur de vêtements qui attire le moins la chaleur au soleil, c'est le jaune, je l'affirme. Est-ce que c'est vrai ou faux? Couleur de vêtements qui attire le moins la chaleur au soleil, c'est le jaune. Top chrono, 5 secondes.
6: Vrai.
4: Alors non, c'est faux. Et c'est le blanc. Le blanc réfléchit la majorité des rayons lumineux, contrairement au noir, qui les absorbe. Désolé, pas les bonnes couleurs, là.
3: Allez, c'est pas grave, on a plein de questions pour que tout le monde se rattrape. Et là, tout de suite, on va partir avec Waterloo. Abba, Abba, 1974, et c'était la bonne époque. On bouge son boule, à tout de suite, mes chers.

0: Mythique Abba avec Waterloo à 10h15. À 12h, pourquoi je dis 10h15 moi? Il est midi 15. Oh là là. 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
2: Et ici, j'ai un message de Yvette de Béthune. Ah. Et oui, parce qu'Yvette, elle a appelé, elle m'a souhaité ma fête.
0: Oui, sympa.
2: Et elle fête, elle aussi, ses 53 ans de mariage aujourd'hui avec son mari Alain.
0: Oh, bah ça s'arrose.
2: Merci Yvette et bon anniversaire de mariage à Alain. J'adore les auditeurs qui me souhaitent ma fête. Vous êtes trop mignons, je vous aime.
0: Bah appelez-nous, 0810 055 oui, 056, vos petits messages pour Baloche.
2: La pauvre Alex qui va devenir folle. Alors, je rappelle que Christophe a un point, Catherine n'a pas de point. Christophe habite à la Courneuve avec son chéri Frédéric. Alors, il paraît que tu fais de l'équitation, de la muscu, et enfin, tu en faisais beaucoup et t'as tout arrêté. Pourquoi t'as tout arrêté?
3: Parce que ça coûtait trop cher et puis je pouvais pas payer le sport.
2: Eh ben voilà, il faut donc que tu trouves un travail. Voilà, on va tout faire.
3: Voilà.
2: Alors, tu adores cuisiner. Il paraît que tu fais très très bien la tartiflette et plein d'autres choses.
3: Oui, oui. Alors, j'adore faire la tartiflette, les endives au jambon. J'adore faire la langue sauce piquante.
2: Ah oui.
3: Tout plein de choses. Voilà.
2: Oh, pop, dis donc. Et Frédéric, il cuisine un peu ou pas du tout?
3: Non, il n'y a que moi qui le sais.
2: Et voilà, encore un cas de la...
3: Il y a une chose qu'il sait faire, c'est les flans.
2: Bah, c'est pas mal. Et moi, j'aime bien les flans. Un vrai bon flan, c'est pas mal. Hein. Bon, donc, en fait,
3: voilà.
2: Ouais, il se laisse...
0: Que ça tienne, quoi.
2: Oui, il se laisse chouchouter, quoi, Frédéric. Voilà.
3: Ouais, exactement.
2: Et voilà. Bravo, Frédéric. Hein. Bravo. Hein. Alors, tu adores la musique, tu adores danser et tu adores surtout ça.
0: Le zouk.
3: Ah oui, zouk. J'adore ça, ouais. Exactement.
2: Et alors, tu danses le zouk dans les fêtes ou t'as un cours de zouk ou tu danses juste chez tes potes?
3: Non. Dans les fêtes, j'ai des amis qui sont guadeloupéens et ils adorent le zouk. Et puis, bah, moi, je kiffe.
2: Eh ben voilà, le zouk.
3: Je kiffe.
2: Et alors, t'adores non seulement chanter et danser le zouk, mais tu chantes dans les karaokés?
3: Oui, exactement.
2: Et voilà. Alors, c'est quoi là? C'est quoi ton titre emblématique quand tu prends le micro au karaoké?
3: Alors, je chante une chanson de Jérôme qui est et tu danses avec lui. Jean-Luc Lahaye, Femme que j'aime. Et puis, Décibel aussi, j'adore, de Jean-Luc Lahaye.
2: Et non, tu danses avec lui.
0: On l'a en plus.
2: Avec lui.
0: Ah, oh, c'est beau ça.
2: La tête sur son épaule. Oh là là là. Alors, on va essayer de marquer un deuxième point, mon petit cri-cri. Écoute bien, il y a une chanson. Tiens, hop.
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2: Alors, je vais te parler de desserts. Écoute bien. Le dessert le plus cher du monde coûte 5 000 $. Est-ce que c'est vrai ou faux? Top chrono, 5 secondes. Vite!
0: Aïe, aïe.
2: Faux, très bien, ça fait 2. Oui, parce que le plus cher du monde, il coûte 25 000 $. C'est le frozen chocolate. Il y a 28 chocolats ultra rares dedans, de l'or comestible et une cuillère en or avec des diamants, bien sûr, que le client conserve. Bravo, 2 points.
0: Catherine, attention, hein, on a 5 secondes pour répondre. Hein, faut pas prendre trop de temps. Oui. Catherine, avec ici Normandie, qui a des enfants qui ont bien réussi, Maxime et Agatha, qui est à la retraite. Et alors, on a écouté notre ami qui fait du karaoké, mais alors toi aussi, le chant, c'est quelque chose qui te passionne. Raconte-moi, tu t'es inscrite à une chorale.
3: Oui. Donc, je me suis lancée, là, en retraite. J'ai dit, allez, je veux faire ma passion depuis toute petite.
0: Ouais.
3: Je rêvais d'être chanteuse.
0: D'accord.
3: Et du coup, j'ai rejoint une chorale d'une trentaine de personnes et ça se passe très bien. Voilà, on chante une fois par semaine, il y a des petits spectacles de temps en temps.
0: Et oui, alors on va les annoncer ces spectacles, parce qu'il y en a un au mois de juin, si je ne dis pas de bêtises. C'est le combien? Ah oui?
3: Oui, le 6 juin.
0: Le 6 juin, c'est où? C'est où? À quel endroit? À Évreux?
3: Oui, non, c'est dans un petit village à Ciré.
0: Et bien c'est bien de l'annoncer, et puis vous serez aussi en novembre. Alors c'est pareil, c'est à Ciré ou c'est ailleurs en novembre?
3: Ce sera à Ciré également, mais
0: aussi.
3: Ce sera les 30 ans de la chorale.
0: Les 30 ans de la chorale.
3: Ouais.
0: Alors, tu me vois venir. Le thème de cette année, c'est les prénoms. Ils chantent les prénoms, par exemple, Nathalie, Beko, celui-ci aussi.
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0: Je Jimmy. Qu'est-ce que tu me chanterais comme ça en quelques secondes pour le plaisir?
3: Peut-être Jim.
0: Vas-y.
3: De Alain Souchon.
0: Allez, bah vas-y. Allez.
3: Mais bon, on est 30, hein, d'habitude.
0: Non, mais bon, comme ça, pour le fun.
3: Je précise.
0: Allez.
3: Allez, on y va. Comme elle est partie, Jim a les nerfs. 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
3: attention, Jimmy tourne en rond.
0: Bravo! Génial, Catherine, quel courage.
3: Merci, je pensais que vous alliez prendre avec moi.
2: Ah oh, bah non, on veut t'écouter.
0: C'est pas chanté, nous, hein. Enfin, si, Valérie.
2: Enfin. Mais... parle pour toi.
3: Bah si, voilà.
0: Non, Valérie a tous les talents. Valérie, c'est la Saint. Valérie,
2: oui,
0: donc Valérie
2: allez,
0: a tous les talents.
2: Question.
0: Oh, Catherine, tu as bien chanté, j'ai adoré. On y va. Voici ta question.
3: Alors.
0: Et on va parler de Skippy.
2: Oh là là, Skippy.
3: Oh, oui,
2: oh, j'adorais Skippy, moi.
0: Le kangourou.
3: Ah
0: oh,
3: bah oui.
0: Le kangourou, écoute bien, ne peut pas reculer. Je te pose la question, vrai ou faux? Le kangourou ne peut pas reculer. Top chrono. 5 secondes. C'est vrai. Alors, tu dis vrai? Eh bien, tu as raison. À cause de ses longues pattes et de sa grande queue, les kangourous ne peuvent pas reculer, ni même sauter en arrière. C'est la raison pour laquelle les kangourous figurent sur les armoiries de l'Australie, symbole de la nation qui va toujours de l'avant. Un point, Catherine.
2: Allez, 2 pour Christophe, 1 pour Catherine. Et là, vous écoutez ici. Et on va écouter Patrick Fiori et Florent Pagny. J'y vais. À tout de suite.

0: compagnie et Patrick Fiori avec ce titre J'y vais. Bien sûr qu'on y va, la soirée Malongo en l'hommage de Valérie Damidot. Bonne fête Valérie Damidot et bienvenue ce soir sur ICI. C'est la fête à Valérie, on est chaud.
1: Eh ouais, il y a même Lydie du Cotentin qui vient d'appeler, qui a joué avec nous, qui pour me souhaiter ma fête, pour me dire qu'il y avait une vache qui était née ce matin. J'espère qu'elle va s'appeler Valérie, hein. Allez, on reprend tout de suite avec Christophe et Catherine.
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0: On va faire ça, la série Que sont-ils devenus ?
1: Voilà, exactement. Alors, Christophe, qui a 53 ans, qui est en concubinage avec son chéri Frédéric, qui recherche un emploi dans la restauration et qui est totalement fan de Frédéric François.
3: Oulala. Ah oui.
1: Tu adorerais déjeuner avec lui et surtout, tu connais toutes ses chansons par cœur.
3: Oui.
1: Alors, on va chanter une petite chanson. Oh!

0: l'italienne.
1: Et voilà, je t'aime à l'italienne.
2: Fredo.
1: Fredo. Et comme par hasard, ton chéri s'appelle Frédéric. Tiens, tiens, tiens.
0: Eh oui.
1: Alors, écoute bien, là, c'est le moment du quiz musical. Il y a, on va écouter deux artistes qui s'enchaînent. Il n'y a pas de coupure entre les deux artistes. Et il faut que tu me retrouves ces deux artistes. Je peux juste te dire qu'ils ont fait l'Eurovision.
2: On les a croisés dans les couloirs.
1: On les a croisés dans les couloirs de l'Eurovision et qu'ICI est partenaire de l'Eurovision.
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1: Allez, on écoute tout de suite les deux artistes. Comme

0: Alors, qui sont ces deux artistes qui chantent Top Chrono 10 secondes?
1: Marie Myriam et Patrick Fury.
0: Oui, Marie Myriam, l'oiseau et l'enfant.
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0: 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Et oui, Patrick Fury, Marie Myriam. Eh bien, grâce à ces deux artistes, Christophe, te voilà en tête avec 4 points.
3: Et Mama Corsica représentait bien la France, c'était en 1993. Et depuis, on n'a toujours pas gagné, hein, depuis l'oiseau et l'enfant. Hein.
0: Et 77 bah non, quand même. Hein. Bah oui, bah écoutez.
3: Toujours pas. Hein. Monroe cette année, il me semble, pour représenter la France.
0: Eh ben, on va voir.
3: Bon, Catherine, la situation est pas trop mal.
1: Enfin, oui, bon. Mais bon, il est fort.
3: Oui, hein. il est fort. Mais toi, tu es fort en lasagne. Ah oui, les lasagnes. Oui. Pareil, c'est un de tes plats maison que tu réussis à merveille.
1: Oui, entre autres, oui, voilà. Et après, il y a des petites tagines aussi. Et puis, après, plutôt sucré, les tiramisu. Les gâteaux aussi, oui, bien.
3: Les fondants au chocolat.
1: Les fondants au chocolat.
3: Non, on va jouer. Non, ça suffit, Catherine.
1: C'est pas la bonne heure, là.
3: Non. Voici ton quiz avec deux extraits mixés, deux artistes à identifier.

0: Allez, top chrono, qui chante? Qui as-tu reconnu?
1: Alors, oui, comme un avion sans aile, c'est Charlélie Couture.
0: Ok.
1: Et puis Julien Clerc, avec Lily, vous l'avez dansé.
0: Eh ben bravo ma chérie, c'est ça.
2: Ouais, oui.
0: Comme un avion sans aile, bien sûr. Et Julien Clerc, 2 points, ça te fait 3, Catherine.
2: Alors, 4 pour Christophe, 3 pour Catherine, c'est magnifique.

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3: Je rappelle que toute la semaine, les candidats s'affrontent pour aller en finale. Premier prix, 3 jours, 2 nuits pour 4 personnes à la découverte de l'île Tatiou. Vous dormirez aux maisons de Tatiou. Vous irez en bateau amphibie. Vous visiterez le musée de la marine. Vous irez à bord de l'Ami Pierre, un vieux gréement. Et vous aurez 100 euros de carburant pour aller là-bas. Et si vous ne gagnez pas ce premier prix, vous gagnez la machine à café expresso, 32 dosettes, 6 verres. En vert, attention, jingle.
4: Quelle excellence, quel débit.
3: Alors, qu'est-ce qui se passe? Il paraît qu'il y a Lydie qui appelle.
4: Alors, qui est Lydie?
5: Oui.
3: Alors, comment ça va? Merci, ma chérie, d'appeler. Alors, cette petite vache, elle va s'appeler Valérie.
4: Enfin, qu'on rappelle qu'elle était avec nous il y a quelques jours.
5: Oui. Elle est très contente de vous la faire voir, oui.
3: Oh, j'ai
5: elle est née ce matin, elle va très bien, la maman aussi.
3: Oh là là, je suis contente, j'ai une vache à mon prénom. Bah alors là, écoute, tu sais quoi? Lydie, tu ne pouvais pas me faire plus plaisir. Merci, ma Lydie.
4: Je me souviens que c'était ma candidate et qu'elle avait gagné.
3: Oui, mais c'est à moi qu'elle souhaite la fête et c'est moi qui ai la vache à mon nom.
4: C'est normal.
3: Merci, ma petite Lydie, d'avoir appelé. Je t'embrasse très fort. Embrasse Valérie. Embrasse Valérie pour moi. Oh là là, j'ai une vache à mon nom, c'est magnifique.
4: Ah, si tout le monde nous rappelle, là, on est mal, hein.
3: Alors, Christophe et Catherine. Christophe à 4, Catherine à 3 et Christophe. Ah là là là là là là, Christophe, il est un petit peu notre Pierre Richard de la semaine. Oui, bah oui. Et il se trompe souvent d'étage. Ça t'arrive de sonner chez d'autres gens. Et que même tu rentres dans l'appart, tu... Hein? C'est-à-dire?
6: Exactement.
3: Tu sonnes et tu rentres, toi. Mais, bah, je sais pas si c'est ce qui a marqué sur ma petite fiche de Maître Coupez.
6: Oui, c'est ça.
3: Mais alors, quand tu sonnes et que tu rentres, tu te rends pas compte que quand le monsieur il t'a ouvert, c'est pas le bon copain que tu viens voir?
6: Bah non.
3: Et alors, qu'est-ce que tu fais? Tu rentres et tu dis, bah je boirais bien un petit café, comment ça se passe?
6: Presque.
3: Mais il a dû être content, le monsieur, que t'es rentré chez lui.
6: Et oui.
3: Il a pas appelé la police quand même, t'es sorti tout seul, tu t'es rendu compte de ta bêtise.
6: Oui.
3: Alors c'est pas que ça, hein. Il lui arrive tout le temps des aventures. Par exemple, quand il fait sauter des crêpes, bah c'est rare qu'elles tombent dans la poêle, hein. Elles vont au plafond, par terre.
6: Voilà, exactement.
4: Ils arrivent chez le voisin.
3: Tu ne peux pas si bien dire parce qu'elles sautent par la fenêtre.
4: C'est pour ça qu'il va les récupérer, en fait.
3: Et alors, et surtout, elles vont même sur la tête de ce pauvre chien, dis donc. Pauvre Staffy avec une tête de crêpe. Ben, ça te fait rire, pauvre Staffy, comme il doit être content, tiens. Alors, c'est pas grave, tu les manges quand même, il y en a qui arrivent dans la poêle.
6: Oui.
3: Tu sais quoi, c'est déjà pas mal. Voilà. Alors, écoute, j'espère que tu vas marquer 3 points de plus. C'est la question à choix multiples. Je te pose la question, je te propose des réponses. Évidemment, à mon top chrono, tu as 10 secondes pour me donner ton choix. Tiens, un petit
7: exemple. Fais pas ça.
3: Alors, Jacques Dutronc. Aujourd'hui, mardi 28 avril, ce n'est pas que la Saint-Valérie.
4: Oui, mais quand même.
3: C'est l'anniversaire de notre ami Jacques Dutronc. Alors, joyeux anniversaire, Jacques Dutronc, on t'embrasse. Et est-ce que tu sais, Christophe, dans quel groupe a débuté Jacques Dutronc dans les années 60? Écoute bien. Les Chaussettes Noires, El Toro et les Cyclones, les Chats Sauvages, les Bastiano.
4: Oui.
3: Alors, dans quoi il a débuté dans les années 60? Les Chaussettes Noires, El Toro et les Cyclones, les Chats Sauvages, El Bastiano. Top chrono, 10 secondes.
6: Les taureaux et les cyclones.
3: Les taureaux et les cyclones. Oui. Il a fait ses débuts comme guitariste dans ce groupe au début des années 60. Bon, le groupe a sorti des titres et ensuite, il est parti solo. Il a explosé avec et moi.
4: Ah oui.
3: Voilà, toc-toc.
4: Ouais, les Chaussettes Noires, c'était Eddie Mitchell.
3: Puis Dick Rivers, c'était les Chats Sauvages. Bref, allez, ça fait 7 points pour Christophe.
4: Oh là là, attention Catherine. Attention. Catherine, est-ce que tu as envie de chanter pour t'encourager toi-même? Ou on en reste là? Oui, ah c'est vrai, tu veux chanter quelque chose?
3: Bah oui.
4: Allez,
5: non,
4: vas-y.
5: Non, pardon, j'ai coupé.
4: Pardon, parce que nous on chante à tout moment.
5: Ça suffit, vous allez depuis midi, on n'arrête pas. En moins,
4: après. Pas du tout, pas du tout. Catherine, toi tu fais partie, t'es à la retraite, on l'a dit, il y a un an et demi, et t'as décidé de profiter de la vie. On ne peut que t'encourager. Avec Patrick, vous avez acheté un camping-car.
5: Oui.
4: raconte un peu l'aventure avec le camping-car.
0: Oui, bah du coup, on aime bien partir dès qu'il y a un petit rayon de soleil, il fait beau, allez hop, on n'est pas loin de la côte. Soit on va sur la côte normande, ouais, ou la Bretagne un petit peu plus loin. Et on a été même jusqu'en Hollande, là. On a été voir les tulipes, les moulins, c'était magnifique là, en mars.
4: C'est la liberté, voilà, quoi. Le camping-car, c'est super. Voilà. On se pose un peu où on peut.
0: Et Tonka, le chien, elle est heureuse comme tout. Elle est au milieu entre papa et maman. Et voilà.
4: Oui, parce que j'ai pas dit que tu avais un chien. Comment s'appelle ton chien, d'ailleurs? Comment s'appelle-t-il?
0: Oui, c'est Tonka.
4: Tonka,
0: c'est une
4: d'accord.
0: Fille, oui.
4: Tonka. D'accord, petite fille.
0: Et un berger australien.
4: Oui. Ah oui, ok, bah, y a du monde à la maison. Tu as fait beaucoup de voyages, ouais. Tu as été en Asie, tu as été en Thaïlande, au Sri Lanka, au Vietnam, en Bulgarie, en Espagne, en Hollande, tu l'as dit. Oui. Mais alors là, tu rêves de Cuba. Pourquoi?
0: Oui, bah, c'est les maisons colorées, la musique, les cigares,
3: le soleil.
4: Ben oui, Tahiti soleil, aussi, t'aimerais bien. J'ai vu Tahiti, tous les pays d'Amérique latine également. Ouais. Tout ça te donne envie. Mais ouais, non, c'est un peu compliqué. Tire, ouais. En camping-car, c'est compliqué quand même. Cuba,
0: voilà.
4: Enfin, si, on peut y aller.
0: Là, mais... non. Là, ce serait sans camping-car.
4: Ouais. qu'est-ce que j'apprends? On a fait de la radio?
0: Oui, dans les années 80, les radios libres.
4: C'est génial. Comment elle s'appelait cette radio? Elle existe toujours?
0: Ben, je pense pas, non, parce que c'était des radios libres FM, Cristal, ça existe toujours, mais c'était pas je pense que c'est pas la même.
4: Radio Cristal qui est à Évreux. Et tu faisais ça avec une copine? Vous faisiez quoi comme émission, tu te souviens?
0: Non, je me souviens plus de l'émission, mais c'était l'après-midi et on passait des musiques, des disques à l'époque.
4: Oh, c'est cool tout ça. Bon, t'es à l'aise alors à la radio. Écoute. Nous allons tenter de te faire marquer. Eh ben, c'est 3 points, là, pour cette question. Tu connais la question à 3 points. Il y a plusieurs propositions de réponses. Tu réfléchis correctement et puis tu me donnes la bonne. Ça serait bien, hein?
0: D'accord.
4: Tu reviendras au score presque. Catherine, voici un extrait. Les seuls témoins sont les Mirabelles. Mirabelle. Et c'est signé MC Solar. Avant tout, quelle ville de Lorraine organise la célèbre fête de la Mirabelle? Est-ce qu'il s'agit de Nancy, de Metz, Épinal, d'Amido City, celui où il fait bon vivre, bien sûr. Top chrono, 10 secondes. Nancy, Metz, Épinal, d'Amido City pour la Mirabelle. Fête de la Mirabelle. Allez, vite.
0: Nancy, merde.
4: Alors attention, je t'ai bien dit sur le gong, quoi qu'il en soit, c'est pas Nancy. Non, c'est Metz. Chaque été, Metz célèbre la Mirabelle. Il y a des défilés, des concerts, élection de la reine. C'est né après la guerre, c'est tout un symbole pour la ville et la Lorraine. On les salue, les Lorrains et les Lorraines. Désolé Catherine, pas de points.
3: Alors ça fait 7 pour Christophe, 3 pour Catherine. Et là maintenant, tu peux préparer le café noir.
4: Le café Malongo.
3: Tes nuits blanches et même ton mouchoir. Monsieur Eddy Mitchell, vous écoutez ici, on vous aime, à tout de suite.

0: Quel hommage à Joe Malongo, la légende. Tu peux préparer le café noir, un café Malongo, elle dit Michel. Café Malongo qui t'a gagné. 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
1: Voilà, jungle.
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1: Et ici, nous sommes toujours avec Christophe, qui a 7, Catherine, qui a 3. Ah, on avait parlé un petit peu du côté Pierre-Richard de mon Christophe. Mais il y a d'autres trucs à faire encore, mon Pierre-Richard. Oh, j'adore. Alors, il paraît qu'à la Foire du Trône, on fait un manège. À un moment donné, on se retrouve avec la tête en bas. Et qu'est-ce qui se passe?
3: Moi, j'avais des préservatifs dans ma poche et ils sont tombés de ma poche.
1: Ils sont tombés sur la tête à quelqu'un ou comment ça se passe?
3: Mais non, ils sont tombés par terre et quand je suis descendue, il y a... La personne, elle a dit, c'est à qui ça? J'ai dit, c'est à moi.
1: Et voilà, c'est à qui les 750 préservatifs qui sont tombés de la poche? Non, c'est bien. De toute façon, sortez couverts. On le sait, hein, c'est Christophe de Chavannes nous l'a assez répété. Alors, c'est pas tout. Hop, hop, hop, hop, hop. Alors, Christophe, il n'a pas son permis. Et son frère, apparemment, pas non plus, hein, parce que Christophe, il avait une voiture sans permis. Voilà. Donc, au moment de prendre de l'essence, c'est Christophe qui reprend le volant. Il accélère trop fort et qu'est-ce qui s'est passé?
3: J'ai foncé dans le mur et puis la voiture a été abîmée.
1: Oh bah,
0: ça fait rire.
1: Oh bah il est mort de rire, hein, Christophe, il est content lui, il lui arrive que des
3: choses. J'avais le pied trop lourd à part.
1: Ah bah oui, donc t'as défoncé la voiture de ton frère en fait, hein, c'est ça?
3: Oui, oui.
1: T'as repassé ton permis
3: il
1: ou pas?
3: Tout, non, mais il a pas? Et puis il l'a pas fait réparer.
1: Ah bah écoute, c'est super. Du coup, tu roules avec une voiture abîmée ou comment ça se passe?
3: Bah il devait la réparer et puis la voiture, elle restait comme ça.
0: Non mais sa vie est un

0: L'aventure d'un serial killer qui ne tue que les vilains. Top chrono, 10 secondes.
1: Dexter.
0: Bam, bam, bam, bam. C'est Dexter hein, qui est revenu là pour une dernière saison. Meilleur générique télé depuis. Enfin, c'est vraiment exceptionnel. On adore Dexter. Et effectivement, il ne tue que les méchants. Bravo, tu as 12. C'est un sans faute.
2: Elle vient de le dire, hein, Catherine. C'est un sans faute là pour Christophe. Hein.
3: Oui, dis donc, qu'est-ce qu'il est fort.
0: Vas-y, ouais, ma catoche, perds pas espoir.
2: Oui, n'oublie pas, il y a le bingo qui arrive juste avant 13h et tu peux encore l'emporter et être avec nous vendredi. Alors, quelques petits mots encore sur toi, pour ceux qui prennent l'émission en route. Hein, tu viens de Évreux, dans l'Eure, tu es d'ici Normandie, on l'a dit, deux beaux enfants, tu fais de la chorale, tu chantes, t'as un joli camping-car. Voilà, t'es un peu impatiente, j'ai découvert comme défaut. Oui, ça peut arriver, ça.
3: Oui. Bah oui, comme là, je me dis mince, ces questions, je connais ses réponses,
2: oui,
3: Christophe,
2: oui.
3: Mince.
2: Ah, ça va, t'inquiète, ça va bien se passer. Si t'étais un animal, qu'est-ce que tu serais?
3: Un écureuil.
2: Oui, c'est vrai que c'est beau les écureuils. Pourquoi?
3: Bah parce... oui, c'est mignon.
2: Bah oui.
3: Bah non, je trouve que c'est mignon, c'est beau. Bah c'est dans son arme, ça embête personne.
2: C'est vrai, c'est libre, t'as raison. Est-ce que tu portes le bracelet que ta fille t'a offert aujourd'hui?
3: Oui, toujours.
2: Ah, tu m'as inquiété.
3: Pas, ouais.
2: Non, parce que c'est ton porte-bonheur. Donc. Ah oui, non, moi j'ai besoin du porte-bonheur là pour l'emporter.
3: Bon, bah,
2: On a parlé des lasagnes. Dis donc, si tu partageais des lasagnes à midi, ce serait avec ce monsieur.
4: J'ai le cœur grenadier.
2: Ah oui.
3: Ah oui, je fonds quand je l'entends.
2: Ah, je fonds. Pourquoi? Pourquoi? C'est quoi? C'est la voix.
3: Sa voix, sa mélodie. Oui, voilà, en fait, toutes ces chansons, je craque.
2: Ouais, je comprends. Craque. En même temps, c'est pour Patrick que tu as craqué. Parlons de cette belle rencontre avec Patoche, comme tu l'as appelé tout à l'heure. Vous êtes rencontrés par le biais d'un copain, un ami?
3: Oui, c'est ça, en fait, un ami commun. Et puis, en fait, on s'est vus, on s'est revus, comme dit la chanson. Et puis, on ne sait plus.
2: Ça s'est fait assez facilement, le resto, sympathie, on échange les numéros et voilà. Ça fait
3: voilà.
2: Quand ça fait 34 ans.
3: À l'époque, non, il n'y avait pas les portables.
2: D'accord.
3: Non. C'était plutôt, je toque à la porte.
2: T'as toqué, il est ouvert.
0: C'était pas plus mal.
2: Faire attention parce que Christophe lui toque à des portes, il tombe sur des voisins.
0: Oui, ça cruse, voilà. Il fait des crêpes.
2: T'es tombé sur le bon Patrick. Et puis un dernier mot, madame est forte au flipper. Flipper.
3: Ah là là.
0: C'est la génération, mon gars.
3: Je regarde,
2: mais
3: j'aimerais bien m'en acheter.
2: C'est cher, je pense, non.
0: Alors, ça dépend, mais de toute façon, c'est notre génération.
2: T'en as pas un, toi ?
0: Mais j'en ai pas un, j'ai juste une tête de flipper que j'ai transformée en lampe.
2: Ah, oui.
0: Mais,
3: ouais.
2: Je sais pas combien ça coûte un flipper, quoi.
0: Ouais, ça peut coûter 2000 balles. Il y en a à 1000 balles, mais bon.
2: Dans des brocantes ou...
3: Oui, voilà.
0: Non, il y a des mecs qui les vendent et c'est
2: magnifique. Spécialiste, quoi. Bah, je te souhaite de pouvoir t'offrir ça. Allez, Catherine, jouons à présent, ça vaut 5 points. Petit extrait. C'est du tango. Quel pays, et c'est la question pour 5 points, question cash, quel pays est à l'origine du tango? Top chrono, 10 secondes.
3: D'accord.
2: Tango vient d'où?
3: Alors, je vais dire de Buenos Aires.
2: Buenos Aires.
3: De l'Argentine, oui.
2: C'est l'Argentine, bien sûr, d'accord. Oui, l'Argentine, le tango qui est né à la fin du 19e siècle dans les quartiers populaires de Buenos Aires.
0: Eh bien, sur ces petites 5 points de plus, Catherine a 8 et Christophe a 12.
2: Ouais, c'est pas gagné,
0: C'est pas gagné, mais c'est sur la bonne voie. Allez, nous allons tout de suite écouter Hoplite, Taylor Swift. Vous écoutez ici et vous allez danser avec Taylor Swift. À tout de suite, mes chéris.

0: Swift.
1: Taylor Swift.
0: Taylor Swift.
1: Taylor Swift.
0: Taylor Swift.
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0: Nous sommes au taquet avec Christophe qui a fait un sans faute avec 12, Catherine qui a 8. Alors, on n'a pas tout raconté sur notre petite cri-cri. On n'a pas rentré. Tu as rencontré Frédéric dans un bar, c'était il y a combien de temps ?
3: 9 ans.
0: Oh bah dis donc, il y a eu un gros blanc. Tu t'essayais de compter sur tes doigts ou comment ça se passe ?
3: Non.
0: Alors comment ça s'est passé ? Le coup de foudre, comment ça s'est passé ? Je veux tout savoir.
3: Ah oui, alors, bah, un soir, je suis allée dans un bar boire un verre et puis j'ai rencontré ce monsieur et puis notre bouche se sont croisées et voilà.
0: Oh là là là là là là là là. Et alors vous n'êtes plus jamais quitté ?
3: Exactement.
0: C'est pour quand le mariage ?
3: Alors, l'année prochaine.
0: Ah, voilà, j'aime ça, c'est j'aime beau. L'amour, j'aime tout ça, bravo. Ah, ça c'est bien, voilà, je suis très contente. Alors, écoute, tu es en tête, mais tu sais comment ça se passe, il y a le bingo qui va arriver. Il faut que tu marques le plus de points au bingo, afin de t'encourager et pour que tu sois le gagnant, bien sûr.
1: Non.
0: On verra bien. Oui. Voici une petite chanson de ton idole. 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
1: Ah voilà, même les chansons pas connues, il les connaît. Eh oui, bah oui, bah oui, bah oui.
2: Frédéric
1: François. Alors.
3: Je suis Rital et je le reste.
1: Je suis Rital et je le reste.
3: C'est pas de visage.
1: C'est pas du tout Frédéric François. Hein, mais alors, pas du tout.
0: Non.
1: Frédéric François, c'est Oh,
0: je t'aime à l'italienne. 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
1: Voilà.
3: Parfait.
1: Je suis Rital et je le reste.
3: C'est Claude.
1: Eh oui, Barzotti. Alors. Attention, écoute bien. À mon top chrono, tu auras 10 secondes pour me donner un maximum de choses qui donnent l'heure ou la notion du temps qui passe. Tout ce qui concerne l'heure et le temps qui passe, quelles sont ces choses et ces objets qui donnent l'heure ou qui parlent du temps qui passe? Top chrono, 10 secondes.
0: Oh, pendule, montre, horloge, subtile.
1: Alors, tu m'en as donné 4. Il y avait également, évidemment, le réveil, le téléphone, le clocher, la tablette, l'ordinateur, le sablier, le cadran solaire et l'astrolabe. Voilà, tu m'en as donné 4. Pas mal.
3: Catherine.
4: Oui.
3: Tu as 8, il a 12. Mais on arrive dans le bingo et vient de faire 4. Franchement, c'est prenable. Ah oui, c'est prenable. Il faut que tu fasses un peu plus, c'est-à-dire qu'il faut que tu donnes 5 bonnes réponses dans le bingo qui va arriver. Si tu fais ça, tu te sélectionnes pour vendredi. Si tu fais moins, tu le laisses revenir. Est-ce que les choses semblent claires et évidentes? Parfait.
4: Oui, oui. Je crois les doigts de main, tout ce qui se croise, tout
3: ce que tu as.
4: Voilà.
3: Tu aimes la musique, tu aimes la variété française, t'aimes le jazz. Alors Laurent Voulzy, on en a parlé. Michel Jonas aussi, t'aimes bien. Véronique Sanson. Et ceci.
1: Là, tu mets ça, tout le monde est debout. Hein.
3: Bien sûr, d'ailleurs, on est tous debout là, regardez.
1: Ah bah oui,
3: pour la fête, pour la Saint-Valéry.
1: Fais attention, tu vas tomber.
3: Je vais me faire mal. Avant de jouer, je rappelle, donc le 6 juin et en novembre, pour fêter les 30 ans de ta chorale, redonne-nous le nom de la ville.
4: Village,
3: petit village. Mais non, mais c'est bien. Et en plus, tu chantes dedans, tu fais partie de cette chorale. Vas-tu chanter ou déchanter? Nous allons le savoir maintenant. Jeu de mots à mucho. 10 secondes pour, s'il te plaît, Catherine, me donner un maximum de choses.
1: D'objets, de trucs, de bidules.
3: C'est clair. Dans lequel on met du liquide.
1: On peut en mettre, quoi. Voilà. Ça peut contenir
3: l'objet
1: un liquide.
3: Dans lequel on peut mettre du liquide. Allez, top chrono, 10 secondes.
4: Fût, bouteille,
3: Alors là, tu vas t'en vouloir. Écoute bien. La bouteille, la carafe, la casserole, une marmite, un évier, on peut mettre de l'eau, la
1: baignoire. Un verre, un vase.
3: Le bol, la cuve, la barrique.
4: Oui.
3: Pinon.
1: Ah là là.
3: Il n'y a que 3.
1: Alors.
3: Il n'y a que 3, on est d'accord.
1: Oui, il n'y a que 3.
3: Voilà.
1: Tu as compris, Christophe, que c'est toi qu'on retrouve vendredi en finale?
0: Oui, merci.
1: Alors, tu tenteras de gagner.
0: Génial.
1: Tu vas tenter de gagner les 3 jours et les 2 nuits pour 4 personnes à la découverte de l'île Tatiou, qui est un fleuron de patrimoine normand. Alors, tu pourras dormir aux maisons de Tatiou, tu rejoindras l'île en bateau amphibie, tu visiteras tu te promèneras à bord dans du vieux gréement, et tu pourras avoir 100 € pour aller en Normandie. Si tu ne gagnes pas ça, tu gagnes quoi?
3: La machine Malongo, 32 dosettes, 6 verres en verre. Elle est en acier, elle est en or, elle est en métal, elle sera à la maison. Mais c'est pas encore gagné.
1: Eh bien, écoutez, merci d'avoir joué. Merci aux auditeurs qui m'ont appelé, qui m'ont souhaité ma fête. Je vous aime vraiment d'un amour pur et sincère. Je vous embrasse tous un par un. Merci à Céline à la Réal. Merci à Sarah à la Technique. Merci à Alex au Standard. Merci à Maître Coupez. Et bienvenue à la petite vache Valérie dans le Cotentin. Merci Lydie. Merci Eric Bastien.
3: Ah oui, j'étais gentil avec vous aujourd'hui. Hein.
1: Ouais, pour une fois, ça change.
3: Oui. Ça ne durait qu'aujourd'hui.
1: Allez, à demain, mes chéris. Dis donc, il n'est pas un peu l'heure d'aller se coucher?
3: Oui, parce que là, on vient de passer un bon moment avec le best-of d'Otake. Faut quand même qu'on récupère pour tout à l'heure, là. Hein.
1: Et puis surtout, c'est l'heure que Johan Guérin nous informe.
3: Il est là, Johan Guérin?
1: Mais oui!
3: Le grand Johan Guérin?
1: Bien sûr!
3: Il arrive tout de suite avec Ici, dès 5h.

0: Last Time Paradise avec Stevie Wonder pour donner le la à votre mardi. Bon réveil.
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0: Bonjour, ravi de vous retrouver. On espère que la nuit a été bonne. La météo sera encore capricieuse. Mais heureusement, il y a le soleil de l'équipe ici des 5h. Emeline, Saveria, Mélodie, Pierre et Aude Razeau. Bonjour Aude.
3: Bonjour Johan Guérin. Je vous propose qu'on écoute Christian Prudhomme, le patron du Tour. Absolument ravi d'apprendre que la jeune pépite française Paul Sexas fera bien le Tour de France dans 2 mois.
0: Et nous aussi, on est ravis justement. On en parle dans le journal. Ce matin, on parle aussi travail. Si vous démissionnez, dans quel cas pouvez-vous percevoir le chômage? Valère Correa vous répond dans 5 minutes. 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
0: Mardi 5 mai, excellent réveil avec votre radio ici. Il est 5h. Dont l'évoquait énorme engouement depuis qu'on sait que Paul Sexas participera au Tour de France cet été.
3: 19 ans seulement, et voilà la pépite du cyclisme français qui plonge dans le grand bain, le Tour de France mythique, la grande boucle. On vous dévoile ce matin la réaction du directeur du Tour, Christian Prudhomme, au micro de Ici Pays de Savoie.
4: C'est une très belle nouvelle qu'on attendait, qu'on espérait. Les résultats de Paul Sexas depuis le début de l'année ont créé un élan d'enthousiasme assez impressionnant. Sa victoire à la Flèche Wallonne, sa résistance face à Pogacar lors du Liège-Bastogne-Liège où il est terminé deuxième. Les gens qui l'encourageaient en Belgique, on entendait déjà Paul. Enfin, on voit monter quelque chose, et pour moi très clairement, pour un coureur français qui va disputer le Tour de France pour la première fois, je n'ai pas vu un tel élan depuis Bernard Hinault. Certes, il n'a que 19 ans, mais c'est d'ores et déjà un champion du présent. On peut attendre de Paul Sexas le meilleur sur les routes du Tour de France. Bien évidemment, le favori du Tour de France reste incontestablement Tadej Pogacar. Bien évidemment, son premier rival, c'est le Danois Jonas Vingegaard, double vainqueur du Tour. Mais Paul Sexas est là, et il l'a dit très clairement, sans embâge. Il parle clair, Paul Sexas. Je viens pas au Tour de France pour découvrir une course. Je viens pour faire le meilleur résultat possible.
3: Je n'ai pas vu un tel élan depuis Bernard Hinault. Elle est marquante, cette petite phrase de Christian Prudhomme. Alors, qu'en pense Bernard Hinault? Il est un peu plus sceptique. Il estime que l'engouement du public risque de pousser le Français à, je cite, faire des conneries. Le Tour de France, dit-il encore, ce n'est pas les vacances.
0: Une question maintenant, est-ce qu'on risque de manquer de carburant dans les semaines qui viennent?
3: Pénurie ou pas pour les grands week-ends du mois de mai, on a posé la question à Olivier Gantois, président de l'Union française des industries pétrolières. Réponse rassurante, il estime qu'il n'y aura pas de problème d'approvisionnement, en tout cas pour le mois de mai.
5: Tant que le conflit dure, mais à la fois le blocage d'Hormuz et le conflit autour de l'Iran, on restera dans des prix à la pompe très élevé. Deuxièmement, sur l'approvisionnement, notamment des stations-service et l'approvisionnement pétrolier de la France de façon générale, nous avons, comme depuis le début du conflit, une visibilité limitée que je considère de 3 à 4 semaines. Donc pour le mois de mai, les approvisionnements aussi bien en pétrole brut pour les raffineries françaises que en produits finis pétroliers, puisqu'on importe également des produits finis, notamment du diesel et du carburant pour les avions, du carburéacteur, tous ces approvisionnements pour le mois de mai seront assurés. Au-delà de 3 à 4 semaines, je n'ai pas de visibilité. C'est en ça que la situation actuelle est extraordinaire. Ça ne veut pas dire que dans 4 semaines et un jour, on tombe en rupture. Je n'ai pas de signaux à aujourd'hui qu'on va vers une pénurie, en tout cas en France et de façon générale, pas en Europe, aussi bien sur le pétrole brut que sur les produits finis pétroliers.
3: Et pendant ce temps, le gouvernement joue la carte de la transparence. Sébastien Lecornu, le Premier ministre, s'engage à faire un point tous les 10 jours sur les surplus fiscaux générés par la hausse des prix des carburants. Il assure que le surplus va servir intégralement à financer les aides à la pompe annoncées pour les secteurs touchés et pour certains travailleurs.
0: Un animateur périscolaire est jugé aujourd'hui à Paris.
3: Accusé de harcèlement sexuel sur 9 fillettes de CM2 d'une école parisienne et même d'agressions sexuelles sur 3 d'entre elles. Les enfants dénoncent des attouchements sur la poitrine. Plusieurs parents ont demandé un procès à 8 clos. Nous avons pu joindre l'une des mamans restées avec nous. Son témoignage à 5h30. 3 passagers décédés. Un navire suspecté d'être un foyer d'antivirus, une maladie qui peut provoquer de graves syndromes respiratoires. Le bateau de croisière MV Ondus est toujours toujours bloqués au large du Cap-Vert, placés en quarantaine. Impossible de débarquer à terre pour les 149 personnes à bord, dont 5 Français. Boris Loumagne, qui pour les accueillir dans les prochains jours? Pour l'instant, on n'a pas la réponse.
2: Le Cap-Vert a déjà dit non. Non, il n'accueillera pas les passagers du bateau de croisière et ce, malgré un risque faible de propagation de la maladie. En revanche, les Canaries n'ont pas fermé leurs portes. Les îles de Las Palmas ou celles de Tenerife sont envisagées comme portes d'entrée pour le débarquement. Mais en attendant le feu vert de l'archipel espagnol, eh bien les passagers et les membres d'équipage sont confinés dans leur cabine puisque des mesures d'isolement ont été mises en place sur le navire. Une surveillance médicale est également en cours. Des médecins ont pu monter à bord ces dernières heures, notamment pour s'occuper en priorité des deux personnes qui présentent actuellement des symptômes. Enfin, le croisiériste que nous avons joint nous confirme que les passagers ne sont pas totalement coupés du monde. Ils peuvent régulièrement contacter leurs proches par téléphone.
3: Boris Loumagne, merci. Le Gard et l'Hérault ne sont plus en alerte orange pluie inondation ce matin. Gros cumul de pluie sur la région hier, plusieurs routes inondées, coupées à la circulation. Et c'est au tour de la Mayenne et de la Sarthe de passer en vigilance orange. Ce sera à 6h ce matin. Météo France, Johan annonce de fortes pluies pour la journée.
6: Oui, avec un axe pluvieux-orageux qui stagne une grande partie de la journée, de la Bretagne sud au Pays de la Loire, au bassin parisien jusqu'aux Ardennes, contribuant donc à ces forts cumuls. Sur toute la façade est, la matinée très nuageuse avec des pluies fréquentes ponctuées d'orages sur les Alpes. Cet après-midi, averses et orages qui concernent les régions aussi à l'homme de la Côte d'Azur, à la Bourgogne, à l'Alsace-Lorraine, y compris sur un grand quart sud-ouest. Les côtes de la Manche et le pourtour du golfe du Lion gardent plutôt un temps plus clément. Et puis à noter aussi le retour de la neige. Oui, le retour de la neige en montagne à partir de 1800 mètres sur les Pyrénées et 2400 mètres sur les Alpes. Les températures ce matin, Quimper 10 degrés, à Lille 11, à Strasbourg, Rouen, Nantes, Bordeaux et Toulouse 12, 13 à Paris, Blois et Grenoble, 15 à Marseille. Pour les maximales, on attend cet après-midi entre 15 et 19 en général sur le pays, entre 20 et 23 autour de la Méditerranée et en plaine d'Alsace et jusqu'à 24 degrés en Corse.
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6: 5h06, on pense fort à vous qui partez au travail ce matin, qui êtes peut-être déjà sur la route. On vous accompagne de la meilleure des façons avec Daniel Balavoine, Vivre ou survivre. Bon mardi.

0: Daniel Balavoine, vivre ou survivre, 5h09.
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0: Bon, avec la météo pas terrible ce matin, Aude, je vous emmène au musée.
3: Ah, bonne idée.
0: Bah ouais, le musée en plus se renouvelle. Oubliez le silence feutré et les costumes plutôt stricts à la Fondation Bayeler en Suisse. On visite en ce moment l'expo Cézanne en bikini et en short de bain.
3: Non.
0: Les photos sont assez folles. L'idée, c'est de transformer en fait les visiteurs, vous, en œuvre vivante, en écho au célèbre baigneur du peintre Cézanne. Alors, entre les bonnets de bain, les claquettes, on casse les codes, on s'offre un sourire complice devant l'étoile et surtout, bah, c'est gratuit pour ceux qui osent tomber la chemise et vraiment, les personnes, même certaines personnalités politiques locales viennent habillées en maillot de bain. C'est plutôt...
3: torse nu.
0: Ouais, non, mais vraiment torse nu, c'est très drôle. Alors, si l'art peut être léger comme ici en Suisse, il sait aussi se faire grave. À Paris, le musée d'Orsay vient d'inaugurer une salle au titre poignant « À qui appartiennent ces œuvres ?». C'est une salle consacrée aux œuvres spoliées par les nazis. Hommage nécessaire donc aux familles spoliées, un véritable travail d'enquête pour que 80 ans plus tard, la justice et la mémoire retrouvent enfin leur couleur. L'art qui se déshabille d'un côté et qui se révèle aussi de l'autre. Mais en tout cas, une chose est sûre, il ne nous laisse pas indifférent. 5h11 dans l'actualité ce mardi, Aude.
3: Est-ce que vous avez eu, petit Johan, une Sophie la girafe?
0: Ah bah oui.
3: Grosse déception pour beaucoup depuis qu'on sait que Sophie est en partie made in China. Ouais. On tend le micro ce matin.
0: Bon, côté musique, le réveil se partage avec Supertramp. Bulletin météo dans une chanson, c'est formidable. It's raining again, c'est le programme pour bon nombre de régions, notamment ce matin. On l'écoute, Supertramp dans 5 minutes, mais avant, par ici les économies.
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0: Bonjour Valère Coréard.
5: Bonjour Johan, bonjour Aude.
3: Bonjour.
0: Chaque jour avec vous, un bon plan pour notre pouvoir d'achat aujourd'hui. Vous vouliez nous parler d'émissions.
5: Oui, parce qu'il est possible de démissionner et de percevoir ses droits au chômage malgré tout, à condition que cela corresponde à un des 17 cas de figure prévus par France Travail. C'est vrai qu'il y a des épisodes de vie où on ne peut pas poursuivre sa mission dans une entreprise. C'est donc indirectement une rupture involontaire de notre contrat dont on parle. Vous pouvez, dans certains cas, bénéficier de vos droits au chômage quand même. C'est par exemple le cas si vous vous mariez ou que vous vous paxez, que vous changez de lieu de résidence. Dans ce cas-là, ça marche si la démission intervient dans les 2 mois après la signature du contrat de mariage ou de PACS. France Travail en fait considère que votre démission est légitime si c'est poursuivre votre conjoint qui part travailler ailleurs en tant que salarié ou entrepreneur. Et puis il y a plusieurs autres cas, un mineur poursuivre ses parents, une personne victime de violences conjugales, lorsqu'un employeur ne verse plus votre salaire malgré une décision de justice.
3: Est-ce que Valère, il faut prouver à chaque fois la situation dans laquelle on se trouve ?
5: Oui, c'est important de vérifier que vous êtes en effet en mesure de fournir certains documents. Par exemple, si c'est suite à un mariage ou un PACS, suivi d'un changement de lieu de résidence, il faudra un livret de famille, un extrait ou une copie de l'acte de mariage ou l'attestation d'inscription de la déclaration au greffe du tribunal judiciaire, un justificatif de domicile de l'ancien et du nouveau lieu de résidence, comme une facture ou encore un bail. Alors vous avez toutes les informations qui sont détaillées sur le site de France Travail pour vérifier si vous êtes ou non concerné et les documents à fournir. Est-ce que vous connaissiez ces règles? Vous en avez peut-être déjà bénéficié. Pensez à m'écrire par ici leséconomies@radiofrance.com.
0: Merci Valère et demain vous nous présenterez les objets tech ou les bibliothèques d'objets, un bon plan économique et écologique.
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0: 5h14, Aude, c'est une information qui fait réagir. Sophie la girafe est en partie fabriquée en Chine.
3: Sophie la girafe, qui n'a pas eu un jour lui ce jouet en caoutchouc? Eh bien, après une enquête de Mediapart, le fabricant Vully reconnaît que oui, Sophie est bien made in China depuis plusieurs années. Déjà, il assure que c'est temporaire. Déception à Rumilly, en Haute-Savoie, lieu d'implantation historique de l'entreprise. Notre reporter ici, Richard Vivion, s'y est rendu.
2: L'usine Vully est à peine à 500 mètres à vol d'oiseau. Là, je suis dans le centre-ville de Rumilly. Il fait pas beau, il pleut. Alors, on va se mettre à l'abri avec
7: Michel.
2: Si je vous dis, petit animal adoré par les enfants, fabriqué à Rumilly.
7: La fameuse Sophie, ouais. La girafe.
2: La girafe, fabriquée pas très loin.
7: Ouais, juste là, chez Vully.
2: Oui, sauf que l'entreprise l'a reconnue. Hein, la majorité des Sophie la girafe actuellement sont fabriquées en Chine.
7: Je ne le savais pas.
2: Ça vous déçoit ou pas ça?
7: Un petit peu, oui. Parce qu'on fabrique tout en Chine, on ne fait pas travailler les industries françaises.
2: Et à Rumilly, l'image de Sophie la girafe reste associée à celle de la ville.
7: Depuis que j'habite à Rumilly, dès qu'il y a une naissance quelque part, moi j'offre une Sophie la girafe. En général, c'est pareil. C'est un peu ouais, l'icône pour les naissances.
2: Alors beaucoup de Rumilliens sont en colère.
7: C'est pas beau. Et ils disent, bon, ben, ils font fabriquer en Chine, en Thaïlande, au Japon, n'importe où, ben, ils le disent. Mais qu'ils disent pas, c'est fabriqué en France, et puis que ça vient d'ailleurs. Non, moi, je suis pas d'accord.
2: Mais aussi résigné à l'image de Laurie venue chercher ses enfants à l'école.
8: Quand je dis c'est fabriqué à Rumilly, oui, c'est l'image de Sophie qui est fabriquée à Rumilly, mais ça me surprend pas. Non, moi, j'ai travaillé longtemps dans le commerce, et donc, effectivement, donc, je dirais pas la marque, mais c'est une marque française. On flirtait là-dessus.
2: Alors, l'image de marque de Sophie est-elle écornée? Coup de fil à un magasin spécialisé en puériculture à Genève.
9: Non, je suis pas spécialement surpris. Oui, oui, j'ai bien dans l'emballage. Elle est bien ici. Maintenant, quand on regarde ça sur leur emballage, c'est plus indiqué forcément Made in France, ils jouent plus trop dessus. C'est bien indiqué, il était une fois justement. Et ils mettent bien le service de Rumilly Sedex, né à Paris. Et voilà.
2: Mais en tout cas, les gens qui viennent chez vous, quand ils achètent Sophie la girafe, ils ont dans la tête que c'est un jouet fabriqué en France ?
9: Ouais, pas forcément. Elle a surtout la réputation de Sophie la girafe.
2: Est-ce que la réputation de Sophie la girafe peut en prendre un coup ?
9: Ça peut prendre un petit coup au début, mais après, la vague va passer. Tu vois, c'est du Made in China, c'est forcément du mauvais, ça peut. Mais après, il faut leur faire confiance. Après, c'est comme des produits testés, ils sont certifiés. Hein.
2: Alors, même si les dirigeants de Vully affirment que toutes les girafes sont terminées et contrôlées une à une en France, cette jeune maman a pris sa décision.
7: Enfin, tout le monde fabrique en Chine maintenant, donc autant l'avouer.
2: Du coup, vous en achèterez une ou pas ?
7: Non, vu que c'est fabriqué en Chine, je préfère les petits producteurs qui mentent pas.
0: Un reportage ici de Richard Vivion et la répression des fraudes a d'ailleurs ouvert une enquête. 5h17, le théâtre s'invite ce soir à la télé, c'est sur France 3, direction les coulisses de la captation de la pièce Un pas de côté avec Isabelle Carré, Bernard Campan à l'affiche. On y revient dans les coulisses télé, mais avant, celle qui nous joue la comédie ce mardi, c'est la pluie, it's raining again. Voici Supertramp, bon début de journée avec votre radio ici.

0: Supertramp, it's raining again à 5h20 sur votre radio ici. L'éphéméride de ce mardi 5 mai. Bonne fête aux Judith. Bon anniversaire au tennisman Carlos Alcaraz, 23 ans. Tenant du titre à Roland-Garros qui est officiellement forfait pour la saison sur terre battue après une blessure au poignet. On souhaite aussi un bon anniversaire, tiens, ce matin à Adèle, 38 ans. Anniversaire ce mardi, Virginie Efira qui elle célèbre ses 49 ans et puis 78 ans pour Chantal Latsou. Côté histoire, le 5 mai 1921, Coco Chanel lançait son parfum emblématique, le Chanel numéro 5. Pourquoi ? En fait, Gabrielle Chanel, parce que Gabrielle c'était le vrai prénom de Coco Chanel, très superstitieuse, considérait le chiffre 5 comme son chiffre fétiche. Elle a présenté sa collection ce jour-là en déclarant « Je lance ma collection le 5 mai, cinquième mois de l'année, laissons-lui le numéro qu'il porte et ce numéro 5 lui portera bonheur » et bah, on peut dire qu'elle ne s'est pas trompée.
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0: On retrouve Patrice Gascoigne avec ses coulisses télé. Aujourd'hui, Patrice, vous avez envie de nous emmener découvrir le théâtre, mais sans bouger de notre canapé, juste en regardant France 3 ce soir.
2: Vous le voyez là, le banc, sur la scène du Théâtre de la Renaissance, à Paris? Oui, là où est assise Isabelle Carré. Eh bien, dans une seconde, Bernard Campan va venir s'asseoir à côté.
3: Excusez-moi, je peux?
4: Ah oui, bien sûr. Monsieur, s'il vous plaît.
3: Vous m'avez parlé?
4: Oui, pardon, mais vous faites vraiment beaucoup de bruit.
3: Moi?
4: Oui, vous pourriez baisser un peu votre musique, parce que là, franchement, je m'entends plus lire. Hein.
3: Oui, bah, la musique, ça s'écoute fort, chère madame, mais je préfère encore être sourd que d'entendre certaines conneries.
2: Elle ne part pas très bien, la première rencontre entre Isabelle Carré et Bernard Campan dans Un pas de côté. Ce grand succès théâtral s'invite ce soir dans votre salon. France 3 a la bonne idée de nous en proposer une captation. Elle est réalisée par Dominique Thiel. Alors si on voit bien ce que fait un réalisateur de fiction télé, est-ce que filmer une pièce, la capter comme on dit, c'est finalement signer une réalisation quasi invisible aux yeux des téléspectateurs, Dominique Thiel?
5: Non, je crois pas. Quand on filme un spectacle, on a forcément une approche purement subjective. Ce que je m'impose, c'est de restituer le plus fidèlement possible les intentions du metteur en scène, tout en essayant de montrer au mieux le travail des acteurs. Il faut qu'on comprenne le texte, les relations qui existent entre les comédiens, les émotions qu'ils ressentent ou qu'ils cherchent à faire ressentir. Il faut qu'on comprenne la mise en scène, et parfois il faut faire vivre le lieu dans lequel on filme. Quand vous allez voir une pièce en tant que spectateur, il y a parfois des détails qui peuvent vous échapper. Vous ne voyez la pièce qu'une fois, si vous êtes assis un peu loin, pas forcément concentré du début à la fin, vous pouvez rater des choses. L'idée pour moi, c'est justement d'apporter au téléspectateur ce que le spectateur dans la salle ne verra pas forcément, lui donner des clés de compréhension supplémentaires. Et puis sinon, ça reste certes ma vision du spectacle que je transcris en essayant d'y apporter une approche cinématographique, donc une dimension supplémentaire.
2: Dominique Thiel, y a-t-il une tension particulière chez Isabelle Carré et Bernard Campan le soir de la captation de leur pièce ?
5: Tension, non, mais c'est vrai qu'il y a toujours un enjeu particulier pour les comédiens. Ils savent évidemment bien qu'au-delà de leur prestation sur la scène, la captation du spectacle qu'ils interprètent restera la trace et la mémoire du spectacle. Ils ont plus que l'habitude d'être filmés et ce sont deux formidables comédiens. On partage juste la même motivation et la même envie de bien faire les choses.
2: Dominique Thiel, réalisateur de la captation de Un pas de côté, une formidable pièce avec Isabelle Carré et Bernard Campan ce soir sur France 3. À demain pour écouter Les Trois Coups, des nouvelles coulisses télé.
0: Merci Patrice. 5h24. Riche comme Crésus. Vous connaissez cette expression?
6: Mais oui.
0: Bah oui, on aimerait bien la carne.
6: On aimerait
0: plutôt.
6: Bien.
0: C'est pas vraiment notre cas. Mais d'où vient-elle cette expression? Stéphane Bern vous dit tout dans 3 minutes. Mais avant, eux sont riches de valeur et riches dans le cœur. Les Enfoirés, les voici avec L'île au trésor. C'est le deuxième hymne 2026 de la troupe.

0: Les Enfoirés, l'hymne Lille au trésor, hymne écrit par Gaëtan Roussel, deuxième hymne des Enfoirés pour cette dernière édition. C'est un peu une nouveauté parce que le premier a été écrit et composé par Santa et donc celui-ci par Gaëtan Roussel. Je vous ai vu vous ambiancer, Aude, sur ce titre. Je vous l'annonce, gardez un peu d'énergie parce que dans un instant...
1: Il y a Pascal ?
0: Ah, je ne dirais rien.
1: Ah, il n'y a pas Pascal Obispo ?
0: Ah, peut-être.
1: C'est une surprise.
0: Peut-être pas. Bon, en attendant, 5h27, un peu d'histoire avant l'actu. Stéphane Bern, ce matin, on voyage au temps où un roi d'Asie mineure est devenu, malgré lui, une expression française.
2: Pourquoi dit-on riche comme Crésus ? Et comment une petite rivière d'Orient a-t-elle donné naissance au mot pactole ? Wikipédia ? Pas besoin. Je suis là, je vous raconte. Vers 560 avant Jésus-Christ, en Lydie, dans l'actuelle Turquie, un roi monte sur le trône, Crésus. Sa capitale, Sardes, est construite près d'une rivière au nom enchanteur, le Pactole. Dans le Pactole, il y a de l'or, beaucoup d'or. Le genre de rivière où l'on ne pêche pas la truite, mais la pépite. Ajoutez à cela des routes commerciales très fréquentées, des taxes sur les marchandises et parmi les premières pièces d'or frappées de l'histoire. Crésus devient la référence absolue en matière de richesse.
3: Plaignez, plaignez le pauvre Crésus, l'argent, l'argent, c'est son virus.
2: Mais quand on est très riche, on se croit souvent très fort. Crésus part en guerre, agrandit son royaume et fait payer un tribut aux cités grecques voisines. En clair, elle lui verse régulièrement de l'argent pour avoir la paix. La version antique du racket. Puis arrive un adversaire plus ambitieux encore. Le roi perse Cyrus le Grand. Crésus consulte l'oracle de Delphes, il demande au dieu s'il doit faire la guerre. La réponse est claire. S'il attaque, il détruira un grand empire. Crésus croit que ce sera celui de Cyrus. Spoiler. Pas vraiment, il se trompe, c'est bien du sien dont il s'agit. Après plusieurs batailles, Cyrus marche sur Sardes et prend la ville. Le royaume de Lydie disparaît, fermeture définitive, changement de propriétaire. Crésus a perdu son empire, mais il a gardé la marque déposée. 2500 ans plus tard, son nom est toujours synonyme de richesse. Le pactole, lui, a simplement changé de main.
0: Merci Stéphane Bern. Tiens, ici, vous démarrez la journée avec un cadeau. 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Nous sommes le mardi 5 mai dans l'info du jour. On parle des violences sexuelles dans le périscolaire avec le premier procès d'un animateur d'une école à Paris qui s'ouvre aujourd'hui. On y revient dans deux minutes, mais avant 5h30, toute l'actualité en français dans le monde, c'est le 90 secondes avec Vaudrazo.
1: La crise énergétique ne doit enrichir personne. Déclaration de Sébastien Lecornu. Le Premier ministre promet de faire un point tous les 10 jours sur les surplus de recettes fiscales générées par la hausse des prix des carburants. Il assure que ces surplus serviront intégralement à financer les aides qui ont été annoncées. Je n'ai pas vu un tel élan depuis Bernard Hinault. Le patron du Tour de France, Christian Prudhomme, se réjouit sur notre radio ici de la participation de Paul Sexas à la Grande Boucle. La pépite française de 19 ans va devenir cet été le plus jeune coureur sur le Tour depuis 1937. Faut-il obliger les soignants à se faire vacciner contre la grippe ? L'Académie de médecine est pour. Elle estime que les infections grippales sont très sous-estimées au sein des hôpitaux et des EHPAD. Le mois d'avril que nous venons de vivre a été l'un des plus secs jamais enregistrés en France. Les villes de Cannes, Nice ou encore Le Mans n'ont pas reçu une seule goutte d'eau le mois dernier, bilan que dresse Météo France. La pluie de retour en ce mois de mai, inondations et routes coupées hier dans le Gard et dans l'Hérault. La vigilance orange est levée ce matin dans les deux départements. Alerte orange activée en revanche d'ici une demi-heure pour la Mayenne et pour la Sarthe. La star hollywoodienne Demi Moore fera partie du jury du Festival de Cannes. 22 films à départager, la Palme d'Or à décerner. Le Festival de Cannes commence dans une semaine, le 12 mai.
0: L'info du jour, c'est ce procès aujourd'hui à Paris. Un animateur périscolaire est accusé d'agression sexuelle.
1: Trois petites filles de CM2 dénoncent des attouchements sur la poitrine et en tout, 9 fillettes racontent des câlins forcés, des réflexions déplacées, des dessins aussi hyper sexualisés. L'homme leur racontait des histoires d'horreur avec des scènes de viol. L'animateur est donc aussi poursuivi pour harcèlement sexuel. Coralie Moreau a pu joindre l'une des mamans.
4: Un an et demi après les faits, Pénélope assure que la famille se porte bien. Après des mois difficiles, sa fille, l'une des victimes de harcèlement sexuel, a fait de nombreux cauchemars et des crises d'angoisse après avoir osé dénoncer. Du courage, il en a fallu aux fillettes. Nicolas, c'était l'animateur préféré. Mais face au malaise grandissant, elles se sont serrées les coudes pour aller voir la directrice. Aujourd'hui, Pénélope attend beaucoup du procès. D'abord qu'il dise le courage de sa fille et de ses amis, mais pas seulement.
5: Je suis toujours très en colère contre l'animateur, évidemment, contre l'institution qui n'a pas su protéger notre enfant alors que c'était son devoir, contre les adultes qui n'ont pas su voir ce qui se passait sous leurs yeux, contre un système qui a favorisé les agissements de cet individu.
4: L'animateur est poursuivi pour des faits ayant eu lieu en 2024, mais pour Pénélope, comme pour son avocate, le comportement de l'animateur aurait sans doute pu être dénoncé bien plus tôt. Maître Julie Chalumeau.
6: Il y a eu des signalements précédents dans des écoles, effectivement. Au niveau du périscolaire. En toute hypothèse, il y a déjà eu des comportements problématiques. Alors après, il y a des degrés hein, sur les comportements problématiques, mais il y a déjà eu un recadrage précédent et qui manifestement n'a pas permis d'éviter ces faits-là.
4: Pour agression sexuelle sur mineur, le prévenu risque 10 ans de prison et 150 000 euros d'amende.
1: Merci Coralie Moreau. Vous avez tenté de joindre l'avocat de cet animateur, mais il ne vous a pas rappelé. L'homme nie toutes les infractions qui lui sont reprochées. Il parle de simple accolade et de, je cite, remarque bête et maladroite.
0: Des explications qui ne convainquent pas les parents. Plusieurs ont demandé le huis clos pour ce procès. 5h33, la météo, la Sarthe et la Mayenne en vigilance orange. Pluie, inondation à partir de 6h. Le temps est instable sur l'ensemble du pays, avec un axe pluvieux orageux qui stagne une grande partie de la journée de la Bretagne sud au Pays de la Loire en passant par le bassin parisien et les Ardennes, avec de forts cumuls de pluie sur toute la façade est. La matinée est très nuageuse avec des pluies fréquentes ponctuées d'orages sur les Alpes. Cet après-midi, averses et orages qui concerne les régions allant de la Côte d'Azur à la Bourgogne, à l'Alsace-Lorraine, y compris sur un grand quart sud-ouest. Les côtes de la Manche et le pourtour du golfe du Lion gardent un temps plus clément. Et puis enfin de la neige qui est de retour aussi en montagne à partir de 1800 mètres sur les Pyrénées et 2400 mètres sur les Alpes. Les températures relevées en ce moment à Quimper, 10 degrés. À Lille, 11. À Rouen, Bordeaux et Toulouse, 12. À Paris, Blois et Grenoble, 13. 15 à Marseille. Vos messages aussi sur la page Facebook ici. En Loire-Atlantique, Jean a relevé 11 degrés. 11,5 degrés à Mulhouse, merci Kevin. Même température, 11 degrés à Metz. On salue Patricia, 12 à Saint-Robert dans le Limousin. Merci Paul. Vladimir qui est à Villefranche-sur-Mer à 14 degrés. Puis même température, tiens, relevée par Caroline à Nice. Pour les maximales, entre 15 et 19 en général sur le pays. De 20 à 23 cet après-midi autour de la Méditerranée et en plaine d'Alsace et jusqu'à 24 en Corse.
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0: 5h35, excellent réveil avec la grande famille ici des 5h. Je vous l'avais annoncé, je vous l'avais teasé, Aude. Eh ben voilà, il est là, Pascal Obispo. Ça fait plaisir de bon matin tomber pour elle, bon réveil.

0: Pascal Obispo, tombé pour elle. Je tiens à signaler quand même une petite arnaque, un scandale. Cher Pascal, Aude ne connaît pas très bien vos paroles.
1: J'avoue, j'ai savonné.
0: Ah oui, dès la première strophe,
1: j'ai savonné, effectivement. Il faut que je révise un peu mon Pascal.
0: Ben oui, s'il vous plaît, je compte sur vous.
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0: Bon, on est là chaque matin pour vous informer, vous divertir et vous mettre en garde aussi face aux arnaques du moment. Et ce matin, Aude, c'est plutôt un bon plan que vous avez pour nous.
1: Oui, vous qui rechignez à rentrer votre numéro de carte bleue sur Internet quand vous achetez quelque chose, j'ai une solution pour vous, un numéro de carte éphémère, je vous expliquer.
0: C'est parfait, on valide. Côté musique, on se fait plaisir de bon matin avec Coldplay. Feels like I'm falling in love. Coldplay, on l'écoute dans 5 minutes. Mais avant, on souhaite la bienvenue à Florence qui nous appelle depuis Lille dans le Nord. Bonjour Florence.
4: Oui, bonjour à tout le monde.
0: Comment ça va, de bon matin?
4: Tout va bien, merci à vous.
0: Bah, ravi de vous accueillir ce matin. Je découvre que vous êtes en formation en ce moment, c'est ça?
4: Oui, je suis en formation depuis le 10 mars 2026 pour effectuer, bien sûr, la logistique. Hein. C'est mon rêve depuis longtemps.
0: Ouais.
4: Et là, je suis au bout du tunnel et je vais passer mes cassettes et en espérant de l'avoir.
0: Eh ben franchement, c'est tout le bonheur qu'on vous souhaite. On est derrière vous, Florence. On vous soutient.
4: Merci beaucoup.
0: On sent que c'est important aussi pour vous, donc on est de tout cœur avec vous. Eh ben justement, pour vous accompagner dans ces révisions, parce que ça doit aussi passer par ça, on vous offre, nous, ce matin, la Radio Collector, ici, dernière génération. Comme ça, vous pourrez aussi écouter les artistes que vous aimez, Isabelle Boulay, Chimène Badi, parce que je sais que vous
4: Chimène
0: les avez rencontrés.
4: Ouais. C'est ça, j'étais là voir Chimène le 13 avril, et j'ai eu la chance de qu'elle me dédicace son dernier album, et franchement, c'est bien. Bien.
0: Ah là là, ça fait plaisir à entendre. De bon matin, Florence. On vous souhaite une très très bonne journée. On vous embrasse bien fort et merci de votre fidélité.
4: Merci beaucoup. Merci à
0: Issy Nord.
4: Merci beaucoup.
0: Merci. À bientôt.
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0: C'est pas vrai, le rendez-vous anti-arnaque. Aude, vous nous parlez ce matin d'une solution bien pratique pour éviter de se faire piquer notre numéro de carte bleue.
1: Oui, c'est la carte bleue éphémère, la e-carte bleue, c'est son vrai nom. Patrice, un auditeur, m'a écrit l'autre jour.

0: à l'application dédiée sur le téléphone ou sur l'ordinateur de me donner un numéro de carte unique. Je le rentre et le tour est joué, c'est payé et personne ne pourra l'utiliser ensuite pour faire un autre achat, il devient inutilisable.
1: Bon, petite question pratique, c'est payant ou c'est gratuit la e-carte bleue ?
0: Ça dépend des banques et des options que vous avez, c'est du cas par cas, mais j'ai fait un petit tour, Johan, sur les sites des banques et au maximum, on parle de quelques euros par an, donc ça peut valoir le coup. Autre solution, le cryptogramme dynamique. Cryptogramme, ce sont les trois chiffres, vous savez, qui sont derrière la carte. Pareil, certaines banques proposent de vous générer des chiffres aléatoires que pareil, vous rentrez une seule et unique fois juste pour vous acheter ces fameuses lunettes de soleil, Johan, sur lesquelles vous avez flashé. Voilà pour ces quelques astuces. J'espère que ça peut réconcilier un peu certains d'entre vous avec les achats internet. Vous êtes pas mal à me dire que vous avez levé le pied par peur des arnaques et je comprends tout à fait, je fais pareil.
1: Non mais c'est vrai, j'ai commencé aussi à regarder pour cette fameuse e-carte bleue. C'est intéressant en tout cas. Chronique à retrouver sur ici.fr, page C'est pas vrai. Et puis si vous avez vous aussi des bons plans pour éviter les arnaques, vous nous les partagez ici, arnaque avec un S, @radiofrance.com. 5h44, voici Coldplay, Feels Like I'm Falling In Love sur votre radio ici. Bon réveil.

Feels like I'm falling in love, Coldplay sur votre radio ici. Avec la hausse du prix des carburants, est-ce vraiment le bon moment de passer aux véhicules électriques? Les avantages et les inconvénients, on en parle avec l'Automobile Magazine dans moins de deux minutes. À tout de suite.

0: 5h48, retrouvons l'équipe d'ici matin pour un point sur l'actualité qui va marquer votre journée. L'info près de chez vous, c'est ici. Bonjour.
1: Bonjour Joanne Guérin, bonjour Marie Mutrici.
2: Bonjour Bruno, bonjour à toutes et à tous.
1: Là, mardi 5 mai, dites-moi Marie, les pâtes au beurre, c'est bon ?
2: Oui, mais c'est aussi le nom d'une association d'aide aux parents qui a ouvert une antenne locale au Mans à la rentrée dernière, avenue Jean Jaurès. Il s'y tient des permanences gratuites ouvertes à tous les papas, à toutes les mamans qui peuvent venir discuter librement des problèmes qu'ils rencontrent avec leurs enfants, avec des psychologues. Pour la première fois hier, cette permanence a eu lieu à l'Espal, dans le quartier des Sablons. On vous y emmène dans l'info d'ici à 6h30.
1: Marie, aujourd'hui, l'info du jour, ce sera aussi la météo. On parle évidemment chaque jour de la pluie et du beau temps. Comment ça va? Il fait beau chez vous? Est-ce qu'il va faire beau en Sarthe aujourd'hui? Pas vraiment, donc on va bien le rappeler sans faire dans l'anxiogène. Aujourd'hui, toute la Sarthe est en vigilance orange pour phénomène de pluie et d'orage. Marie, il devrait beaucoup pleuvoir aujourd'hui, l'équivalent 24 heures de peut-être
2: de 15 à 25 jours de pluie.
1: Presque un mois donc.
2: Voilà, alors qu'il n'a pas du tout plu le mois dernier. Donc évidemment, ça peut entraîner des phénomènes de ruissellement très importants. Soyez vigilants.
1: Donc, nous allons évidemment poster la petite carte et la vidéo même qui va bien sur la page Facebook d'ici et même. Mais surtout, sentez-vous libre de nous appeler, quitte à bousculer un tout petit peu l'antenne 02 43 29 10 10 pour nous dire quel temps il fait chez vous à partir de 6h. Il pleut pas un tout petit peu devant, la température, vous n'hésitez pas. On aura aussi des cadeaux et plein de belles rencontres entre 6h et 9h. Bonne fin de nuit avec Ici Mène. Rendez-vous dans 10 minutes 30 secondes. Et ouais.
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3: Une question ce matin, envolée des prix à la pompe, enjeu géopolitique, la guerre en Iran est-elle devenue le meilleur argument de vente des véhicules électriques?
0: Et ben justement, on en parle avec Christophe Congréga, journaliste à l'Automobile Magazine. Bonjour Christophe.
4: Bonjour.
0: Merci d'être avec nous ce matin, votre éclairage est important parce que c'est vrai que la guerre en Iran a un impact sur la pompe à essence, mais également sur la vente de voitures électriques.
4: Alors, en fait, on voit une évolution des ventes de voitures électriques et on peut effectivement attribuer ça au problème entre l'Iran et les États-Unis et Israël. Mais en fait, c'est un petit peu un trompe-l'œil. Parce qu'en fait, sur les ventes de voitures neuves, il y a généralement plus de 2 mois entre la prise de commande et la livraison. Donc en fait, les ventes de voitures électriques qu'on voit un peu en hausse là, c'est pas exactement lié à ça. C'est en fait lié à un autre phénomène, c'est que en fait, les voitures de société, la réglementation a changé et quand on a une voiture de société et qu'on est un salarié, on est maintenant imposément, si c'est pas une voiture électrique, sur les avantages en nature. Donc en fait, c'est plutôt les voitures de société qui ont basculé et aujourd'hui, 38% des voitures de société sont électriques pour cette raison-là, pour des raisons fiscales. Donc c'était un petit peu un trompe-l'œil, c'est deux phénomènes qui se télescopent. Mais en fait, ils ont des raisons différentes.
0: Ouais, son regard, il est intéressant ce matin. Très concrètement, quels sont les avantages de l'électrique?
4: Les avantages de l'électrique, c'est le premier, c'est le coût. Parce qu'en fait, quand une voiture thermique aujourd'hui vous coûte, on va dire plutôt 12 euros au 100 km, une voiture électrique moyenne va vous coûter 4 à 5 euros au 100 km. Donc ça fait un gros écart. C'est ça qui motive un petit peu les acheteurs. Et ce qu'on voit par contre bouger pour les acheteurs individuels, c'est qu'ils sont en train de rechercher des voitures d'occasion électriques.
0: Ouais, ça, c'est
4: et
0: vrai.
4: Ça, c'est nouveau. Parce que c'était très difficile de revendre une voiture électrique d'occasion. Donc les stocks étaient longs à écouler. Et les voitures restaient 60, 70, 80 jours, voire plus. Et aujourd'hui, comme il y a une demande chez les particuliers, eh ben effectivement, on voit une meilleure fluidité sur le marché d'occasion des voitures électriques.
0: On parlait des avantages côté finance. Il y a malgré tout des inconvénients aussi avec la voiture électrique.
4: Alors, effectivement, il y a quelques inconvénients parce que d'abord, ces voitures sont plus chères. En général, à peu près 10 000 euros plus chères qu'une voiture thermique équivalente. Donc ça, c'est un vrai inconvénient. L'autre inconvénient, c'est que si on veut une voiture thermique pas trop chère, à peu près abordable par les classes moyennes, souvent, c'est des batteries qui ne sont pas très, très grosses et les autonomies sont assez limitées. Alors, il n'y a pas de problème pour un usage urbain, extra-urbain, pour aller au travail tous les jours, pour emmener les enfants au sport, etc. Ça va à peu près toujours. Le problème, c'est dès qu'on veut faire des déplacements un peu longs, un week-end ou un grand trajet, si c'est sur autoroute, on a des bornes de recharge rapide, ça se passe pas trop mal. Si c'est pas sur l'autoroute, c'est quand même beaucoup plus difficile à trouver. Et là, les temps de recharge peuvent s'allonger. Si je vous parle d'une Renault 5, par exemple, qui a une batterie de 50 kWh, si on n'a pas de borne rapide sur une borne dans le réseau en ville, on peut y passer 4-5 heures. Donc ouais. Ça, c'est un vrai problème.
0: Ouais, c'est vrai que c'est significatif. Christophe Congréga, merci en tout cas pour cet éclairage ce matin. Je rappelle que vous êtes journaliste à l'Automobile Magazine. 5h53. Aude, vous aimez les animaux ?
3: J'adore les animaux.
0: Ce matin, on va parler chiot business, parce que ça cartonne. C'est vrai qu'on considère un peu des chiots ou des chiens comme des enfants de la
3: Clairement.
0: Maison. Bah oui, ça c'est vrai. Et Muriel Jordan vous a posé aussi la question. On en parle dans un instant, mais avant, tiens, on parlait de voiture, on file dans le trafic. Avec qui ? Avec Francis Cabrel. Ma place dans le trafic, très bon réveil.

0: pense à vous, les leftos qui êtes sur la route en ce moment avec Francis Cabrel, Ma place dans le trafic. 5h56, c'est l'heure de votre rendez-vous pour tout comprendre des tendances de notre société. Ces tendances avec Muriel Jordan et aujourd'hui on s'intéresse à la toutoumania.
1: Oui, vous avez remarqué tout ce chiot business, toutes ces célébrités qui s'affichent sur les réseaux sociaux avec leurs chiens, sites de rencontres pour les animaux, boutiques partout en France dédiées au bien-être animal, il y a même des hôtels, des spas. Et depuis quelques mois, une chaîne télé, Dog and Cat TV, qui comme son nom l'indique, s'adresse aux passionnés de chiens et de chats, qu'on regarde avec des pop-corns et des croquettes.
2: Alors que nos connaissances sur leur comportement progressent, nous découvrons les qualités fascinantes des chats.
3: Découvrez le parcours hors norme de ces canins d'élite formés pour détecter drogues, explosifs et protéger nos vies.
4: Alors, qui sera sacré meilleur toiletteur pour chiens ?
1: Une chaîne payante qui est apparue chez l'opérateur Free en septembre dernier, sorte de Netflix des toutous, avec j'espère bientôt une version de Top Chef, hein, pourquoi pas, autour de la croquette, ou un jeu qui veut gagner des ronrons. On assiste en France à une folie autour des chiens et des chats, une sorte de toutoumania.
5: Avec aussi, Muriel, un phénomène de plus en plus courant, considérer le chien comme son enfant, ça c'est tout moi. On appelle ça la dog parentalité.
1: Phénomène qui a même fait l'objet d'études très sérieuses. Par exemple, une étude hongroise suggère que les chiens ayant plusieurs caractéristiques communes avec les enfants, ça pourrait expliquer pourquoi certains humains parlent de leur animal de compagnie comme de leur bébé. D'ailleurs, il existe de plus en plus de comptes Instagram, hein, ou TikTok de chiens et de chats. Là, vous avez Nimbus, c'est le chat sibérien aux 2 millions d'abonnés. Il y a aussi Will, le beagle.
6: Séance, essayage, le style, le confort, la liberté de mouvement.
7: Bon, eh bien, mes deux chiens se sont battus il y a deux jours.
1: Vous avez aussi Yuki et Yumen, deux chiens Akita à Bordeaux dont on suit le quotidien.
7: Même si en vieillissant, ils sont passés de deux Twix à se coller.
1: Une façon différente pour ces internautes de se raconter par le biais de leur animal. C'est un phénomène tellement répandu qu'il a donné lieu à une tendance baptisée par les anglophones « fur baby », traduisez « bébé à fourrure ». Vous avez aussi Mathieu, un Montpelliérain, maître de Rio, un sacré de Birmanie de 5 ans. Alors Mathieu fait voyager son chat au bout du monde. On le voit en liberté se balader au Costa Rica, en Espagne, le chat fait du kayak, il va dans un resto étoilé. Le rêve de tout propriétaire de chat ingérable.
8: Regardez ce chat extraordinaire. J'étais en bas, je l'ai laissé visiter tout l'hôtel tout seul.
9: Je t'ouvre le portail, Rio, tu passes par en dessous.
8: Allez, monsieur. Merci, papa. De rien, Rio.
1: Bref, ces tendances de faire de nos chiens et de nos chats des stars sur Internet, et ne nous voilons pas la face, c'est bien sûr aussi un moyen pour les maîtres et les maîtresses de recevoir des produits gratuits, des voyages offerts, etc., etc. Parce que parmi ces vidéos, une grande partie sont des posts sponsorisés. Voilà donc un vrai business de niche.
0: Et ben je crois que Rio a des plus belles vacances que nous, visiblement. Merci beaucoup Muriel Jordan. On parlait de la toutoumania, voici la Ici Matin Mania. C'est avec vous, les amis. Bon mardi.
10: Oui, Joanne, c'est vrai. On l'aime bien d'ailleurs, cette Ici Mania, surtout si les premiers symptômes persistent. N'allez pas voir un médecin, ce serait franchement dommage, parce qu'on perdrait le fil qu'on a chaque matin, et ça nous plaît. Bonjour Marie Mutrici.
11: Bonjour Bruno, bonjour tout le monde.
10: Bon, vigilance orange sur la Sarthe, ouais. Il va beaucoup pleuvoir aujourd'hui, et comme chaque matin, priorité aussi à vos appels, à vos messages 02 43 29 10 10.
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10: Excellent début de journée à toutes et tous. Il est 6h, mardi 5 mai. Le journal Marie Mutrici, on ouvre avec un appel à la mobilisation des donneurs de sang.
11: Avec les ponts de mai, les réserves de sang baissent. Les 4 jours fériés de semaine sont autant de collectes mobiles de moins. Et les donneurs réguliers sont moins présents. Kaflorika Kouchi-Ureanu est médecin à l'établissement français du sang en Pays de la Loire.
13: Il y a des années où les jours fériés, ça tombe le samedi ou le dimanche, c'est pas très impactant. Cette année, ça tombe dans la semaine, donc forcément, il y a des collectes qui sont annulées. Donc, le prévisionnel des collectes, c'est un petit peu impacté. Donc, on essaye de mobiliser nos donneurs. Ça couvre bien cette période de mois de mai. Si vraiment la personne, par exemple, il voulait donner un petit peu plus tard, de le faire vraiment au mois de mai. Pour le moment, les réserves sont assez correctes, mais il faut anticiper justement ce prévisionnel qui est un petit peu plus faible. Les réserves régionales sont globalement stables par rapport à la semaine dernière, mais pas optimales. Le seuil confortable, c'est de plus de 9 000 poches, et actuellement, on est à 8 453 poches en réserve. réserve.
11: Alors, à changer cet après-midi de 15h à 19h au Centre culturel François Rappelet ou demain au Mans à la fabrique Rêve de Ville près de l'avenue de la Libération, vous pouvez donner votre sang. Il suffit de prendre rendez-vous en ligne sur le site internet de l'établissement français du sang ou de vous présenter directement à ses collectes. Il a déjà beaucoup plu cette nuit et ce matin, la Sarthe est désormais en vigilance orange, pluie, inondation. Vu l'importance des précipitations attendues, il va pleuvoir l'équivalent de 15 à 25 jours de pluie en seulement 24 heures, a calculé votre radio ici même. Les secteurs de Courcebeu, soulignés sous Ballon et Ballon-Saint-Marc, sont particulièrement concernés et surveillés. La ville du Mans maintient fermés ses parcs et cimetières toute la journée par précaution. Les sirènes des pompiers, de la police, du SAMU ont retenti hier après-midi, après 17h, au centre-ville du Mans, après qu'une rixe au couteau a éclaté près du magasin Super U, avenue de Gaulle, à hauteur de la place des Comtes du Maine. Les secours étaient toujours sur place à 18h. Pour permettre aux policiers d'effectuer leur constatation de la rue Balise, a été déployé au niveau du feu de signalisation juste avant l'intersection avec les voies du tramway. Sollicité par Issimène, la procureure de la République du Mans et la police nationale n'ont pas donné suite à nos demandes de précision. Les pompiers ont aussi éteint un feu d'appartement rue de Malpalu, près de l'avenue Bollé hier soir. Trois personnes légèrement blessées ont été transportées à l'hôpital du Mans. Une fuite de gaz détectée rue Bourdon, quartier Libération, hier après-midi. 900 usagers étaient concernés. Certains habitants de ce secteur en travaux étaient toujours privés d'énergie en début de soirée. La rue Bourdon est barrée en ce moment pour permettre le déploiement du réseau de chaleur Nord. Ça pose d'ailleurs des problèmes d'accessibilité à certains riverains. On y revient dans le journal de 7h.
10: Marie Mutricy, les pâtes au beurre, c'est bon.
11: C'est aussi le nom d'une association d'aide aux parents qui a ouvert une antenne locale au Mans, à la rentrée dernière, avenue Jean Jaurès, lors de permanences gratuites et ouvertes à tous. Les papas, les mamans peuvent venir discuter librement des problèmes qu'ils rencontrent avec leurs enfants, avec des psychologues comme Claire Ménil.
14: L'idée, c'est ça, c'est de aussi pouvoir permettre aux parents de pas se sentir seuls. Là, on a eu des mamans qui pouvaient témoigner du fait qu'elles se sentaient assez seules dans leur maternité, avec des tout-petits, soit avec une fratrie plus importante avant ou un premier enfant, et que ouais, cette solitude, elle est pas toujours simple. Et nous, on est là, du coup, pour aussi leur proposer un temps où on peut parler entre adultes. Parce que quand on est en tête à tête avec un bébé toute la journée, ça peut être parfois pesant, même si on aime infiniment son bébé. Parler autre chose que bébé, ça fait du bien aussi de temps en temps. Et puis juste dire, je suis fatiguée, j'y arrive pas tous les jours, il y a des fois c'est plus difficile que d'autres. Voilà, juste le fait de le poser là sur la table, ça allège un peu le sac à dos, quoi.
11: Et pour la première fois hier, cette permanence était délocalisée à l'Espal, la salle de spectacle dans le quartier des Sablons au Mans. On vous y emmène dans l'info d'ici à 6h30. Pâte andalouse, lasagne végétarienne, filet de poisson, yaourt, fruits et pâtisserie. Mmh. Ça vous va?
10: Oui, ça va.
11: C'était le menu d'hier midi au Crous du Mans, où comme partout en France, désormais le repas coûte 1 euro seulement à tous les étudiants et pas seulement les boursiers, ce qui fait une sacrée différence dans le budget de certains.
10: Il pourrait bien jouer un mauvais tour à son ancien club.
11: Les footballeurs de Bastia sont désormais l'adversaire à battre pour le Mans FC afin d'accéder directement à la Ligue 1 samedi prochain. Mais les joueurs corses bénéficient de l'expérience de leur entraîneur qui connaît bien les sangs et or, puisque Réginald Rey a évolué au MUC 72 et coaché deux fois le Mans FC, Yann Lastenet.
15: Elle avait pourtant bien commencé lorsque Réginald Rey signe au MUC à l'été 1997. L'attaquant originaire du Nord-Pas-de-Calais trouve très vite le chemin des filets et termine meilleur buteur de deuxième division avec 20 réalisations. Il quittera le club sartois au cours de la saison suivante pour rejoindre Châteauroux. En 2020, le revoilà au Mans, mais en tant qu'entraîneur, il remplace Richard Désiré avec pour mission de sauver le club en Ligue 2. Un passage express avec un seul match sur le banc Manceau, un déplacement à Chambly où le Mans FC concède le nul de partout après avoir mené 2-0. Un résultat qui condamne l'équipe sartoise, car coup de théâtre, le championnat s'arrête brusquement à cause de l'épidémie de Covid. Le Mans est relégué alors qu'une victoire aurait sauvé les Sartois. Reginald Rey revient en novembre 2022 pour succéder au Brésilien Chris, mais les résultats sont décevants. Le club évite de justesse la relégation en National 2. Le coach est finalement démis de ses fonctions en février 2024. « Je n'ai pas le sentiment d'avoir été lâché par mes joueurs », commente alors Reginald Rey, forcément amer.
11: Yann Lastenet, Bastia, Le Mans FC, les Corses jouent pour le maintien en Ligue 2. Les Sartois pour retrouver la Ligue 1. Un match à double enjeu à suivre en direct et en intégralité sur Ici Mène ce samedi à partir de 19h45. Bruno, la météo aujourd'hui, je l'ai dit dans le journal, hein, ça va être très important. Il faut faire attention, être vigilant, pas s'engager sur des routes qui peuvent être inondées, évidemment, puisqu'on est donc en vigilance. Orange, voilà. Pluie, inondation.
10: Et inondation, en effet, puisqu'il va falloir que les sols absorbent toute cette quantité d'eau annoncée par Météo France aujourd'hui, notamment sur le secteur de la vallée du Loir, jusqu'à 15 mm. Donc oui, il va beaucoup pleuvoir. Prenez vos précautions si vous devez prendre la route, que vous avanciez sur deux, sur 4 roues, voire plus. Ce qui est une vérité, Marie, c'est qu'à ce stade de la matinée, et quand je regarde bien le bulletin de Météo France, il n'est pas annoncé de forts coups de vent. Ça, c'est déjà une petite compensation. Par contre, en fait, Météo France annonce quand même jusqu'à 40 mm, même sur l'est du département. Je vous parlais de la vallée du Loir. Les vents vont rester modérés. En ce moment, j'ai envie de dire, on peut presque parler de douceur. Hein. Dans les rues du Mans, on est à 12 degrés. Et globalement, les températures sont assez uniformes sur tout le territoire sartois. 11 degrés peut-être à Ciel-Guillaume, mais 12 degrés en ce moment si vous êtes dans le secteur de Juppy. Je vois 12 degrés également à la Flèche. Et cet après-midi, les températures en Sarthe vont atteindre les 16 degrés. Demain, on aura peut-être un petit peu moins de nuages. Un retour du soleil annoncé par Météo France pour jeudi. Les températures maxi aujourd'hui jusqu'à 16 degrés, 17 degrés demain et 19 degrés pour jeudi. Est-ce que maintenant ces intempéries vous gênent au niveau du trafic ferroviaire ? Pas du tout. C'est une bonne nouvelle aussi. Tous les trains annoncés et programmés pour ce matin sont affichés à l'heure. Je regarde la carte de la Sarthe. Bon, évidemment, à 6h08, ça commence à circuler, mais c'est encore quand même assez calme. Sur le réseau, je ne vois pas d'incident particulier à signaler. Est-ce qu'il pleut là où vous êtes? Même de bon matin, vous n'hésitez pas, vous prenez vos téléphones et vous intervenez. 02 43 29 10 10.
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10: Pensez-vous, chère Marie, que les pluies du moment, ça va faire du bien aussi à nos cultures,
11: bah oui,
10: à nos
11: plantes, à nos fleurs. Oui, parce qu'il n'a pas plu du tout le mois dernier, alors il faut en profiter.
10: Allez. Le pouvoir des fleurs, les fleurs ont le pouvoir, avec la musique qui va bien, celle de Laurent Voulzy. 6h09, bon réveil, bonne fin de service aussi. 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

0: Ici même, une chanson qu'on aime bien pour démarrer ici matin. Laurent Voulzy, le pouvoir des fleurs.
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0: Déjà le 125e jour de 2026, nous traversons la 19e semaine. Il y a des Judith autour de vous. Marquez un point. Souhaitez-leur bonne fête, tout simplement. De son vrai nom, Adele, Laurie Blue Atkins fête son anniversaire. Marie, oui, je vous parle bien de Adele, la chanteuse. 4 albums qui ont eu pour titre l'âge d'Adele au moment de leur parution, donc 19, 21, 25 et 30. On va rajouter une 5e référence chiffrée, 120, c'est pas son âge canonique, mais c'est le nombre de millions, 120 millions de disques vendus. Et parmi ses succès, évidemment, Rolling in the Deep. Et une autre personne également, autant le dire, elle fête aujourd'hui ses 78 ans. Elle est actrice, humoriste, elle est sympa. Moi, j'ai envie de dire que c'est un petit peu la copine qu'on aimerait tous savoir. Elle est l'égérie d'une marque de véranda bien connue. Avant de vous dévoiler son prénom, son nom, petit extrait.
3: Et vous, venez par ici.
4: Oui. Moi, Madame Latsou.
3: Oh, appelez-moi Chantal.
0: Eh oui, Chantal Latsou, 78 ans. Elle nous donnerait envie d'acheter une véranda, c'est incroyable cela. Et puis là, tiens, on va parler de quelqu'un qui est décédé jour pour jour il y a 34 ans. Mais un sacré personnage, Jean-Claude Pascal. Je vous donne son nom tout de suite, peut-être que ça vous parle pas, pas de souci. Un chanteur né à Paris le 24 octobre 1927, qui a été soldat de la 2e division blindée. Mais qui a été aussi chanteur, qui participe au concours Eurovision de la chanson en 1961, qu'il gagne sous les couleurs du Luxembourg. Dingue, ça nous rappelle une certaine France Gall. Écoutez cette chanson, ça s'appelle « Nous, les amoureux ».
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0: Voilà, et c'est avec cette chanson-là que Jean-Claude Pascal, décédé le 5 mai 1992, il avait 64 ans, a donc gagné le concours Eurovision de la chanson en 1961. Aujourd'hui, c'est la journée mondiale de l'asthme. On en parle dans un instant avec le docteur Kierzek.
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0: C'est un mardi particulier en termes de santé, c'est la journée mondiale de l'asthme et vous voulez naturellement nous en parler, docteur Kierzek. Bonjour docteur.
9: Bonjour à toutes et à tous, journée mondiale de l'asthme, l'occasion de parler d'une maladie qu'on a tous en tête mais qu'on a peut-être un peu trop tendance à banaliser. L'asthme, c'est une maladie inflammatoire, chronique, des bronches, c'est les tuyaux qui nous permettent de respirer, qui sont inflammatoires et qui se rétrécissent. Et ça concerne 4 millions de personnes en France, 6% de la population adulte. C'est très fréquent mais c'est pas anodin parce que quand les bronches se resserrent, eh bien ça provoque des symptômes comme un sifflement respiratoire. Alors on a l'impression que c'est banal, mais en fait, l'asthme tue encore en France 900 personnes par an, essentiellement des adultes, et c'est 900 décès qui peuvent être éviter. Alors le traitement, c'est la ventoline, hein, le pipit, vous savez, mais ça c'est un traitement de secours, c'est pas un traitement de fond. L'utiliser seul, c'est comme éteindre un incendie avec un verre d'eau, sans jamais s'attaquer à la cause. Et l'asthme ne se résume pas à quelques bouffées, hop, ça repart. C'est vraiment une maladie qui peut être handicapante, et c'est vraiment une maladie qu'il faut traiter de manière chronique. Surtout si vous avez cette toux chronique, la nuit, au réveil, ce sifflement en respirant, cette gêne thoracique, parfois ça peut vous réveiller la nuit. Et si vous faites juste un petit coup de pipit, justement, et que ça passe, eh bien, la maladie va s'aggraver un peu en escalier. Et donc, la ventoline, oui, c'est le traitement de la crise. Mais en plus, il faut rajouter une composante qui va être la composante anti-inflammatoire. Il faut traiter la crise, mais il faut traiter la maladie.
0: Alors, que faire concrètement au quotidien pour bien vivre avec son asthme?
9: Je vais être très concret. La clé, c'est l'observance du traitement de fond. Les traitements modernes, comme les corticoïdes, par exemple, qu'on prend de manière inhalée, sont extrêmement efficaces et ont très peu d'effets secondaires. Ça contrôle l'inflammation, ça prévient les crises et ça permet de mener une vie tout à fait normale. Les sportifs de haut niveau qui sont asthmatiques, ça pose aucun problème. Un asthme bien traité, c'est un asthme qui ne s'entend pas, qui ne se voit pas. Ensuite, il faut connaître son plan d'action. Quel traitement prendre tous les jours? Quand augmenter les doses? En cas de rhume, par exemple? Et quand appeler le 15 aussi? Mais pour cela, il faut avoir consulté un pneumologue et fait des tests respiratoires. Donc, si vous utilisez au coup par coup de la ventoline, si ça fait longtemps, voire jamais, que vous avez vu votre pneumologue, c'est le moment de prendre rendez-vous. Allez, d'ici là, portez-vous bien.
0: Vous aussi, docteur. Et demain même heure, vous nous parlerez de tapis d'acupression, de t-shirts posturaux. Est-ce que c'est utile ou est-ce que ce sont des gadgets contre le mal de dos? Réponse dans 24 heures. À propos de 24 heures, le personnage qui arrive là viendra chanter le mercredi de la journée d'essai, pour lequel il y aura aussi deux places à gagner sur le coup de 8h15 en écoutant Ici Matin. Au passage, le personnage est Jean-Louis Aubert, qui veut nous chanter quelque chose qu'on adore, les plages, mais bon, encore quelques semaines de patience.

0: Ici matin avec Jean-Louis Aubert et les plages 6h20. Ici matin, c'est chaque jour de belles rencontres avec les gens d'ici. Vincent Ballesteros tout de suite. Et autant vous prévenir, vous allez adorer l'écouter. On peut être né en Espagne et être heureux en Sarthe. Si, si. La preuve avec Vincent Ballesteros, son histoire, son parcours. Vincent Ballesteros, les gens d'ici.
1: Bonjour, je m'appelle Vincent Ballesteros, j'ai 63 ans et je suis né à Toledo en Espagne, c'est un peu loin. J'habite Beauvais depuis 16 ans et ma particularité, bien, j'adore l'astronomie et l'entomologie. Alors, comment je suis arrivé en Sarthe? Eh bien, parce que j'ai un métier passionnant que j'aime beaucoup. C'est travailler au bloc opératoire. Je suis infirmier de métier, mais aide opératoire, c'est-à-dire que j'aide les chirurgiens à opérer ou passer des instruments. Et j'ai travaillé pendant assez longtemps en région parisienne où j'habitais avant. Et j'ai voulu un peu élargir mon champ d'action et je suis arrivé sur un poste qui était vacant en intérim à l'hôpital du Mans. Et m'occuper ainsi des gens, c'est quelque chose qui me touche et qui m'a toujours intéressé. Et en plus, l'anatomie, j'adore l'anatomie humaine, donc le bloc opératoire, quoi de mieux que pour étudier en direct l'anatomie du corps humain. Puis-je avoir plusieurs passions dans la vie? Oui, j'en ai. Notamment, je suis infirmier de sapeur-pompier, donc ça cumule aussi avec mon travail professionnel. Mais j'ai aussi d'autres passions, l'astronomie que j'adore, et l'entomologie, c'est l'étude des insectes, et ça je suis un passionné également, parce que là on passe du tout petit en entomologie au très gros en astronomie. Deux échelles différentes, mais que j'adore. Alors, comment je me suis équipé pour ces deux passions? Eh bien, aussi bien pour le très grand, il faut des télescopes, et pour le tout petit, il faut des loupes, il faut un appareil photo, il faut aussi un microscope. Donc voilà, tout ça me permet de vivre mes deux passions. Alors dans les deux cas, ça m'apporte un plaisir énorme. Dans les deux cas, on se rend compte de la nature et de l'univers qui nous entoure, et tout ça c'est merveilleux, et pouvoir l'observer aussi bien avec un télescope qu'avec un microscope, eh bien on se rend compte que le monde il est extraordinaire, et cette nature il faut la préserver, et ça nous montre vraiment la diversité qu'il existe un petit peu dans tous les domaines. Saturne, c'est une planète extraordinaire et merveilleuse à voir sur un télescope. Mais voilà, j'ai une fascination pour Saturne et c'est elle qui m'a donné cette envie d'aller plus loin en astronomie. Donc voilà, je suis Vincent Ballesteros. Une de mes devises, c'est de croire en soi. Et quand on a des passions, il faut essayer de les vivre et aller jusqu'au bout pour pouvoir évoluer dans ce domaine. Et puis, vous allez être heureux.
0: Un témoignage très inspirant. Merci et bravo Vincent Ballesteros. Tout de suite, Megastar. Non, pas Marie Mutricy, mais Taylor Swift. 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

0: ce matin avec l'artiste et la businesswoman aussi, Taylor Swift, Hope Light, dans une poignée de secondes. Catherine Viguier, au rendez-vous pour l'horoscope. Capricorne, vous illuminez le cœur de quelqu'un, peut-être Taylor Swift.
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0: L'horoscope Catherine Viguier, on parle d'un signe en particulier aujourd'hui.
5: Du Sagittaire, mais pas que.
6: Bélier, vous aurez soif de voir ailleurs, d'apporter une note de fantaisie à votre quotidien.
7: Taureau, on vous sollicite pour défendre vos intérêts. Bon, vous saurez aussi défendre les vôtres.
8: Gémeaux, ne restez pas triste. Voyez haut, grand, quelqu'un vous trouve chouette et vous attend.
9: Cancer, vous aspirez à un meilleur travail et vous avez des plans, un plan en particulier.
10: Lion, ça se passe bien si vous restez ouvert aux avis contraires. Aujourd'hui, vous allez pouvoir avancer.
11: Vierge, s'il y a des tensions, vous verrez, elles seront vite atténuées avec une solution en vue.
12: Balance, essayez de prévoir une pause qui vous emmène ailleurs, qui vous fasse respirer un autre air.
13: Scorpion, vous ferez fructifier vos biens avec force, ce qui ne vous empêchera pas d'être respectueux.
14: Sagittaire, journée idéale pour faire part de vos émotions et si elles sont ancrées au fond de vous, sortez-les, parlez.
15: Capricorne, vous illuminez le cœur d'un être cher et il vous le rendra bien, loin des projecteurs.
16: Verseau, en famille, ne croyez pas que la partie est perdue, au contraire, il faut persévérer.
17: Poisson, ça se passe bien, vous verrez, on vous aime plus que ce que vous pouvez le croire.
18: Et pour nous tous, on essaie un nouveau truc qui nous enchante.
0: Merci beaucoup Catherine Viguier. 02 43 29 10 10, n'hésitez pas à nous laisser vos infos météo sur la page Facebook de Ici Mène. Également, Annick Le Mans quartier miroir relève 13 degrés. On attend beaucoup de pluie en Sarthe aujourd'hui.
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0: Ici matin, c'est parti, nous sommes le mardi 5 mai. Bonjour à toutes et tous, ça fait très très plaisir évidemment de vous retrouver. Bonjour Marie Mutrici.
19: Bonjour Bruno, bonjour tout le monde.
0: Autant le dire, aujourd'hui nous allons beaucoup parler de la pluie et du beau temps, enfin surtout de la pluie,
19: puisque
0: la Sarthe est effectivement placée en vigilance orange. Alors est-ce qu'il pleut là où vous êtes en ce moment? Est-ce qu'il y a déjà beaucoup plu? Est-ce qu'il y a des cours d'eau qui montent? Vous n'hésitez pas, vos infos, la page Facebook Ici Mène et le 02 43 29 10 10. Marie Mutrici, l'info d'ici nous emmène à la découverte d'un lieu pour tous les parents, et c'est au Mans.
19: Ça s'appelle Les Tricotins, les pâtes au beurre, avec un local situé avenue Jean Jaurès qui a ouvert à la rentrée dernière. 6 psychologues y tiennent des permanences gratuites, ouvertes à tous, anonymes, sans rendez-vous, pour que les papas, les mamans évoquent les difficultés qu'ils peuvent avoir avec leurs parents. Reportage après le 90 secondes, toute l'actualité avec Aude Razo.
20: Le patron du Tour de France, Christian Prudhomme, est ravi de la participation de la jeune pépite Paul Sexas à la Grande Boucle cet été. Il réagit à notre micro ici, il salue une très belle nouvelle.
21: Je n'ai pas vu un tel élan depuis Bernard Hinault. Certes, il n'a que 19 ans, mais c'est d'ores et déjà un champion du présent.
20: Le Français Paul Sexas, il deviendra dans deux mois le plus jeune coureur sur le Tour depuis 1937. L'Académie de médecine demande une nouvelle fois la vaccination obligatoire de tous les soignants contre la grippe. Elle estime que les infections grippales sont très sous-estimées au sein des hôpitaux et des EHPAD. La flambée des prix à la pompe a engendré pour l'État 190 millions d'euros de recettes fiscales supplémentaires en mars-avril. Sébastien Lecornu, le Premier ministre, promet que les surplus serviront intégralement à financer les aides à la pompe déjà annoncées. La crise énergétique ne doit, dit-il, enrichir personne. Les fortes pluies sont de retour en ce mois de mai et voilà qui contraste avec avril. La France vient de vivre le quatrième mois d'avril le plus sec depuis 1959. Les villes de Cannes, Nice et Le Mans n'ont pas reçu une seule goutte d'eau le mois dernier. Image forte hier soir à la Nuit des Molières. Muriel Robin reçoit un Molière d'honneur, très émue. Elle a demandé au ministre de la Justice, Gérald Darmanin, de renoncer à son texte de loi d'accélération des procédures judiciaires. Un viol, dit Muriel Robin, ça ne se négocie pas, ça se juge. Je vous demande d'être à la hauteur de ce fléau.
19: Ici, être papa, être maman, ça n'est pas toujours évident. Et pouvoir en parler sans culpabilité, ça peut aider. Et c'est tout le but des Tricotins, les Pâtes au Beurre, une association nationale dont une antenne locale a ouvert au Mans à la rentrée de septembre dernier. Vous avez peut-être vu le local, avenue Jean Jaurès. Des psychologues y accueillent les parents lors de permanences gratuites, ouvertes à tous et sans rendez-vous. Et pour la première fois hier, l'association s'est aussi déplacée à l'Espal, la salle de spectacle du quartier des Sablons, Julien Jean.
3: Dans le hall du théâtre, autour d'une table avec boissons chaudes et gâteaux, quatre mères échangent sur leur quotidien de parents. Une discussion à laquelle participent deux psychologues, dont Claire Ménil-Pless.
4: La principale préoccupation des parents, c'est la relation qu'ils ont avec leurs enfants. Souvent des incompréhensions de communication quand c'est avec des plus grands. Ses propres vulnérabilités de parents aussi, de ne pas s'attendre à ressentir ça dans la relation avec son enfant, donc c'est très varié.
3: Une expérience positive, explique cette jeune mère de deux enfants.
22: Pour moi, ça m'a fait du bien de discuter avec d'autres personnes. Bah, de tout, de la vie de maman, de nos enfants, pas mal de choses. Bah, c'est surtout quand on habite dans une ville qu'on n'a pas d'amis, pas de famille, rien du tout, bah, c'est très compliqué. Quand, surtout quand on les élève seuls, les enfants. Oui, j'élève seuls mes deux garçons et c'est pas tous les jours facile.
3: Le groupe permet de vider son sac, de partager son vécu. Et puis, beaucoup de parents sont aussi en attente de conseils sur des situations très concrètes, explique la psychologue.
4: Donc on part du très concret et on invite le parent finalement à déplier un petit peu ce qui est autour de ce très concret qui pose problème, quoi. Ça peut être le coucher, ça peut être le repas. Enfin, ça part toujours d'une situation pour qu'on puisse essayer de comprendre ensemble ce qui se joue en fait dans la relation.
3: Des échanges simplifiés par le fait qu'ils sont anonymes, sans rendez-vous et gratuits.
4: Ça permet vraiment de lutter contre les discriminations d'accès aux soins psychiques, qui sont encore des soins difficiles à obtenir, parce qu'il y a beaucoup d'attentes dans les services publics et que dans le privé, il y a la question du coût. Donc c'est une vraie volonté de mettre des psychologues expérimentés à la disposition des parents.
3: Pour le théâtre de l'Espal, il était naturel d'accueillir ces psychologues, sachant que la PMI, la protection maternelle et infantile, y tient déjà une permanence. Valérie Diomegard est responsable de la médiation.
23: On voit les parents, les jeunes parents, tous les lundis matins venir pour peser leur bébé ou pour des rendez-vous médicaux. Donc ça se combinait bien, en tout cas. C'est à la fois répondre à des besoins et à la fois ouvrir nos théâtres autrement et d'être vraiment à l'écoute des habitants.
3: Et au total, les Pâtes au Beurre 72 accompagnent déjà une quarantaine de familles sartoises.
19: Un reportage ici même de Julien Jean. Les Tricotins, les Pâtes au Beurre sont situés avenue Jean Jaurès au Mans. Les permanences ont lieu le lundi et le vendredi, c'est gratuit, anonyme, ouvert à tous. Toutes les infos pratiques sont sur ici.fr.
0: Marie Mutricy, on va manger ensemble dans le journal de 7h.
19: Pour 1 euro seulement, oui, au restaurant universitaire du Mans, comme partout en France d'ailleurs. Ça y est, tous les étudiants payent le même tarif, boursier ou non. Ça fait une véritable différence dans le budget, vous l'entendrez. L'autre info de la journée, Bruno, c'est qu'on est en vigilance orange. Pluie, inondation.
0: Il pleut et il va beaucoup pleuvoir en Sarthe aujourd'hui, c'est certain. Selon Météo France, nous allons carrément avoir jusqu'à 40 mm de plus, surtout sur l'est du département. Alors c'est vrai que s'il pleut, par contre, petite compensation, les vents sont plutôt contenus en ce moment et les températures pas si fraîches que cela. Tour d'horizon avec 12 degrés, le Mans Chasseur Royal, nous dit Ghislaine. Même température du côté des Renneries, nous dit Fabien. 14 degrés à Saint-Corneille, nous dit Phil. Nancy qui est à Mulsanne relève 12 degrés. En ce moment, on est à 12 degrés également à Chauffour-Notre-Dame, comme dans le secteur de Nuits-le-Jalais. Selon Météo Hauts-de-France, 14h, nous aurons 15 degrés dans les rues de Coulaines et de Saint-Calais, 14 degrés à Mamers. Et malgré la persistance de la pluie, cet après-midi, les températures vont atteindre les 16 degrés. Pluie qui devrait nous accompagner encore demain, peut-être davantage de soleil à partir de jeudi. Est-ce que les trains sont à l'heure ou est-ce que les perturbations, en tout cas la pluie, pourraient provoquer le trafic ferroviaire? Pas du tout. Pour l'instant, tous les trains annoncés en gare du Mans sont effectivement à l'heure. Je regarde aussi la carte de la Sarthe pour confirmer qu'à cette heure-ci, la circulation est encore fluide. N'est pas d'incident à signaler. Tant mieux. Soyez extrêmement prudents.
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0: Du sport dans un petit instant avec un paddle shot que l'on va inaugurer quelque part. On en parle avec Maxime Benhomé, l'instant de France Galles et Hong Kong Star. Bon réveil, belle journée. 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

0: Ici Ben avec France Gall et Hong Kong Star. C'est parti, rappelons-le, depuis hier pour Voyage Voyage, la deuxième vague. 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Là, il est 6h40.
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0: Et l'on parle de sport comme chaque matin. Et ce matin, de padel, ce sport de raquette qui cartonne, c'est vrai. Et un nouveau centre qui ouvre dès ce matin. Maxime Bonhomé en Sarthe, on va dire un de plus.
2: Après Urban Padel, le Mans Padel au pôle européen du cheval, après des pistes également au Cèdre, à la Chapelle Saint-Aubin, au Lude également. Voici donc Padel Shot, le nouveau à Saint-Pavas. Le manager s'appelle Valentin Penché.
3: C'est une marque très connue dans le padel. Ça fait 5 ans qu'ils ont démarré Padel Shot. Ça a commencé à Caen. Là, Le Mans, ça va être le 13e club qui va ouvrir. Il y a Lille qui va ouvrir le 14e, également une semaine après nous. Et il y a encore des clubs prévus pour l'année prochaine. Donc oui, c'est en pleine expansion Padel Shot.
2: Et ce sport au Mans aussi. Hein, car en plus de tout ce que je viens de vous citer, il y a deux autres complexes qui vont ouvrir. Un, encore une nouvelle fois, à la Chapelle Saint-Aubin. Et puis un autre également à l'université.
3: On sent que les gens sont en demande du padel. D'où plusieurs développements de clubs de padel cette année. Donc du coup, Le Mans s'est dit que c'était une... très bien de s'implanter au Mans et de se développer également ici. Quoi.
2: Padel Shot rajoutera donc plusieurs terrains et donc créneaux pour le plaisir des amateurs.
3: On a 7 terrains au total de padel et un terrain de padel solo, pour genre un contre un pour les gens s'ils veulent venir découvrir. Et après, on fera des animations, des initiations, des tournois amicaux pour tout type de niveau. Ouvert à tout le monde.
2: Côté entraînement, il va falloir d'abord trouver un entraîneur. Eh ben oui, c'est quand même mieux. Plusieurs sont recherchés actuellement. Si vous êtes intéressé, n'hésitez pas. On a laissé les coordonnées de Valentin Penché à l'accueil d'Issimen. Ce sport de raquette, c'est vrai, se développe, mais les entraîneurs ne sont pas assez nombreux.
3: C'est quand même un diplôme à avoir et tout, donc c'est toujours un peu ça le problème qui bloque.
2: Sachez que plusieurs tournois seront néanmoins organisés.
3: On a déjà prévu un P500 courant juillet, donc on confirmera la date bientôt, et un P1000 également au mois de septembre.
2: Pour les joueurs un peu moins confirmés, d'autres tournois seront prévus. Pour cela, il faut une homologation de la part de la Fédération Française de Tennis, dont le padel est issu. Celle-ci arrivera donc demain, normalement. Demain, c'est l'ouverture également d'un nouveau complexe de padel. Ça s'appelle Padel Shot, et c'est à Saint-Pavas.
0: Merci Maxime, et rendez-vous ce soir, évidemment, pour 100% Sport, 18h avec Aïs Simen. Ce soir, vous mettrez à l'honneur les Sentiers de Paris-Nice. C'est un bel événement. Running en Sarthe, toutes les infos ce soir. C'est à suivre. Les conseils pour bien vivre notre quotidien, le partage avec nos animaux de compagnie. Pierre Fabin, ce matin, veut nous conseiller comment bien choisir.

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2: Ouais, c'est vrai, nous voici déjà en mai et mine de rien, les grandes vacances, elles approchent. Alors cette fois-ci, votre animal ne peut pas faire partie du voyage. La solution de ce qu'on appelle le pet sitter, autrement dit la garde à domicile, paraît qu'elle explose en France. Mais confier, c'est vrai, son compagnon, un inconnu trouvé sur Internet, c'est pas forcément facile, ça peut être aussi une source de stress. Pierre Femin, vous êtes vétérinaire, vous voulez nous donner la méthode infaillible pour démasquer les amateurs et surtout choisir la perle rare.
3: Alors c'est une angoisse totalement légitime. Pendant très longtemps, le pet sitting était vu comme un simple petit boulot pour arrondir les fins de mois. Aujourd'hui, c'est un véritable métier qui demande des compétences très pointues. L'erreur fatale que font beaucoup de propriétaires, c'est de choisir un profil uniquement parce qu'il a des bons avis ou que la personne écrit « J'adore les animaux depuis que je suis tout petit ». Aimer faire des câlins, ce n'est pas une qualification professionnelle. Un vrai pet sitter doit savoir lire le langage corporel d'un animal stressé par l'absence de ses maîtres, repérer les premiers signes d'une maladie et surtout savoir réagir avec sang-froid face à une urgence vétérinaire.
2: Alors justement, concrètement, comment fait-on le tri entre le professionnel qualifié et l'amateur bien intentionné?
3: En France, toute personne qui gagne de l'argent en gardant des animaux doit obligatoirement posséder l'ACACED. C'est l'attestation des connaissances pour les animaux de compagnie d'espèces domestiques. C'est un certificat d'État qui valide les bases en biologie, en comportement et en réglementation. Exigez de voir ce document. Le deuxième point non négociable, c'est l'assurance responsabilité civile professionnelle. Que se passe-t-il si le pet sitter perd votre chien en forêt, s'il se fait mordre ou si votre chat fait tomber la télévision pendant sa visite?
2: Ouais, la paperasse est en règle, c'est rassurant. Bon, sur le terrain, comment être sûr que le courant va vraiment passer avec notre animal avant le fameux jour J?
3: Alors, il y a une règle d'or incontournable, la prévisite. Un pet sitter sérieux n'acceptera jamais une mission sans au préalable avoir rencontré l'animal en votre présence. Pendant cette visite, observez-le. S'il force le contact avec un chat timide, c'est mauvais signe. Mais écoutez surtout ces questions. Un professionnel va vous faire un véritable interrogatoire. Quel est le numéro de votre vétérinaire habituel? Où sont les cachettes préférées de votre chat? Comment votre chien se comporte avec ses congénères? Méfiez-vous du pet sitter qui dit oui à tout. Et enfin, exigez un contrat écrit avec le nombre de visites, les tarifs et la promesse de vous envoyer des photos tous les jours. Vous partirez comme ça, l'esprit léger.
2: Merci Pierre Femin et rendez-vous demain matin, même heure. La question sera comment aménager soi-même un enclos extérieur pour le pimpin, autrement dit pour le lapin. Dans un petit instant, les 3 plus avec Fabien Aubric. On est au printemps, mais on va déjà préparer l'hiver. Normal parce que voici September avec Earth, Wind and Fire.

0: Ici matin avec un tempo excellent pour bien démarrer la journée. Earth, Wind & Fire avec September, ça passe bien en mai. Et c'est le genre de tempo funky qui plaît bien celui qui vient de nous rejoindre. Fabien Aubry pour les
1: J'adore.
0: 3 plus. Et oui, plus comme pratique, local, utile et sympa. Bonjour Fabien Aubry.
1: Bonjour Bruno, bonjour tout le monde.
0: Bon, je le disais il y a quelques instants, on prépare l'hiver, là, dès ce matin, alors qu'on est au printemps.
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2: 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Je sais pas.
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0: Comme ça, ça évite de se peler. Ce mardi, Fabien, c'est un grand jour pour Clélie. Il y a Chotard.
1: Oui, habituellement, elle est chez elle, à Malicorne-sur-Sarthe. Mais aujourd'hui... Eh oui, elle est à New York, Clélia. Je vous dis pourquoi dans un instant. Clélia qui est artisan d'art. Tout a commencé quand ses enfants trouvent des morceaux de faïence dans le ruisseau qui passe en contrebas de son jardin. Vous savez que Malicorne, c'est le pays de la faïence. Cette trouvaille lui donne une idée, créer des bijoux intégrant ses tessons de faïence. Clélia Chotard.
3: Ça a été une révélation. Je veux mettre en valeur cette faïence ancienne au travers de petits tableaux à porter. Tous les bijoux sont entièrement fabriqués à la main ici dans mon atelier et plaqués à leur fin en 24 carats.
0: Fabien, c'est facile de voir les bijoux de Clélia?
1: Alors, vous avez son site internet, ses réseaux sociaux. Il faut tout simplement chercher Atelier de Vézanne. Atelier de Vézanne. Vous pouvez aussi vous rendre dans son atelier boutique à Malicorne, dans la boutique aussi de l'abbaye de Lépau au Mans. Vous avez ses créations, tout comme dans des châteaux aussi prestigieux que Versailles, Chenonceau, Chambord. On n'est pas dans les bicoques, là. Vous pouvez y trouver donc les bijoux de Clélia Chotard, la Sartoise, en 5 ans d'activité. Elle a séduit beaucoup de monde. Sa participation au Salon international du patrimoine culturel au Carrousel du Louvre, s'il vous plaît, ouais, n'y est pas pour rien.
3: Le Salon international du patrimoine culturel m'a permis de faire des rencontres, encore il y a quelques mois, avec Stéphane Bern et Brigitte Macron, qui portent aujourd'hui tous les deux un bijou de l'atelier Vézanne. Mais il y a 4 ans, j'ai aussi fait une rencontre incroyable avec un monsieur qui ne m'a pas dit qui il était, mais qui me permet aujourd'hui, 4 ans après, d'aller participer à une exposition internationale sur le bijou contemporain au musée d'art et de design de New York.
1: Alors c'est la nuit actuellement à New York, mais dans quelques heures, Clélia va commencer à présenter sa gamme de bijoux à cet événement qui s'appelle Mad About Jewelry, c'est-à-dire en français Foot Bijoux, un pan de l'histoire de Malicorne à New York. C'est formidable, au musée d'art et design de New York. Clélia y est jusqu'à samedi soir. Il y a que 2 Français qui ont été retenus pour cet événement. Bravo Clélia.
0: Le troisième plus, Fabien, de ce mardi nous emmène à jouer la baie.
1: Où le bassin de nage vient d'être réinstallé, on peut y apprendre à nager. Ça concerne aussi bien les enfants que les adultes. L'activité a rouvert hier, elle est en place jusque début octobre. Si vous voulez apprendre à nager, à jouer la baie, il faut contacter la maison des projets Maine Cœur de Sarthe. Et là encore, on a l'accueil à ici Maine.
0: Parfait, merci beaucoup Fabien, c'était très très bien tout cela. Vous voulez savoir ce qui se passe en Sarthe, il faut écouter ici Maine. Vous êtes au bon endroit, même si là aussi Calogero avec un jour au mauvais endroit.

0: Raconte Romain, un habitant de cette rue Bourdon, dont la voisine âgée ne sort qu'avec un déambulateur.
1: Je l'ai vu, le hasard faisait qu'en sortant de chez moi, elle était en train d'essayer de passer et elle n'y arrivait pas. Alors, de temps en temps, elle sort toute seule, de temps en temps, elle sort avec une aide ménagère. Là, il se trouve qu'elle avait un accompagnement ce jour-là, donc elle n'était pas toute seule ce jour-là. Mais c'est une personne qui, avant les travaux, sortait encore toute seule. Alors, elle ne va pas très loin, mais aujourd'hui, elle ne peut plus le faire. On peut pas enfermer des gens chez eux, même s'il y a des travaux, quoi. Je veux dire, je pense qu'on peut. C'est pas compliqué de trouver un système pour élargir localement le trottoir, la tranchée pour le réseau de chaleur. Elle est 1m50 plus loin. Je trouve quand même que c'est une bonne illustration de la considération qu'on a pour les plus fragiles, etc. Clairement, une société où ça nous choque pas que des personnes âgées peuvent plus sortir de chez elles, pour moi c'est problématique en fait.
0: Et puisque les travaux touchent de nombreux secteurs du Mans, hein, depuis plusieurs mois, ces problèmes d'accessibilité ne concernent pas uniquement la rue Bourdon. Alors, Étincelle 72, une association pour l'inclusivité des personnes en situation de handicap, négocie désormais avec le groupe Engie, avec la métropole aussi, explique son président Damien Loison-Planchon.
2: On va dire que ça a été un sacré bazar parce que le fait d'y en avoir partout, à des moments donnés, on sait même plus nous en fauteuil où aller. Il y a des fois, on a le gros poteau électrique où on a tous les câbles qui sont branchés et tout ça, et 10 cm à peine pour passer. Et puis il y a les barrières, du coup ça crée de la frustration pour les personnes qui doivent passer, ça crée de l'embarras parce que du coup on sait pas trop où on va, comment est-ce qu'on va. Il faut toujours réfléchir à 1000 fois. Quand on me dit rendez-vous à tel ou tel endroit, il faut réfléchir avant en se disant ok, mais je prends quel parcours, comment je fais les choses. Ça c'est vrai qu'une personne lambda, on va dire, elle va pas se poser la question, elle va prendre son vélo. Où elle va y aller à pied, puis tant pis, il y a des travaux, elle va s'adapter. Nous, c'est une suradaptation qu'on est obligé de faire, que ce soit une personne en béquille, en déambulateur ou bien même en fauteuil, on est obligé de s'adapter tout le temps. Et à un moment donné, on se dit, ça serait bien aussi qu'eux pensent un peu à s'adapter à nous. Mais c'est vrai que ça a pris du temps et ça va encore prendre du temps, mais il ne faut pas lâcher l'affaire.
0: La mairie du Mans précise quant à elle être en lien avec les associations sur la circulation des personnes à mobilité réduite près des zones de chantier. Il n'y a plus de drapeau européen au fronton de la mairie de La Flèche, comme l'ont fait plusieurs autres élus Rassemblement National après leur élection aux dernières municipales. Le maire, Romain Lemoigne, a fait retirer le drapeau bleu aux étoiles jaunes hier. Sur sa page Facebook personnelle, il indique vouloir symboliquement soutenir les agriculteurs face à l'accord signé entre l'Union européenne et les pays du Mercosur.
3: Les jours fériés impactent les réserves de sang disponibles.
0: Avec 4 jours fériés en semaine cette année, forcément, ça fait moins de collectes mobiles dans les entreprises, les communes et à l'université. Et les donneurs réguliers sont aussi moins mobilisés, explique Kaflorika Kouchi-Oreanu, médecin à l'établissement français du sang en Pays de la Loire.
4: Avec les vacances, les ponts de mois de mai et puis le départ des gens, c'est toujours délicat. Les rendez-vous sont disponibles. C'est important de prévoir son rendez-vous quand même. Même en spontané, c'est vrai qu'on peut les accueillir, il n'y a pas de problème. Le fait qu'on a moins de jours disponibles en jour ouvré, ça fait moins de collectes aussi dans les entreprises, dans les universités, dans les lycées. C'est pas que les collectes mobiles de communes et les donneurs réguliers qui sont en congé, forcément. Sinon, pour les besoins, ça reste toujours, les besoins sont toujours constants. Les opérations et tout ce qui est programmable, peut-être que ça peut aussi se programmer d'une autre manière. Mais tout ce qui est urgence, ça, malheureusement, on peut pas programmer. Donc, on doit rester vigilant pour ça.
0: Une collecte mobile a lieu à Changer cet après-midi au centre François Rabelais de 15h à 19h. Il reste des créneaux disponibles. Demain, c'est à la fabrique Rêve de Ville au Mans que les volontaires peuvent donner leur sang toute l'après-midi. Vous pouvez prendre rendez-vous sur le site internet de l'établissement français du sang. Tous à nos parapluies, à nos cirés aujourd'hui. Il va tomber l'équivalent de 15 à 25 jours de pluie en 24 heures après un mois d'avril très sec en Sarthe. Ça peut causer de forts ruissellements dans les secteurs habituellement touchés par des inondations. On pense à Souligné, à Ballon-Saint-Marc, à Courcebeu. Et par précaution, la ville du Mans maintient tous ses parcs et cimetières fermés toute la journée. Bruno, la pluie tombe déjà en Sarthe à 7h07.
3: Et il va vraiment pas faire beau aujourd'hui. Avec en effet, marée mute ici, des nuages et de la pluie toute la journée. Ce que l'on observe quand même, c'est que les vents restent assez faibles, assez modérés. On ne dira pas qu'il fait frais pour autant. Avec une température, Nathalie nous indique cela, de 12,5 degrés à Clermont-Créant. On n'est pas très très loin de la Flèche. La Flèche avec le fameux

0: Vous pourrez gagner deux places dans à peine un quart d'heure en écoutant Ici Matin. 13 degrés en ce moment à Télocher comme à Saint-Vincent-du-Lorouër et 12 degrés à Roissy-Fontaine. On est également avec une température de 13 degrés actuellement dans les rues du Mans. Donc oui, il va pleuvoir toute la journée. Les températures pour cet après-midi jusqu'à 16 degrés. De la pluie de nouveau demain. Le retour du soleil plus annoncé pour la journée de jeudi. Les pluies du moment n'affectent pas réellement le trafic ferroviaire. Les trains globalement sont vraiment à l'heure. Et je regarde de nouveau la carte de la Sarthe pour confirmer que, évidemment, à 7h08, il y a un petit peu plus de circulation dans et autour du Mans particulier, mais globalement, ça se passe bien. Prudence.
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0: Avec Queen et Don't Stop Me Now.

0: Comment a dit quelqu'un au cinéma, c'est bon ça, Queen avec Don't Stop Me Now. Marie Mutrici dans les prochains instants, mon œil, avec un thème abordé par David Oussiou, peut-être inspiré par le cadeau qu'on va tout de suite offrir. Il sera question en effet de Sophie la girafe.
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0: 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Ouais, à gagner tout de suite deux places pour le zoo de la Flèche. Et pour aller gagner ces places, c'est très très simple. Il va falloir trouver ou retrouver le nom d'un jeu inspiré par les hippopotames. Les hippopotames, ils sont à l'affiche en ce moment de la saison 2026 du zoo de la Flèche, 80e anniversaire. On va écouter une publicité. Elle arrive tout de suite. Vous savez, c'était effectivement un jeu de société inspiré des hippopotames. Ça date de 1990, tout cela. Ce jeu s'appelait comment? C'est ça la question. Les hippobilles, les hippogloutons ou les hippobouffons? 02 43 29 10 10. Hippobilles, hippobouffons, miam miam miam, ou hippogloutons? Appelez tout de suite et gagnez de place pour le zoo de la Flèche. La la la la la.
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0: Nous y voici, mon œil comme tous les matins, regard particulier sur l'actualité et sur Isimen tous les matins. Marie, j'ai envie de dire que c'est un pouette-pouette dont on va parler, qu'on connaît bien.
4: Oui, vous avez peut-être offert ce jouet à un bébé dans votre entourage. Eh bien, le site d'information indépendant Mediapart révèle que Sophie la girafe, le symbole des jouets faits en France, est maintenant fabriquée en Chine, David Oussiou.
7: Qu'est-ce que c'est que cette histoire? Sophie, ce jouet, celui qu'on a tous eu entre les mains, ou dans la bouche, soyons honnêtes. Si t'avais pas Sophie dans ton berceau, t'avais raté ta vie de bébé. La girafe offerte en disant c'est français, c'est naturel, c'est sain. 65 ans de caoutchouc naturel, de Haute-Savoie, de savoir-faire français. Sauf que non, selon Mediapart et l'entreprise Vully, qu'il reconnaît, le jouet arrive en réalité par conteneur depuis la Chine. Mais alors l'usine de Rumilly que la presse a pu visiter, eh ben une vitrine, ont placé 4 ou 5 personnes dans l'atelier avec de la matière première périmée. Tout était faux, dit un ancien salarié. Et un autre qui explique que la fabrication en France coûterait beaucoup trop cher. Mais alors, qui nous dit que les normes appliquées en Chine étaient bien les normes françaises? Qui nous dit qu'il n'y avait rien dans ce caoutchouc qu'on aurait préféré ne pas mettre dans la bouche de nos bébés? On ne dit pas qu'il y avait quelque chose, hein. On dit qu'on ne sait pas. Et c'est ça qui est décevant et inacceptable. D'autant que le fabricant ne manque pas d'audace. Il l'a claironné longtemps, son Made in France. En 2021, pour les 60 ans de Sophie, une statue géante a fait son entrée au musée Grévin, icône du savoir-faire français au Grévin, alors qu'elle était fabriquée en Chine depuis 8 ans. Il faut quand même oser, hein. Ce matin, sur les sites internet qui vendent le jouet, y compris le site officiel, il est encore dit que c'est fabriqué à la main en France. Alors, vous voulez vérifier? Bien, regardez le numéro de lot gravé à l'intérieur d'une des pattes. Elle est française, si c'est 30. 32 ou 33, elle est chinoise. Au fait, pourquoi elle s'appelle Sophie? Parce qu'elle a été inventée le 25 mai 1961, le jour de la Sainte Sophie. Enfin, c'est ce qu'on nous dit depuis 65 ans.
0: Voilà, le mythe de Sophie la girafe. Est-ce qu'il y a des girafes au zoo de la Flèche? La réponse est oui. En plus, il y a des girafons qui sont là il n'y a pas très très longtemps. Qui va aller au zoo de la Flèche? Réponse à l'instant de Guillaume Grand. Toi et moi et vous et nous, tous ensemble, on est bien chaque matin pour Ici Matin.
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0: Ici matin avec Guillaume Grand, toi et moi, 7h19, vous êtes peut-être en ce moment en direction de la salle de bain. Dans la salle de bain, est-ce que vous avez justement un savon Made in Le Mans? Parce qu'il y en a une savonnerie Mancel et les boulevards Jean-Jacques Rousseau, on va la visiter dans les tout prochains instants. Mais avant cela, accueillons Viviane. Bonjour Viviane.
1: Oui, bonjour.
0: Bienvenue depuis Sceaux-sur-Huisne, Viviane.
1: Oui, c'est ça.
0: Vous avez eu le temps de regarder dehors, il pleut, vous avez regardé aussi le thermomètre de la station météo, ouais.
1: Oui, il pleut, oui.
0: Oh, est-ce que ça contrarie votre journée? Apparemment, vous vouliez jardiner aujourd'hui.
1: Oui, un petit peu, oui, je voulais jardiner.
0: Bon, alors vous dites, bah, tant pis, je vais laisser le râteau, l'appel et tout, et je vais regarder ici matin, écouter Simène.
1: Voilà, exactement, oui, bon. Ou faire autre chose, oui.
0: Ou faire autre chose, je suis bien d'accord, notamment aller aux eaux de la Flèche. Deux places à gagner, la question était, en lien avec les hippopotames, c'est l'animal qui est à l'affiche, puisque rappelons-le, le zoo de la Flèche, également pour cette saison, inaugure un nouvel espace pour ces animaux. Quel était ce jeu et quel est ce jeu? Parce qu'il est toujours dans les rayons, qui amène justement les hippopotames à manger des billes. Je vous ai donné trois propositions entre les hippobilles, les hippogloutons ou les hippobouffons. Votre réponse?
1: Les hippogloutons.
0: On va écouter cela. Écoutez bien la pub. On est carrément là de retour dans les années 90. Miam, miam. Alors,
2: hippogloutons, ouais. Manger pour gagner.
0: Bravo Viviane. C'est pour vous,
1: oui,
0: les places pour le zoo de la Flèche. Il y a longtemps que vous êtes allé au zoo de la Flèche,
1: oh,
0: Viviane.
1: Oui, ça fait longtemps. Il y a au moins peut-être 15 ans.
0: Oh, oh là là. Ici, Mène, ferme toutes les parenthèses. 15 ans sans être allé. Dites-moi Viviane, j'ai regardé un tout petit peu comme ça les dernières dépêches, j'ai consulté Marie Mutrici qui connaît tous les producteurs. Il paraît que vous produisez un produit.
1: Oui, on produit du cidre, du jus de pomme et du vinaigre à Dolon, oui.
0: Waouh ! De toute façon, nous, on ne croit que ce qu'on boit, Viviane. Je passe pas de message. Mais bon, un jour, vous passez par là. Ça peut être l'occasion, effectivement, de mettre aussi en avant vos produits. C'est un tout petit clin d'œil. Merci beaucoup, Viviane. Bravo.
1: Oui,
0: merci d'entamer vos journées. Eh, Viviane, chaque jour, votre radio en Sarthe, c'est...
1: Ici, Mène.
0: Ne changez rien. Bonne visite du Zoo de la Flèche. Et on vous dit à très, très bientôt. Dans une heure, vous pourrez, avec Ici Matin, gagner de place pour la journée des 24 heures du Mans du mercredi 10 juin. Mais là, 7h21, effectivement, direction peut-être la salle de bain. Ce serait bien que vous ayez, dans cette même salle de bain, un savon Made in Le Mans. Placé ici en Sarthe, ça marche. La savonnerie Mancel, une entreprise qui nous intéresse et dont vous êtes dirigeant. Bonjour Guillaume Laverne.
3: Bonjour.
0: On comprend bien que vous produisez des savons, ça d'accord. Mais quel genre de savon?
3: Alors, ce sont tous des savons saponifiés à froid. Ce sont des savons qui existent maintenant depuis plusieurs milliers d'années. Et nous, on n'en fait que reproduire cette méthode qui ajoute de la glycérine aux savons et qui sont naturellement surgras.
0: Vous êtes installé au Mans, boulevard Jean-Jacques Rousseau. Et là, vous nous recevez dans votre laboratoire. C'est donc là que tout est créé. C'est de là que tout part.
3: C'est bien ça. En fait, on accueille l'ensemble de nos matières premières, notamment les huiles végétales, mais également les huiles essentielles, des colorants, puis certains actifs. Et puis, je me permets d'ores et déjà de le dire, on fait des savons, méthode saponifiée à froid, mais aussi des baumes à lèvres, oui, des baumes corps, des sérums et puis des déodorants en baume dont on est très très fiers, et tout orienté sur des huiles végétales précieuses, de l'argan, de la bourrache, du chanvre, du nigel, baie de laurier, également pour les huiles essentielles, puis certains actifs assez nobles comme le bacuchiol qu'on va retrouver dans nos sérums par exemple.
0: Guillaume Laverne, la savonnerie Mancel, c'est un beau projet, mais c'est né comment tout cela?
3: Alors c'est un vrai grand projet de famille, autour de l'entrepreneuriat au départ. Et puis, doucement est née l'envie, avec ma femme Valérie, de faire des savons, simplement parce que tout l'univers également du cosmétique nous intéressait, l'univers du bio, du naturel. Et puis, au départ, un peu entre nous, et puis finalement, à partir de 2024, ici, décider de faire quelque chose de beaucoup plus vaste, et avec l'envie de se déployer, de se faire connaître au Mans, principalement d'abord sur les marchés, et puis maintenant nous sommes vraiment en recherche de revendeurs, de se faire connaître. On est allé chercher un peu avec les dents aussi, mais on est très fiers, une certification bio, EcoCert, Cosmos Organique, et donc en essayant de plaire le plus possible, et avec tous les éléments qui vont bien, la communication, les réseaux sociaux, ces incontournables aujourd'hui, sur lesquels on a encore peut-être un tout petit peu de progrès à faire.
0: Mais en tout cas, on vous accompagne ici même, effectivement, en parlant régulièrement de la savonnerie Mancel. C'est très impressionnant. Guillaume Laverne, merci beaucoup. On vous dit à très très bientôt.
3: Merci beaucoup.
0: La Savonnerie Mancel, rappelons-le, des produits à découvrir, 193 boulevard Jean-Jacques Rousseau, au Mans.
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0: Et un bonjour à Jessica qui accompagne ces matins avec Ici Matin depuis Pont-Valin. Le ciel n'est pas bleu aujourd'hui comme la chanson d'Étienne Dao qui arrive avec Bleu comme toi, mais il est gris et effectivement il pleut. Ça donne quoi la météo chez vous? Vous n'hésitez pas. 02 43 29 10 10, la page Facebook d'Ici Mène aussi pour partager ces infos. Il est déjà 7h24.

0: Ici matin avec le fringant, cette que génère, mine de rien, Étienne Dao avec Bleu comme toi, vous rêvez de ciel bleu, de vacances, ça tombe bien, c'est parti, rappelons-le, avec Casey Men et la deuxième vague du jeu Voyage Voyage. 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Partira justement, il y aura gagné 10 000 euros de vacances partout en France avec Belle en bras. Vous êtes même dans la possibilité de fractionner cette somme pour plusieurs séjours. Attention, ce matin, autant le dire, le disque rayé, il est probable qu'il soit passé sur le coup de 7h50. Soyez attentifs.
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0: Bon petit déj, nous sommes le mardi 5 mai. Ouais, en fait, j'ai envie de dire qu'il y avait beaucoup de sourires au resto hier du Mans, Maricia.
10: Oui, pour la mise en place du repas à 1 euro seulement, hein, pour tous les étudiants au Mans comme partout en France. Le repas aussi peu cher, ça change la vie, vont nous dire les étudiants du Mans. Après le 90 secondes, les infos avec Aude Razo.
11: La crise énergétique ne doit enrichir personne. Déclaration de Sébastien Lecornu, le Premier ministre promet que les surplus de recettes fiscales avec la hausse des prix des carburants serviront intégralement à financer les aides à la pompe qui ont été annoncées, 190 millions d'euros de surplus en mars-avril. Je n'ai pas vu un tel élan depuis Bernard Hinault. Le patron du Tour de France, Christian Prudhomme, se réjouit sur notre radio ici de la participation de Paul Sexas à la Grande Boucle, la pépite française de 19 ans, va devenir cet été le plus jeune coureur sur le Tour depuis 1937. Faut-il obliger les soignants à se faire vacciner contre la grippe? L'Académie de médecine est pour. Elle estime que les infections grippales sont très sous-estimées au sein des hôpitaux et des EHPAD. Un animateur périscolaire est jugé aujourd'hui accusé d'attouchement sur la poitrine de 3 petites filles de CM2 dans une école parisienne. 9 fillettes en tout racontent des câlins forcés et des réflexions déplacées. Plusieurs parents demandent un procès à huis clos. Les passagers d'un bateau de croisière toujours confinés dans leur cabine ce matin, le Cap-Vert refuse de les voir débarquer. Le navire coincé en quarantaine après la mort de 3 personnes à bord et les soupçons d'un foyer d'antivirus, une maladie qui peut provoquer de graves syndromes respiratoires. La star hollywoodienne Demi Moore fera partie du jury du Festival de Cannes. 22 films à départager, la Palme d'Or à décerner. Le Festival de Cannes commence dans une semaine, tout pile le 12 mai.
10: Ici, tous les étudiants du Mans ont donc payé le même tarif au resto-rue hier midi. 1 euro seulement le repas. C'était une demande des organisations étudiantes depuis longtemps. Jusqu'ici, seuls les boursiers bénéficiaient de ce tarif. Les autres payaient 3,30 euros, Christelle Caillot.
12: Pâtes andalouses, lasagne végétarienne, filet de poisson, yaourt, fruits ou pâtisserie du jour, c'était le menu hier et Martin a fait les comptes.
13: Bah c'est bien, on paye moins cher pour manger.
12: Antoine va lui aussi faire quelques économies pour ses frais de transport.
14: Ça m'arrange parce que j'habite pas ici, donc je fais beaucoup de trajets pour venir. Ça me permet de pouvoir concentrer cet argent pour payer mon trajet tous les jours.
12: Martin apprécie d'autant plus que souvent il n'y a pas de gros écarts entre les élèves boursiers et les non-boursiers.
15: Je trouve ça plutôt intéressant parce que avant, avec la différence entre
3: solaire pas 1 euro pour les boursiers et nous à 3,30 pour les non-boursiers. Je trouvais ça inégalitaire parce qu'en général on est tous dans la même situation, donc c'est vraiment intéressant 1 euro.
12: Ce nouveau tarif va entraîner une hausse de 5 à 30% de fréquentation selon les jours dans les Crous de la région, des restaurants qui se sont adaptés pour faire face à l'augmentation de la clientèle. Nathalie Boursier, la directrice du Crous des Pays de la Loire.
7: On a fait des projections et on a augmenté la fréquentation de 5%, de 10%, de 20% pour voir les points de tension et les points qu'il fallait qu'on améliore. Donc des fois, c'est le passage en caisse qui bloque, d'où le fait d'imposer aux étudiants d'utiliser leur compte Easly. C'est un moyen de paiement extrêmement rapide. On a regardé aussi ce qu'on appelle le taux de rotation, c'est-à-dire qu'une chaise va être utilisée une fois et demie, deux fois ou trois fois.
12: Les pics de fréquentation sont surtout attendus pour la rentrée, car actuellement beaucoup d'étudiants ont déjà quitté le campus du Mans pour leur stage de fin d'année.
10: Un reportage ici même de Christelle Caillot.
0: Marie-Mutricy, il y a une collecte de sang à changer cet après-midi.
10: Et une demain au Mans, à la fabrique Rêve de Ville, près de l'avenue de la Libération. L'établissement français du sang appelle ceux qui peuvent à donner leur sang, à prendre rendez-vous avec 4 jours fériés qui tombent en semaine en ce mois de mai. Les réserves sont moins vite assurées, va nous expliquer une médecin dans le journal de 8h. Pour l'instant, il est 7h34 et l'info de la journée, Bruno, on va beaucoup le rappeler, c'est qu'on est en vigilance. 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
0: Il pleut et il va pleuvoir. Ne sortez pas sans les vêtements genre imper ou autres parapluies aussi qui vont naturellement vous accompagner, car en effet, la pluie est annoncée pour toute la journée dans l'Est, bref, partout en Sarthe, il va pleuvoir. Pour autant, pas de forte rafale de vent, c'est une petite compensation. Est-ce qu'on peut parler de douceur? Ça, c'est laissé à l'appréciation de chacun. 13 degrés dans les rues du Mans, c'est la même chose à Lonne comme à la Minesse. On est en ce moment avec une température de 12 degrés à la Chartre sur le Loir, c'est ce que nous dit Nicolas. Et passons, Marie, faire un petit tour du côté de la Suze avec Lucette Fidèle, correspondante météo d'ici matin. Bonjour Lucette.
15: Oui, bonjour Bruno.
0: Ça fait très plaisir de vous accueillir. Alors, à la Suze, dites-nous.
15: Eh bien, à la Suze, nous avons 13 degrés et il pleut.
0: Et
15: voilà.
0: Il pleut. Oh là là, Jacqueline également nous envoie un message depuis Coulaines. La température est de 12 degrés. Bon, ça va faire du bien à nos cultures, hein, finalement, tout cela.
15: Oui, ça va faire du bien aux cultivateurs.
0: Voilà, hein, on en avait besoin. Merci à vous, on vous embrasse. On vous dit à très bientôt.
15: Je vous dis bonne journée à toute l'équipe ici même, hein, et à bientôt.
0: À très bientôt, Lucette. Et comme Lucette, 02 43 29 10 10. Cet après-midi, 16 17 degrés à Saint-Pierre-des-Bois, souligné sous ballon, devrait avoir 16 degrés sur fond. Également une température annoncée de 16,5 degrés. Voilà pour la carte des températures. Demain, de nouveau de la pluie, davantage de soleil. À partir de jeudi, vous avez un train à prendre. À quelques retards affichés soudainement. TER, notamment pour Caen, 7h26, en retard de 25 minutes. Et pour le TER Château du Loir de 8h20, comptez un quart d'heure de retard sur la route. Vous restez aussi extrêmement prudent. Là où je vois des ralentissements, c'est justement entre la Suze sur Sarthe et Allonne. Quelques ralentissements aussi avec la déviation de Saint-Saturnin. Tu en as dans le prolongement de la Bazoge. Info météo et circulation se partage au 02 43 29 10 10.
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0: Dans un petit instant, quelqu'un va venir nous convaincre de quelque chose d'essentiel. Se laver les mains, je ne vous en dis pas plus. Dans les médias, c'est Philippe Lafontaine que voici avec Cœur de loup. Il est 7h36. Belle journée à toutes et tous.

0: ici matin avec Philippe Lafontaine et Cœur de Loup. Merci pour vos très nombreux messages à météo sur la page Facebook d'ici Ben. Ils sont toujours les bienvenus. Francine qui nous écoute et nous regarde depuis Mansigné. Température 13 degrés, 7h39.
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0: 72 secondes pour vous convaincre, c'est l'émission que de remplir Simon Peverelli chaque matin sur votre radio locale ici Mène. Simon qui qui devrait arriver, on se serrant la main. Bonjour Simon.
2: Bonjour.
0: Pourquoi ce serrage de main là ce matin?
2: Eh bien, je viens tout simplement de piéger votre confiance aveugle, Bruno. Vous avez tristement accepté ma poignée de main.
0: Ah oui.
2: Alors même que je sors des toilettes et non, je ne me suis pas lavé les mains. Mais tenez, voilà du gel hydroalcoolique pour vous sauver la
0: sympa.
2: Vie. Voilà, c'est pour vous. Mais attention,
0: c'est pas facile à boire.
2: Hein. Et non, il faut pas le faire. Je serai pas toujours là la prochaine fois. Pas de risque. On se lave les mains. Et quoi de mieux que cette journée mondiale de l'hygiène des mains pour vous rappeler qu'il faut le faire donc. Et j'ai 72 secondes pour vous en convaincre. Oui, les humains sont tellement crades qu'il a fallu créer une journée mondiale de l'hygiène des mains. Mais sachez-le, il n'y a pas plus sale que nos mains. Enfin, si, le nombril et les pieds, mais les mains sont très bien placées dans le classement. 3000 bactéries différentes sur une main. Wow. Sachant qu'en 8 heures, une bactérie peut se multiplier 4 millions de fois. Mais nous, on s'en fout. Nous, on est plus malins que tout ça. On est là avec nos téléphones, nos toilettes, à regarder des vidéos rigolotes en étalant nos gros doigts sur l'écran. Résultat, notre téléphone est jusqu'à 10 fois plus sale qu'une cuvette de toilette. Alors c'est sûr, il est bien loin, hein, le temps du Covid, les derniers experts du gel hydroalcoolique, vous l'avez dit Bruno, je pense qu'ils ont fini aussi par le boire, non? Ça y est, on a déjà tout oublié, on sort des toilettes, puis on se récure le nez, on se frotte la bouche, et après ça, on serre la main aux collègues comme si de rien n'était. Il est temps d'en finir. Je vous demande pas non plus de tomber dans l'extrême inverse, à vous mousser jusqu'à l'os, mais au moins le minimum, parce que se laver les mains, un, ça vous évite une bonne gastro, et deux, ça évite de la refiler aux autres, même si je peux comprendre la satisfaction de contaminer quelqu'un qu'on n'aime pas trop, mais ça se fait pas. Retenez donc, ou notez, pour bien se laver les mains, on mouille, on savonne, on frotte, doigts, paumes, dessus de main, poignée pendant au moins 15 secondes. On passe entre les doigts, les ongles, on rince, on sèche et pas sur le pantalon. On referme le robinet avec le coude ou du papier, pas avec la main qu'on vient de laver, sinon ça sert à rien. Et privilégiez le savon, c'est mieux pour votre peau et venez pas me dire qu'il n'y en a pas en Sarthe, c'est faux. 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Donc au moins aujourd'hui, lavez-vous les mains. J'espère que 72 secondes suffit. C'est fini, ça vous a convaincu, décidément. Alors, convaincu?
0: Ah ben, complètement. Convaincu, très clairement.
2: J'ai mangé du savon, je crois.
0: À part raconter sa vie, moi, je trouve que quand on va dans les toilettes, par exemple, dans les stations d'autoroute, et que quelqu'un en repart sans se laver les mains, moi, ça me
3: juge. Sachez que je vous juge. Voilà. Je n'ai aucune pitié.
0: Ouais. Bon, on va pas vous dire à demain, mais plutôt à tout à l'heure,
2: à 8h45.
0: Vous avez testé quoi ce matin?
2: J'ai testé ce matin, c'est toujours la grande question. Et ce matin, j'ai testé le basket fauteuil.
0: Voilà,
2: on va pouvoir, en effet, à l'occasion du tournoi organisé, présenter un petit peu cette discipline, puisqu'il y a un tournoi aujourd'hui.
0: Merci Simon. Dans les tout prochains instants, entretien avec un sénateur qui se mobilise contre les fermetures de classes dans les écoles. Vous restez avec nous.
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0: Il est 7h43, attention, c'est peut-être maintenant. Quoi, l'instant Céline est davantage encore. Écoutez bien, voici Pour que tu m'aimes encore.

0: Sissimène avec le phénomène Céline Dion, bien sûr, pour que tu m'aimes encore. Moi, j'ai l'impression, Marie, qu'elle a répété plusieurs fois. On a eu l'impression d'un disque un petit peu rayé avec cette chanson de Céline Dion. J'espère que vous avez pu tout bien noter. Il est 7h47.
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0: L'invité d'Issimène, Marie Mutricis, est sénateur et se mobilise contre les fermetures de classes dans les écoles.
2: Bonjour Thierry Cozic.
3: Bonjour.
2: Sénateur socialiste de la Sarthe, vous co-signez une proposition de loi sur l'école en milieu rural. Le texte imposerait que les élus soient concertés avant une fermeture de classe. Qu'est-ce qui vous a inspiré cette proposition ?
3: Ce qui a inspiré, alors c'est une proposition portée par le groupe socialiste et principalement par ma collègue Paulette Matré de Saône-et-Loire. Simplement, dans cette proposition, l'idée, elle part d'un constat qu'on fait à la fois en Sarthe, mais aussi dans tous les territoires ruraux, c'est qu'il y a des fermetures de classe. Souvent, la classe, l'école est le dernier service public existant dans une commune rurale, et la suppression en fait entraîne un certain nombre de difficultés pour d'attractivité notamment du territoire. Mmh. Donc fort de ce constat, on sent qu'il y a une accélération qui est faite avec des services de l'éducation nationale qui décident des fermetures unilatéralement. Et l'idée, c'est aussi un moment de se dire, ben, finalement, les conseils municipaux et les élus sont aussi au cœur de l'organisation du service public de l'éducation sur son territoire. Pourquoi, quand il y a des créations de classes, des ouvertures de classes, on sollicite le conseil municipal et l'éducation nationale, et quand il y a une fermeture, seule l'éducation nationale a son mot à dire. Donc l'idée, c'est vraiment d'avoir cet échange bilatéral.
2: Si on revient un petit peu à la base, Thierry Cozic, c'est parce qu'en fait, les maires possèdent les bâtiments des écoles. Ce sont eux qui sont chargés de l'entretien, de la rénovation. C'est beaucoup de frais, ça, pour les communes.
3: C'est beaucoup de frais, et c'est issu aussi des lois de décentralisation qui confient la responsabilité des écoles primaires aux communes. Et donc derrière, elles prennent l'engagement de mettre à disposition des bâtiments de qualité. Et pour certaines, c'est vrai que dans ce moment où on parle beaucoup de transition écologique, il y a beaucoup de communes qui ont fortement investi ces dernières années dans la rénovation des écoles et qui, du jour au lendemain, l'année N, on fait des travaux importants, l'année N plus 1, on ferme une classe. Le système ne peut plus fonctionner à l'heure où il y a des contraintes budgétaires. On voit bien qu'on ne peut pas avancer comme ça. Il y a besoin de maintenir les classes dans les territoires ruraux. C'est une force sur notre territoire, et moi je le vois en Sarthe. Certes, il y a le côté urbain qui est important, mais il faut aussi maintenir les populations dans ces territoires ruraux, dans ces communes. On y vit bien, les Français qui y vivent, à près de 60%, trouvent qu'il y a une qualité de vie. On n'a pas forcément au milieu urbain, mais je crois que c'est ça qu'il faut essayer de préserver.
0: Issimène, 7h50, le sénateur socialiste de la Sarthe, Thierry Cozic, et l'invité Marie Mutricy d'Issimène. Nous parlons de fermeture des classes annoncées.
2: Alors, dans cette proposition de loi, comment ça fonctionnerait concrètement? Parce qu'on parle de la situation sartoise, mais vous l'avez dit, Thierry Cozic, c'est le cas de toute la France, les fermetures de classes dans les petits villages, dans les petites villes, il y en a beaucoup. Si le conseil municipal est associé à cette décision, personne ne validera la fermeture d'une classe.
3: C'est pas ça, vous savez, il y a un mouvement national qui est de dire que les élus, je trouve, et que ça c'est une vision de l'État, que les élus sont des mauvais gestionnaires. Et moi je crois qu'on a des gens pragmatiques qui sont sur le terrain, et les décisions elles ne peuvent pas se prendre non plus à des niveaux supérieurs. Je crois qu'il faut aussi tenir compte de la réalité de ce qui se passe sur le terrain. Je comprends quand il y a des effectifs qui sont extrêmement faibles qu'on puisse avancer, mais qu'à un moment on puisse prévoir. Et je crois que c'est ça aussi, c'est le besoin pour les élus, c'est de pouvoir prévoir sur les années. On peut pas avoir des décisions à compter de mars comme cette année pour une application en septembre. Il faut pouvoir l'anticiper. Et je crois que tout le monde aujourd'hui est prêt à travailler sur ça. L'idée, c'est vraiment un moment de contraindre et de se dire que les conseils municipaux doivent être associés aux décisions.
2: Alors, la directrice académique des services de l'éducation nationale, elle justifie les fermetures de classes très importantes en Sarthe à la rentrée prochaine par la baisse très forte du nombre d'élèves, et ça elle l'avait annoncé depuis plusieurs mois, plusieurs années même. On le savait à l'avance, il faut mieux anticiper, si on vous comprend bien.
3: Il faut anticiper, et puis il y a aussi une lecture politique et budgétaire. Je suis désolé de le dire, moi je suis vice-président de la commission des finances du Sénat. Je le vois, Budget 2025, le gouvernement décide de supprimer 4000 postes d'enseignement. Avec le groupe socialiste pour faire adopter le budget, il y a eu une négociation. On a annulé ces fermetures. Il y a eu des répercussions locales. On remet ça en 2026 avec un amendement, notamment porté par la majorité sénatoriale, qui supprime 8000 postes d'enseignants. Donc derrière, il y a aussi ce double discours auquel aujourd'hui on ne peut plus répondre, on ne peut plus s'accommoder, qui est de se dire au niveau national, on ferme des postes, et puis il y a ce qui se passe sur le terrain. Donc c'est aussi ça, c'est qu'aujourd'hui, il faut aussi qu'à un moment, le politique reprenne la main. L'éducation est une priorité pour le budget de la France. Je crois qu'il faut aussi se donner les moyens. C'est aussi investir dans l'avenir que d'investir dans l'éducation.
2: Merci Thierry Cozic, donc co-signataire de cette proposition de loi qui viserait à ce que les élus locaux soient concertés avant toute fermeture éventuelle de classe. Proposition de loi qui arrivera au Sénat normalement pendant la niche parlementaire en juin prochain. Merci beaucoup Thierry Cozic.
3: Merci beaucoup à vous.
0: Et très bonne journée. Avant les infos de 8h, un voyage dans le temps, ce sera avec Stéphane Bern qui va nous ramener au temps. Un roi d'Asie mineure est devenu malgré lui à l'origine d'une expression française. Mais avant cela, voici Pink et All Out of Fight.

0: Ici matin, quelle voix quand même, celle de Pink avec All Out of Fight, 7h57. Nous avons un pouvoir magique, c'est de voyager dans le temps. Et notre conducteur chaque matin, c'est Stéphane Bern. Ce matin, Stéphane, vous voulez nous ramener au temps où un roi d'Asie mineure est devenu, malgré lui, à l'origine d'une expression française.
1: Pourquoi dit-on riche comme Crésus? Et comment une petite rivière d'Orient a-t-elle donné naissance au mot pactole? Wikipédia? Pas besoin. Je suis là, je vous raconte. Vers 560 avant Jésus-Christ, en Lydie, dans l'actuelle Turquie, un roi monte sur le trône, Crésus. Sa capitale, Sardes, est construite près d'une rivière au nom enchanteur, le pactole. Dans le pactole, il y a de l'or, beaucoup d'or. Le genre de rivière où l'on ne pêche pas la truite, mais la pépite. Ajoutez à cela des routes commerciales très fréquentées, des taxes sur les marchandises et parmi les premières pièces d'or frappées de l'histoire. Crésus devient la référence absolue en matière de richesse.
2: Plaignez, plaignez le pauvre Crésus, l'argent, c'est son virus.
1: Mais quand on est très riche, on se croit souvent très fort. Crésus part en guerre, agrandit son royaume et fait payer un tribut aux cités grecques voisines. En clair, elle lui verse régulièrement de l'argent pour avoir la paix, la version antique du racket. Puis arrive un adversaire plus ambitieux encore. Le roi perse Cyrus le Grand. Crésus consulte l'oracle de Delphes, il demande au dieu s'il doit faire la guerre. La réponse est claire. S'il attaque, il détruira un grand empire. Crésus croit que ce sera celui de Cyrus. Spoiler. Pas vraiment, il se trompe, c'est bien du sien dont il s'agit. Après plusieurs batailles, Cyrus marche sur Sardes et prend la ville. Le royaume de Lydie disparaît, fermeture définitive, changement de propriétaire. Crésus a perdu son empire, mais il a gardé la marque déposée. 2500 ans plus tard, son nom est toujours synonyme de richesse. Le pactole, lui, a simplement changé de main.
0: Eh oui, riche comme Crésus. Stéphane, demain même heure, vous nous conduirez au temps du viaduc de Garabit. Vous restez naturellement avec nous, 8h15. Il y aura gagné 2 places pour la journée des officiels 24 heures du Mans du mercredi 10 juin avant de retrouver le journal de 8h avec Marie Mutrici. Une info circulation pour vous signaler un accident sur l'autoroute A28 dans le sens Le Mans-Tours avec une voiture manifestement arrêtée sur le côté droit, bande de neutralisation. Mais attention tout de même, il peut y avoir de mauvaises surprises dans cet endroit. Commune repère, c'est celle de 10 et sous au Coursillon, accident survenu à hauteur du point route 53.
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0: Merci de nous faire une place à vos côtés, merci d'écouter à Ici même. Il est 8h. Le journal Marie Mutrici avec un appel à la mobilisation des donneurs de sang.
4: Avec les ponts de mai, les réserves de sang baissent. Les 4 jours fériés de semaine sont autant de collectes mobiles en moins et les donneurs réguliers sont aussi moins présents. Florica Couchy-Ouréanu est médecin à l'établissement français du sang en Pays de la Loire.
5: Il y a des années où les jours fériés, ça tombe le samedi ou le dimanche, c'est pas très impactant. Cette année, ça tombe dans la semaine, donc forcément, il y a des collectes qui sont annulées. Donc le prévisionnel des collectes, c'est un petit peu impacté. Donc on essaye de mobiliser nos donneurs, ça couvre bien cette période de mois de mai. Si vraiment la personne, par exemple, il voulait donner un petit peu plus tard, de le faire vraiment au mois de mai. Pour le moment, les réserves sont assez correctes, mais il faut anticiper justement ce prévisionnel qui est un petit peu plus faible. Les réserves régionales sont globalement stables par rapport à la semaine dernière, mais pas optimales. Le seuil confortable, c'est de plus de 9000 poches et actuellement, on est à 8453 poches en réserve.
4: Alors, si vous pouvez donner votre sang direction changer cet après-midi de 15h à 19h au Centre culturel François Rabelais. Il y a aussi une collecte mobile au Mans, demain à la fabrique Rêve de Ville, près de l'avenue de la Libération. N'hésitez pas à prendre rendez-vous en ligne sur le site internet de l'établissement français du sang ou à vous présenter directement. Il a déjà beaucoup plu cette nuit et nous sommes ce matin en vigilance orange, pluie, inondation. inondations. Il va pleuvoir aujourd'hui l'équivalent de 15 à 25 jours de précipitations en seulement 24 heures. Les secteurs de Courcebeux, Souligné, Sous-Ballon et Ballon-Saint-Marc notamment sont particulièrement surveillés. Et la ville du Mans maintient fermés ses parcs et cimetières toute la journée par précaution. Sirènes et gyrophares au centre-ville du Mans hier soir, au niveau de la place des Comtes du Maine, après qu'une rixe au couteau a éclaté près du magasin Super U, avenue de Gaulle. Sollicité par ici même, la procureure de la République du Mans et la police nationale n'ont pas donné suite à nos demandes de précision. Les pompiers ont aussi éteint un feu d'appartement rue de Malpalu, près de l'avenue Bollé, hier soir. Trois personnes légèrement blessées ont été transportées à l'hôpital du Mans. Une fuite de gaz détectée rue Bourdon, quartier Libération hier après-midi. 900 usagers étaient concernés. Certains habitants de ce secteur en travaux étaient toujours privés.

0: tous, les papas, les mamans peuvent venir discuter librement des problèmes qu'ils rencontrent avec leurs enfants, avec des psychologues comme Claire Ménil.
1: L'idée, c'est ça, c'est de aussi pouvoir permettre aux parents de pas se sentir seuls. Là, on a eu des mamans qui pouvaient témoigner du fait qu'elles se sentaient assez seules dans leur maternité, avec des tout-petits, soit avec une fratrie plus importante avant ou un premier enfant, et que ouais, cette solitude, elle est pas toujours simple. Et nous, on est là, du coup, pour aussi leur proposer un temps où on peut parler entre adultes. Parce que quand on est en tête à tête avec un bébé toute la journée, ça peut être parfois pesant, même si on aime infiniment son bébé. Parler autre chose que bébé, ça fait du bien aussi de temps en temps. Et puis juste dire je suis fatiguée, j'y arrive pas tous les jours, il y a des fois c'est plus difficile que d'autres. Voilà, juste le fait de le poser là sur la table, ça allège un peu le sac à dos, quoi.
0: Et pour la première fois hier, cette permanence de l'association Les Pâtes au Beurre avait lieu à l'Espal, la salle de spectacle du quartier des Sablons, au Mans. On vous y emmène y assister dans l'info d'ici à 8h30. Pâtes andalouses, lasagne végétarienne ou poisson, c'était le menu d'hier midi au Crous du Mans, où, comme partout en France désormais, le repas coûte 1 euro pour tous les étudiants, quel que soit leur statut, ce qui fait une sacrée différence dans le budget de certains.
2: Il pourrait bien jouer un mauvais tour à son ancien club.
0: Et les footballeurs de Bastia sont désormais l'adversaire à battre pour Le Mans FC afin d'accéder directement à la Ligue 1 samedi prochain. Mais les joueurs corses bénéficient de l'expérience de leur entraîneur qui connaît très bien les sang et or, puisque Réginald de Rey a évolué comme joueur au MUC 72 et a coaché deux fois Le Mans FC, Yann Lastenet.
3: Elle avait pourtant bien commencé lorsque Réginald de Rey signe au MUC à l'été 1997. L'attaquant originaire du Nord-Pas-de-Calais trouve très vite le chemin des filets et termine meilleur buteur de deuxième division avec 20 réalisations. Il quittera le club sartois au cours de la saison suivante pour rejoindre Châteauroux. En 2020, le revoilà au Mans, mais en tant qu'entraîneur, il remplace Richard Désiré avec pour mission de sauver le club en Ligue 2. Un passage express avec un seul match sur le banc Manceau, un déplacement à Chambly où le Mans FC concède le nul de partout. Après avoir mené 2-0, un résultat qui condamne l'équipe sartoise, car coup de théâtre, le championnat s'arrête brusquement à cause de l'épidémie de Covid. Le Mans est relégué alors qu'une victoire aurait sauvé les Sartois. Réginald Rey revient en novembre 2022 pour succéder au Brésilien Chris, mais les résultats sont décevants. Le club évite de justesse la relégation en National 2. Le coach est finalement démis de ses fonctions en février 2024. « Je n'ai pas le sentiment d'avoir été lâché par mes joueurs », commente alors Réginald Rey, forcément amer.
0: Analyse de Yann Lastenet. Bastia, Le Mans FC, un match à double enjeu. Hein. Les Corses jouent pour le maintien en Ligue 2, les Sartois pour retrouver la Ligue 1. C'est en tout cas à suivre en direct et en intégralité sur Ici Mène ce samedi à partir de 19h45. Pour l'instant, il est 8h07. Bruno, vous êtes en train de regarder le bulletin météo.
4: Oui.
0: C'est de la pluie hein, toute la journée.
4: Que d'eau, il ne va pas faire beau aujourd'hui. Sortez les parapluies, les impairs et tout ce qui veut vous protéger en effet de cette humidité ambiante. Les températures en ce moment en Sarthe, c'est fou, mais c'est un 13 pointé. Toutes les infos que j'ai, c'est 13. Martine Ruaudin, 13 degrés. Loïc Beaumont, Pied-de-Boeuf, 13 degrés. Jessica Ponvalin, 13 degrés. Isabelle Champagnier, 13 degrés. Anne-Maria Dessus, 13 degrés. Christine Abrulon, 13 degrés. Et June également, depuis Saint-Saturnin, 13 degrés. Avec cette petite mention, il pleut, il mouille, c'est la fête à la grenouille. Et c'est vrai. Cet après-midi, nuages, pluie et des températures en Sarthe qui vont atteindre les 16 degrés. Encore pas mal de pluie annoncée par Météo France pour demain. Le soleil sera davantage présent pour illuminer quelque part la journée de jeudi. Est-ce que ce mauvais temps, cette pluie affecte le trafic ferroviaire? Pas vraiment. Allez, pour un lancement de 8h46, sera 20 minutes de retard sur la route. Évidemment, quelques ralentissements autour du Mans. Mais globalement, la circulation autour justement de la capitale de la Sarthe, ça se passe pas si mal que cela. Traversée de Guesselard, assez délicate en ce moment. Et rappelons-le, un accident a également été signalé sur l'autoroute A28 dans le sens Le Mans-Tours, à hauteur du point, route 53, véhicule immobilisé sur le côté droit, a priori pas de gêne à la circulation, mais vous êtes naturellement prudent, que ce soit sur l'autoroute, dans les rues ou sur les petites routes de campagne. Et s'il y a une info à signaler, vous n'hésitez pas, 02 43 29 10 10.
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4: Eh, il n'est que 8h08, on reste sage, hein, comme dirait Eddie Mitchell, c'est trop tôt pour du boogie woogie.

0: C'est toujours un tube qui est souvent repris dans les soirées, karaoké, pas du boogie woogie avec Eddie Mitchell. À 8h11, vous êtes peut-être en train de prendre le petit-déj, comme dirait Sophie Ellis. C'est dans les petits pots de Christine qu'on fait les meilleures confitures. Christine Jardin, qui en fait sera son invitée pour Bienvenue chez vous, le Max. Ce sera à 10h sur Ici Même.
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0: Tartines, beurre et donc confiture de Christine, sait-on jamais. Et un café aussi, Marie Mutricy, voici le jeu, le qui café ça. Je vous rappelle les amis, à gagner 2 places pour la journée des officiels 24 heures du Mans du mercredi 10 juin. Roulage en continu, hein, c'est plus le soir les essais. C'est carrément du 8h45.
3: Les essais, les teams testent vraiment
0: carrément, il y a des journées de roulage.
3: En conditions réelles.
0: Ah ben, clairement, et puis il y aura également soirée, là, les essais et qualificatifs et sélectifs pour l'hyperpole du lendemain. Mais vous verrez aussi les voitures du Ferrari Challenge, de la Porsche Carrera Cup du Brasil, de Road to Le Mans. 2 places à gagner, ok. Marie va faire un choix, une version allongée, qui est une chanson très ralentie, ou au contraire très accélérée en version expresso.
3: Servez-moi donc un expresso, s'il vous plaît, Bruno.
0: Parfait, je vais vous le servir. La question est, qui chante? Il y a toujours un lien avec un anniversaire, avec l'éphéméride.

0: Ouais, si je devais vous donner un petit indice, je dirais que cet artiste a pour nom un peu l'équivalent d'un prénom qui chante. 02 40 29 10 10.
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2: Nous partirons. Klemt.
3: Fallait un jour poser les bases.
2: Originaire du Mans, Klemt porte cette énergie des terres de province. Force tranquille, humilité, texte fort, l'essence de son écriture, l'émotion, la sincérité et le mot.

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7: À 8h14, c'est l'heure de C'est pas vrai, c'est le rendez-vous anti-arnaque d'ici même tous les matins avec une solution bien pratique, Marie.
8: Oui, pour éviter de se faire piquer son numéro de carte bleue, on peut utiliser ce qu'on appelle une carte bleue éphémère au Draso.
9: Effectivement, c'est la e-carte bleue. Patrice, un auditeur, m'a écrit l'autre jour, il écoute souvent la chronique et il me suggère d'en parler, il a raison, très bonne idée cette e-carte bleue. Si vous ne voulez pas laisser traîner votre numéro de carte partout sur internet à chaque fois que vous achetez quelque chose. Comment ça marche? Votre banque en fait génère un numéro de carte éphémère, utilisable une seule fois. Exemple, j'ai repéré un joli maillot de bain sur internet ou je réserve un train pour les vacances. Au moment de payer, au lieu de rentrer le numéro habituel qui est écrit sur ma carte bleue en plastique, je demande à l'application dédiée sur le téléphone ou sur l'ordinateur de me donner un numéro de carte unique. Je le rentre et le tour est joué, c'est payé et personne ne pourra l'utiliser ensuite pour faire un autre achat. Il devient inutilisable.
7: Alors c'est payant ou c'est gratuit la e-carte bleue?
9: Ça dépend des banques et des options que vous avez, c'est du cas par cas. Mais j'ai fait un petit tour sur les sites des banques et au maximum, on parle de quelques euros par an. Autre solution, le cryptogramme dynamique. Cryptogramme, ce sont les trois chiffres, vous savez, qui sont derrière la carte. Pareil, certaines banques proposent de vous générer des chiffres aléatoires que, pareil, vous rentrez une seule et unique fois, juste pour vous acheter ces fameuses lunettes de soleil sur lesquelles vous avez flashé. Voilà pour ces quelques astuces, j'espère que ça peut réconcilier un peu certains d'entre vous avec les achats internet. Vous êtes pas mal à me dire que vous avez levé le pied par peur des arnaques, et je comprends tout à fait, je fais pareil.
7: La e-carte bleue, c'est bien noté tout cela. Qui gagne les places pour la journée des 24 heures du Mans du mercredi 10 juin? Réponse après Amy McDonald, pardon. Voici This Is The Life.

0: ici matin avec Amy McDonald et This Is The Life. Dans les tout prochains instants, rendez-vous avec les gens d'ici. Une nouvelle belle rencontre, celle de Vincent Ballesteros, qui de temps en temps d'un œil regarde ce qu'il y a dans le microscope et ce qu'il y a aussi dans le télescope. Carrément l'infiniment petit et l'infiniment grand. 8h19, Candy est avec nous. Eh ouais, bonjour Candy.
1: Bonjour.
0: Bienvenue, où êtes-vous en ce moment?
1: Merci, alors là je suis sur la Rocade du Mans.
0: Voilà, vous êtes où Candy?
1: Sur la Rocade du Mans.
0: Sur la Rocade du Mans. Bienvenue. Il y a quelques instants, on vous a proposé, Marie a fait le choix d'une chanson très accélérée que l'on va réécouter pour gagner vos places pour la journée des 7-4 heures du Mans du mercredi 10 juin. La question, qui chante? Qui chante, Candy?
1: C'est Adèle.
0: Adèle, voilà, on va retrouver avec Running in the Deep cette chanson. Tout simplement, il fallait nous dire Adèle puisque c'est clairement son anniversaire aujourd'hui. Bravo Candy, vous gagnez ses places.
1: Merci.
0: Pour aller aux essais 24 heures du Mans le mercredi 10 juin. Avec qui voulez-vous y aller?
1: Ma fille, elle va être ravie.
0: C'est vrai? C'est une fan de sport, ouais. Automobile, vous aimez également c'est l'ambiance en fait. 24 heures du Mans.
1: Elle a découvert ça l'an dernier et elle m'a dit « Ah maman, j'aimerais bien y retourner ».
0: Ah, et grâce à Issy Men, paf, les deux places pour la journée des essais du mercredi, c'est gagné. J'ai pas fait allusion plus tôt, mais il n'est jamais trop tard pour bien faire. Candy, avec votre fille, le soir, qu'est-ce que vous pourrez faire en plus de regarder les voitures? C'est aller au concert de Jean-Louis Aubert quand même.
1: Super. Génial. Alors moi, ça va être ma partie préférée.
0: Comment? Vous n'aimez pas voir la Toyota qui va pourchasser la Ferrari menacée par la Cadillac pour la chasse à la poule?
1: Ça, ce sera le plaisir de ma fille.
0: D'accord. C'est comment? Quel est le prénom de votre fille?
1: Camille.
0: Et vous, Candy? Alors, je vais le dire, hein, vous avez un très joli prénom, Candy. J'imagine que parfois, dans votre jeunesse, vous avez été un tout petit peu taquiné, mais enfin bon. Bienvenue au pays des 24 heures, Candy. Hein. D'accord. Merci à vous, bonne route et félicitations de nouveau de place pour la journée des 7-24 heures du Mans à gagner demain en écoutant ici même 8h21, une nouvelle rencontre donc Vincent Ballesteros. On peut être né en Espagne et être heureux en Sarthe, si si. La preuve avec Vincent Ballesteros, son histoire, son parcours. Vincent Ballesteros, légende d'ici.
2: Bonjour, je m'appelle Vincent Ballesteros, j'ai 63 ans et je suis né à Toledo en Espagne, c'est un peu loin. J'habite Beauvais depuis 16 ans et ma particularité, eh bien, j'adore l'astronomie et l'entomologie. Alors, comment je suis arrivé en Sarthe? Eh bien, parce que j'ai un métier passionnant que j'aime beaucoup. C'est travailler au bloc opératoire. Je suis infirmier de métier, mais aide opératoire, c'est-à-dire que j'aide les chirurgiens à opérer ou passer des instruments. Et j'ai travaillé pendant assez longtemps en région parisienne où j'habitais avant. Et j'ai voulu un peu élargir mon champ d'action et je suis arrivé sur un poste qui était vacant en intérim à l'hôpital du Mans. Et m'occuper ainsi des gens, c'est quelque chose qui me touche et qui m'a toujours intéressé. Et en plus, l'anatomie, j'adore l'anatomie humaine, donc le bloc opératoire, quoi de mieux que pour étudier en direct l'anatomie du corps humain. Puis-je avoir plusieurs passions dans la vie? Oui, j'en ai. Notamment, je suis infirmier de sapeur-pompier, donc ça cumule aussi avec mon travail professionnel. Mais j'ai aussi d'autres passions, l'astronomie que j'adore et l'entomologie, c'est l'étude des insectes. Et ça, je suis un passionné également parce que là, on passe du tout petit en entomologie au très gros en astronomie. Deux échelles différentes, mais que j'adore. Alors, comment je me suis équipé pour ces deux passions? Eh bien, aussi bien pour le très grand, il faut des télescopes, et pour le tout petit, il faut des loupes, il faut un appareil photo, il faut aussi un microscope. Donc voilà, tout ça, ça me permet de vivre mes deux passions. Alors, dans les deux cas, ça m'apporte un plaisir énorme. Dans les deux cas, on se rend compte de la nature et de l'univers qui nous entoure, et tout ça, c'est merveilleux, et pouvoir observer aussi bien avec un télescope qu'avec un microscope, eh bien on se rend compte que le monde il est extraordinaire, et cette nature, il faut la préserver, et ça nous montre vraiment la diversité qu'il existe un petit peu dans tous les domaines. Saturne, c'est une planète extraordinaire et merveilleuse à voir sur un télescope. Mais voilà, j'ai une fascination pour Saturne et c'est elle qui m'a donné cette envie d'aller plus loin en astronomie.
0: Donc
2: Voilà, je suis Vincent Ballesteros. Une de mes devises, c'est de croire en soi. Et quand on a des passions, eh ben, il faut essayer de les vivre et aller jusqu'au bout pour pouvoir évoluer dans ce domaine. Et puis, vous allez être heureux.
0: Ah, des paroles très inspirantes, tout cela. Merci beaucoup, Vincent Ballesteros. Vous avez peut-être pour passion les plantes. Et ça fait peut-être aussi longtemps que vous n'êtes pas allé à Terra Botanica. Pourquoi je vous dis cela? Parce que dans le jeu de 11h, qui, comme le nom l'indique, est à 11h, il y aura à gagner des places pour Terra Botanica. C'est Tom Vanier qui sera au micro. La groupie du pianiste, c'est tout de suite. Ici, matin, chanson en musique avec Michel Berger.

0: Sibène avec Michel Berger et la groupie du pianiste. On arrive au cachet avec Marie Mutrici, avec Gaël qui a réalisé l'émission. On se posait des questions. Pluie ou pas pour le Grand Prix de France Moto? Bon, pluie et orage quand même annoncé par Météo France ce week-end.
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0: En main, je tiens une nouvelle BD, Mel et Raph, héros des 24 heures du Mans. On en parle avec son auteur à 8h48, vous pourrez gagner cette BD. Marie Mutrici, l'info d'ici nous amène à la découverte d'un lieu pour tous les parents, et c'est au Mans.
4: Ça s'appelle les Tricotins, les Pâtes au Beurre, une association qui a un local situé avenue Jean Jaurès, qui a ouvert à la rentrée dernière, qui offre une écoute aux papas, aux mamans qui ont des difficultés avec leurs enfants. Cette association, elle a aussi tenu une permanence hier à l'Espal, la salle de spectacle du quartier des Sablons au Mans. On vous emmène écouter ce qui s'est dit après les infos avec Audrazo.
5: Le patron du Tour de France, Christian Prudhomme, est ravi de la participation de la jeune pépite Paul Sexas à la Grande Boucle cet été. Il réagit à notre micro ici, il salue une très belle nouvelle.
6: Je n'ai pas vu un tel élan depuis Bernard Hinault. Certes, il n'a que 19 ans, mais c'est d'ores et déjà un champion du présent.
5: Le Français Paul Sexas, il deviendra dans deux mois le plus jeune coureur sur le Tour depuis 1937. L'Académie de médecine demande une nouvelle fois la vaccination obligatoire de tous les soignants contre la grippe. Elle estime que les infections grippales sont très sous-estimées au sein des hôpitaux et des EHPAD. La flambée des prix à la pompe a engendré pour l'État 190 millions de recettes fiscales supplémentaires en mars-avril. Le gouvernement promet que les surplus serviront intégralement à financer les aides à la pompe déjà annoncées. Au niveau de l'État, il n'y a pas de profiteurs de guerre, déclare ce matin le ministre des Transports Philippe Tabarot. Image forte hier soir à la Nuit des Molières. Muriel Robin reçoit un Molière d'honneur, très émue. Elle a demandé au ministre de la Justice Gérald Darmanin de renoncer à son texte de loi d'accélération des procédures judiciaires. Un viol, dit Muriel Robin, ça ne se négocie pas, ça se juge. Les fortes pluies sont de retour en ce mois de mai et voilà qui contraste avec avril. La France vient de vivre le quatrième mois d'avril le plus sec depuis 1959. Les villes de Cannes, Nice et Le Mans n'ont pas reçu une seule goutte d'eau le mois dernier.
4: Et on fera la météo après le reportage, après l'info d'ici, qui est consacrée à cette association qui propose une écoute aux papas, aux mamans. Parce que c'est pas toujours évident de réagir par rapport à ses enfants. Pouvoir en parler sans culpabilité, ça peut aider. C'est tout le but des Tricotins, les Pâtes au Beurre, une association nationale dont une antenne a ouvert au Mans à la rentrée de septembre dernier, avenue Jean Jaurès. Des psychologues y accueillent donc les parents lors de permanences gratuites, ouvertes à tous et sans rendez-vous. Et pour la première fois hier, cette association s'est aussi déplacée à l'Espal, la salle de spectacle du quartier des Sablons, Julien Jean.
7: Dans le hall du théâtre, autour d'une table avec boissons chaudes et gâteaux, quatre mères échangent sur leur quotidien de parents. Une discussion à laquelle participent deux psychologues, dont Claire Ménil-Pless.
8: La principale préoccupation des parents, c'est la relation qu'ils ont avec leurs enfants. Souvent des incompréhensions de communication quand c'est avec des plus grands. Ses propres vulnérabilités de parents aussi, de pas s'attendre à ressentir ça dans la relation avec son enfant, donc c'est très varié.
7: Une expérience positive, explique cette jeune mère de deux enfants.
9: Pour moi, ça m'a fait du bien de discuter avec d'autres personnes. Bah, de tout, de la vie de maman, de nos enfants, pas mal de choses. Bah, c'est surtout quand on habite dans une ville qu'on n'a pas d'amis, pas de famille, rien du tout, bah, c'est très compliqué. Surtout quand on les élève seuls, les enfants. Oui, j'élève seuls mes deux garçons et C'est pas tous les jours facile.
7: Le groupe permet de vider son sac, de partager son vécu. Et puis, beaucoup de parents sont aussi en attente de conseils sur des situations très concrètes, explique la psychologue.
8: Donc on part du très concret et on invite le parent finalement à déplier un petit peu ce qui est autour de ce très concret qui pose problème, quoi. Ça peut être le coucher, ça peut être le repas. Enfin, ça part toujours d'une situation pour qu'on puisse essayer de comprendre ensemble ce qui se joue en fait dans la relation.
7: Des échanges simplifiés par le fait qu'ils sont anonymes, sans rendez-vous et gratuits.
8: Ça permet vraiment de lutter contre les discriminations d'accès aux soins psychiques, hein, qui sont encore des soins difficiles à obtenir parce qu'il y a beaucoup d'attentes dans les services publics et que dans le privé, bah, il y a la question du coût. Donc c'est une vraie volonté de mettre des psychologues expérimentés à la disposition des parents.
7: Pour le Théâtre de l'Espagne, il était naturel d'accueillir ces psychologues, sachant que la PMI, la protection maternelle et infantile, y tient déjà une permanence. Valérie Diomegard est responsable de la médiation.
2: On voit les parents, les jeunes parents, tous les lundis matin venir pour peser leur bébé ou pour des rendez-vous médicaux. Donc ça se combinait bien, en tout cas. C'était à la fois répondre à des besoins et à la fois ouvrir nos théâtres autrement et d'être vraiment à l'écoute des habitants.
7: Et au total, les Pâtes au Beurre 72 accompagnent déjà une quarantaine de familles sartoises.
4: Un reportage d'ici même de Julien Jean sur les Tricotins, les Pâtes au Beurre, cette association qui offre un lieu d'écoute gratuit, anonyme aux parents. Avenue Jean Jaurès au Mans. Les permanences ont lieu le lundi et le vendredi. Vous retrouvez toutes les informations pratiques sur ici.fr.
0: Marie Mutricy, bonne nouvelle, on va manger ensemble dans le journal de 9h.
4: Pour 1 € seulement, ouais. Au resto U du Mans, comme partout en France hein, d'ailleurs. Ça y est, tous les étudiants payent le même tarif, boursier ou non. Ça fait une véritable différence dans le budget. Vous l'entendrez. Pour l'instant, il est 8h35. Bruno, ouais. Voilà, il va pleuvoir hein, vraiment toute la journée. Il y a même des zones particulièrement surveillées dans le département, celles où les habitants ont bien l'habitude de se retrouver les pieds dans l'eau, soulignés sous ballon, ballon Saint-Marc, Courcebeux notamment.
0: Ouais. Ouais, regardez bien le niveau des petits ruisseaux aussi, de la pluie toute la journée. Donc clairement, il ne va pas faire beau aujourd'hui et la deuxième moitié de semaine aussi s'annonce chaotique en Sarthe. Donc nuages et pluie toute la journée. Température qui reste assez douce quand même. Merci à Françoise. Le Mans Université, température de 13 degrés. Globalement, on a 13 degrés partout. Arthezay, Verneuil, Le Chétif, 13 degrés selon Météo France. À 14h, nous aurons 15 degrés à La Ferté-Bernard, 15 degrés à Saint-Calais et 16 degrés à Sèvres-sur-Sarthe. Et il fera cet après-midi jusqu'à 16 degrés. De nouveau, quand même des nuages et de la pluie pour demain. Davantage d'apparitions du soleil pour jeudi, mais quand même, la fin de semaine s'annonce assez chaotique. Est-ce que cette pluie affecte le trafic ferroviaire ? Globalement, ça se passe plutôt bien. Par contre, quand je regarde là la carte de la Sarthe et en particulier le Mans, que vous arriviez au niveau de la capitale sartoise par tous les côtés, nord, sud, est, ouest, déviation de Saint-Saturnin, la route entre Rivray-l'Évêque et le fameux rond-point, notamment à hauteur eh bien, de l'avenue Bollé aussi, là c'est complètement saturé, le secteur de Pontlieu, vous arrivez aussi par la route de Sablé, Le Mans Université, franchement la circulation est extrêmement difficile, soyez prudents et n'hésitez pas à partager vos infos préventives au 02 43 29 10 10.
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0: Peut-être que pour vous détendre, nous irons faire un tout petit peu de paddle en soirée ou dans les prochains jours. Un nouveau site pour faire le paddle vient d'ouvrir en Sarthe. On en parle avec Maxime Bonhomé. L'instant pour vous de trouver une place de parking avec Marc Lavoine qui, oh là là, nous signale que là, sur la place du parking des Anges, il y a une place disponible. C'est là.
10: Une

0: Ici Ben avec Marc Lavoine et le parking des Anges. C'est étrange, mais j'ai l'impression qu'il pleut ce matin.
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0: Allez, place à notre rendez-vous sport. On va parler de padel ce matin, ce sport de raquette qui cartonne. Et un nouveau centre ouvre d'ailleurs dès demain. Maxime Bonhomé, on a envie de dire un de plus.
3: Après Urban Padel, le Mont Padel au pôle européen du cheval, après des pistes également au Cèdre, à la chapelle Saint-Aubin, au Lude également. Voici donc Padel Shot, le nouveau à Saint-Pavas. Le manager s'appelle Valentin Pancher.
4: C'est une marque très connue dans le padel. Ça fait 5 ans qu'ils ont démarré Padel Shot. Ça a commencé à Caen. Là, Le Mans, ça va être le 13e club qui va ouvrir. Il y a Lille qui va ouvrir le 14e, également une semaine après nous. Et il y a encore des clubs prévus pour l'année prochaine. Donc oui, c'est en pleine expansion Padel Shot.
3: Et ce sport au Mans aussi. Hein, car en plus de tout ce que je viens de vous citer, il y a deux autres complexes qui vont ouvrir. Un, encore une nouvelle fois, à la chapelle Saint-Aubin. Et puis un autre également à l'université.
4: On sent que les gens sont en demande du padel. D'où plusieurs développements de clubs de padel cette année. Donc du coup, Le Mans s'est dit que c'était une... très bien de s'implanter au Mans et de se développer également ici.
3: Padel Shot rajoutera donc plusieurs terrains et donc créneaux pour le plaisir des amateurs.
4: On a 7 terrains au total de padel et un terrain de padel solo, donc pour jouer en contre un pour les gens s'ils veulent venir découvrir. Et après, on fera des animations, des initiations, des tournois amicaux pour tout type de niveau. Ouvert à tout le monde.
3: Côté entraînement, il va falloir d'abord trouver un entraîneur. Eh ben oui, c'est quand même mieux. Plusieurs sont recherchés actuellement. Si vous êtes intéressé, n'hésitez pas. On a laissé les coordonnées de Valentin Pancher à l'accueil d'ICI Men. Ce sport de raquette, c'est vrai, se développe, mais les entraîneurs ne sont pas assez nombreux.
4: C'est quand même un diplôme à avoir et tout, donc c'est toujours un peu ça le problème qui bloque.
3: Sachez que plusieurs tournois seront néanmoins organisés.
4: On a déjà prévu un P500 courant juillet, donc on confirmera la date bientôt, et un P1000 également au mois de septembre.
3: Pour les joueurs un peu moins confirmés, d'autres tournois seront prévus. Pour cela, il faut une homologation de la part de la Fédération Française de Tennis, dont le padel est issu. Celle-ci arrivera donc demain, normalement. Demain, c'est l'ouverture également d'un nouveau complexe de padel. Ça s'appelle Padel Shot, et c'est à Saint-Pavas.
0: Merci Maxime Bonhomé. Dans un instant, continue de parler de sport avec Simon Peverelli, qui a testé pour nous le basket fauteuil, et c'est bien du sport.
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0: Vous n'êtes pas en Sarthe, vous êtes à Cancale. À combien de kilomètres vous dites du Mans à peu près?
5: 300 à peu près, ouais. Mes garçons sont basketteurs en régional avec le club des Mouettes à Saint-Marc-Boutillier.
0: Oh là là là là.
5: Petite dédicace.
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0: Alors mais ça c'est génial, Céline est à Cancale, parle du Mans, écoute ici mène et fait de la pub pour le club des Mouettes, alors que les Mouettes elles sont à Cancale en théorie, plutôt elles sont plutôt sur les côtes bretonnes. Mais il y a des moments de bonheur dans les matinées et vous nous l'offrez, Céline, sincèrement.
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0: J'ai testé pour vous, c'est tous les matins, en fait des tests en tout genre avec Simon Peverelli, les nouveautés, les bons plans, les activités en Sarthe. Alors aujourd'hui, Simon, à l'occasion d'un tournoi de basket fauteuil organisé ce mardi, vous avez pu quelque part vous essayer à la discipline.
6: Oui, et tant bien que mal, parce que je vous le dis d'avance, c'est bien loin d'être facile. Il y a de cela quelques semaines, j'ai rencontré quelques étudiants de l'Université du Mans en troisième année de licence TAPS qui m'ont fait découvrir ce sport. Aujourd'hui, j'ai testé pour vous le basket fauteuil. Direction la place des Jacobins au Mans, les étudiants ont installé une moitié de terrain avec panier de basket pour s'entraîner. L'un d'entre eux m'accueille.
7: Bienvenue à l'activité basket fauteuil.
6: C'est Alix, étudiant en troisième année, option activité physique adaptée. Il a découvert ce sport dans le cadre de ses études, mais aussi grâce aux Jeux Paralympiques de Paris 2024. Le basket fauteuil, une discipline que l'on peut pratiquer en 5 contre 5 ou 3 contre 3, et dont le principe est assez proche de celui du basket.
7: Alors faut savoir que du coup le basket fauteuil ça va être basiquement la même chose que le basket qu'on peut voir à la télé. Juste, y aura forcément un peu plus de contact entre les fauteuils, c'est pour ça qu'ils sont bien renforcés. Au niveau du dribble, donc il y a le droit à 2 poussées sur le fauteuil et entre chaque 2 poussées il va falloir mettre un dribble au sol. Et bah du coup c'est à ce moment là qu'il faut faire attention à pas se faire intercepter le ballon.
6: Alors sur le papier ça paraît simple mais dans la réalité c'est autre chose. Le plus important c'est de s'y essayer et surtout comme pour les autres disciplines, Andy, de contribuer à faire connaître le sport.
7: C'est des sports qui n'ont pas beaucoup de visibilité, mais que bah forcément, si on veut être dans le principe de l'inclusivité, c'est bien de mettre en avant les disciplines comme ça pour donner à tout le monde l'occasion de pratiquer du sport dans les associations sportives ou même comme ça en loisir.
6: Alors c'est parti, testons le basket fauteuil. En temps normal, les fauteuils pour ce sport sont légèrement inclinés. On les roue inclinés vers l'extérieur, mais nous allons jouer avec des fauteuils classiques. Je m'assois, je pose mes pieds sur les cales et c'est parti.
8: Déjà que je suis pas bon au basket de base, donc là faut que je pose, j'avance, c'est ça?
9: Oh, joli la démarcation,
8: magnifique.
9: Aïe aïe aïe.
8: Non,
6: mais non, un échec, c'est vraiment pas facile. Réussir à dribbler tout en poussant les roues, ça demande une sacrée coordination de mouvement, une bonne force dans les bras. J'ai eu beau essayer, j'ai dû mettre seulement un panier après une quarantaine de tentatives. Mais si vous avez un doute, oui, le basket fauteuil, ça fait travailler le physique.
7: Franchement, ça brûle un petit peu dans les épaules. Après, là, on est sur des dalles, donc c'est un petit peu biaisé. Mais et c'est surtout très dur au tir. Parce qu'au tir, généralement, quand on est valide, bah, on s'aide de ses jambes. Là, il n'y a pas d'aide des jambes. Du coup, c'est tout dans les bras, en fait. Et c'est pour ça que ça peut vite se retrouver compliqué d'être précis sous le panier.
6: Mais je vous rassure, on s'amuse quand même et ça vaut le coup d'être essayé. Des clubs en Sarthe proposent régulièrement des initiations. Si ça vous intéresse, il existe même la structure Handisport 72 qui recense plein d'infos sur tout plein de disciplines pour handicap, justement. L'une d'entre elles, le basket fauteuil, s'est testé et approuvé par Issimène. Et pour venir voir ce tournoi, je le dis, un rendez-vous de 13h30 à 17h30, salle Pierre Gobin à l'Université du Mans, c'est donc aujourd'hui.
10: C'est bien noté, il faut effectivement en profiter. 8h45 dans un instant. Vous savez à quoi on voit que la période des 24 heures du Mans arrive? C'est quand la BD Libra Diffusio de l'année en cours, 2026 en l'occurrence, sort. Mel et Raph, c'est quoi le pitch? On en parle avec Christian Papazoglakis, l'instant de quoi qu'on dise, avec la chanson de Benabar.
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0: Ici Ben avec Benabar et quoi qu'on dise. Vous savez quoi, on va parler d'une BD tout de suite. 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Petit clin d'œil comme ça, 02 40 29 10 10. 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L'événement du jour, c'est la sortie de Maël et Raph, héros des 24 heures du Mans, le mystère Yona. Christian Papazoglakis, bonjour.
1: Bonjour Bruno, merci de me recevoir.
0: Et merci également à vous de nous accorder un petit peu de votre temps depuis la Belgique. C'est tout nouveau le mystère Yona, c'est édité chez Libra Diffusio. Dites-moi mon cher Christian, vous n'avez pas un petit peu changé de registre, vous qui avez été aussi illustrateur de pas mal de BD des 24 heures du Mans ces dernières années?
1: Oui, absolument. D'habitude, je m'occupe des dessins de la série 24 heures du Mans pour une autre maison d'édition. Et puis, forcément, comme on était un peu sur le même circuit, avec Grégory Libra Diffusio, on a l'année dernière, on avait fait ensemble un livre-jeu.
0: Oui.
1: Il m'a proposé d'écrire le scénario de cette histoire-ci.
0: Alors, c'est
1: changer un petit peu de
0: oui,
1: pratique.
0: Tout à fait. C'est une BD pour les enfants. La cible, quelle est-elle, Christian?
1: Alors, je pense que la cible, c'est les 6-12 ans. C'est effectivement un public plus jeune que ceux pour lesquels je travaille d'habitude. Donc, c'est doublement intéressant d'étendre un peu le catalogue vers les plus jeunes. Oui.
0: Donc, ça s'appelle Maël et Raph, le mystère Yona. Maël et Raph, ce sont les héros des 24 heures du Mans. Le pitch, Christian, quel est-il?
1: Alors, le pitch, ce sont deux enfants, Mel et Raph, comme vous pouvez l'imaginer, qui dont Mel est la fille d'un pilote, qui pilote sa voiture avec une pilote qui s'appelle Yona. Et puis, cette Yona pose plein de difficultés. C'est une personne un peu mystérieuse. Les enfants vont devoir dénouer le fil de l'histoire de ce mystère pour que le papa de Mel puisse continuer à courir la course.
0: Alors là, si vous n'êtes pas le dessinateur, l'illustrateur, qui a illustré remarquablement, au passage, je ne sais pas pour vous faire des fleurs, on le pense sincèrement, Christian Papazoglakis, qui a illustré le mystère Yona et cette première BD de Maël et Raph?
1: Alors, ça a été formidablement dessiné par Guillaume, qui est un jeune dessinateur belge de la région de Chimay, parce que moi, je n'ai pas du tout les compétences qu'il a pour s'adresser à un public jeunesse comme ça. Moi, j'ai un style qui est un peu coincé pour les grands ados adultes. Et lui a pris le relais sur cette histoire-là et il a fait un formidable boulot. Moi, je suis tout à fait conquis par la façon dont il a illustré ce livre.
0: Oui, sincèrement, je rejoins vos propos parce que je regarde aussi la BD tout en vous écoutant, Christian, et je trouve que c'est remarquable. Oui. Alors, ce qui est en plus génial, c'est que vous collez vraiment à l'actualité, Christian, parce que Mel et Raph, ça tombe bien, ils vont même carrément déjà rentrer, eux, dans le musée M24, presque en avant-première.
1: Oui, ça a été un petit peu compliqué d'imaginer le musée parce que comme Guillaume l'a dessiné il y a plusieurs mois, on n'avait pas encore de photos. Le musée était en construction, en rénovation. Mais oui, on a essayé de coller un peu à l'actualité, on a essayé de coller un peu à des thèmes un peu contemporains pour cette fois-ci puisque cette histoire-ci se passe à notre époque et c'est pas une histoire historique vintage, c'est une fiction, c'est une aventure un peu fictionnelle, donc on a pu y coller un peu tous les thèmes qu'on voulait et faire une petite balade dans les
0: absolument
1: dans l'environnement du circuit.
0: Une aventure menée pied au plancher, j'adore. Christian Papazoglakis, merci et bravo surtout. Et avec un tout petit peu d'avance, bonne édition 2026 des 24 heures du Mans.
1: Oui. À bientôt, au mois de juin, on sera sûrement là pour présenter le bouquin, oui.
0: Le mystère Yona, Maël et Raph. C'est paru, 02 40 29 10 10. Vous voulez cette BD, vous appelez maintenant. C'est cadeau, allez, appelez tout de suite 74 75. Voici le groupe The Connells. Et juste après, on parle de la journée mondiale de l'asthme avec le docteur Kierzek.

0: Ici matin avec The Connells, c'est 74-75. On vous espère en bonne santé justement pour bien se porter au quotidien. Il y a les conseils du docteur Kierzek. Premier mardi du mois de mai, c'est la journée mondiale de l'asthme. Bonjour docteur.
1: Bonjour à toutes et à tous. Journée mondiale de l'asthme, l'occasion de parler d'une maladie qu'on a tous en tête, mais qu'on a peut-être un peu trop tendance à banaliser. L'asthme, c'est une maladie inflammatoire, chronique, des bronches, c'est les tuyaux qui nous permettent de respirer, qui sont inflammatoires et qui se rétrécissent. Et ça, ça concerne 4 millions de personnes en France, 6% de la population adulte. C'est très fréquent, mais c'est pas anodin, parce que quand les bronches se resserrent, eh bien, ça provoque des symptômes comme un sifflement respiratoire. Alors, on a l'impression que c'est banal, mais en fait, l'asthme tue encore en France 900 personnes par an, essentiellement des adultes, et ces 900 décès qui peuvent être évités. Alors le traitement, c'est la ventoline, hein, le pchit-pchit, vous savez, mais ça c'est un traitement de secours, c'est pas un traitement de fond. L'utiliser seul, c'est comme éteindre un incendie avec un verre d'eau, sans jamais s'attaquer à la cause. Et l'asthme ne se résume pas à quelques bouffées, hop, ça repart. C'est vraiment une maladie qui peut être handicapante, et c'est vraiment une maladie qu'il faut traiter de manière chronique. Surtout si vous avez cette toux chronique, la nuit, au réveil, ce sifflement en respirant, cette gêne thoracique, parfois ça peut vous réveiller la nuit. Et si vous faites juste un petit coup de pchit-pchit justement et que ça passe, eh bien, la maladie va s'aggraver un peu en escalier. Et donc, la ventoline, oui, c'est le traitement de la crise. Mais en plus, il faut rajouter une composante qui va être la composante anti-inflammatoire. Il faut traiter la crise, mais il faut traiter la maladie.
0: Docteur, que faire concrètement au quotidien pour bien vivre avec son asthme ?
1: Je vais être très concret. La clé, c'est l'observance du traitement de fond. Les traitements modernes, comme les corticoïdes, par exemple, qu'on prend de manière inhalée, sont extrêmement efficaces et ont très peu d'effets secondaires. Ça contrôle l'inflammation, ça prévient les crises et ça permet de mener une vie tout à fait normale. Les sportifs de haut niveau qui sont asthmatiques, ça pose aucun problème. Un asthme bien traité, c'est un asthme qui ne s'entend pas, qui ne se voit pas. Ensuite, il faut connaître son plan d'action. Quel traitement prendre tous les jours? Quand augmenter les doses? En cas de rhume, par exemple? Et quand appeler le 15 aussi? Mais pour cela, il faut avoir consulté un pneumologue et fait des tests respiratoires. Donc, si vous utilisez au coup par coup de la ventoline, si ça fait longtemps, voire jamais, vous avez vu votre pneumologue, c'est le moment de prendre rendez-vous. Allez, d'ici là, portez-vous bien.
0: Vous aussi, merci beaucoup, docteur. Et rendez-vous, évidemment, demain, même heure, pour de nouveaux conseils. Vous allez être très prudents, toutes et tous, aujourd'hui. Sortir, évidemment, avec le parapluie. Je regarde de nouveau quelques messages qui arrivent sur la page Facebook d'Issimène, Chantal qui est assise, et Philippe. 13 degrés, il pleut, et il pleut beaucoup. Soyez donc prudents. Merci beaucoup, Marie Mutrici. Bonne journée à vous aussi.
2: Et bonne journée.
0: Et puis au plaisir, évidemment, de se retrouver demain pour Ici Matin avec Ici Ben et France 3 Pays de la Loire. Ce sera dès 6h30 en ce qui nous concerne. Belle journée à toutes et tous.
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0: Nous voici au rendez-vous de Bienvenue chez vous. La suite, ce sera donc avec vous, Fabien Aubric, après les infos de 9h. Bonjour Fabien.
10: Bonjour Bruno, bonjour à toutes, bonjour à tous. La question du jour, comment avez-vous surmonté la perte d'un être cher? 3 millions de Français perdent un proche avec des impacts sur la santé mentale. On va s'y intéresser dans un instant avec vos témoignages. Vous pouvez nous appeler dès maintenant au 02 43 29 10 10. On va accueillir Katia Boisseau, habitante du Mans, qui vient de créer Deuil Résilient. Deuil Résilient, c'est une plateforme pour accompagner des personnes endeuillées. Prenez la parole dès maintenant au 02 43 29 10 10.
0: Bien.
10: Bonne journée Bruno.
0: Bonne journée aussi mon cher Fabien. Et encore une fois, toutes et tous, couvrez-vous bien et soyez prudents. Il pleut et il va pleuvoir toute la journée.
10: Prudence dans vos déplacements. On est ensemble jusqu'à 10h.
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10: Vous écoutez Ici Même, très bonne journée. Il est quasiment 9h. Point sur l'actualité locale. Votre journal vous est présenté par Marie Mutrici. Bonjour Marie.
2: Bonjour Fabien, bonjour à tous.
10: On commence avec cette fuite de gaz au Mans.
2: Détectée hier après-midi, oui, rue Bourdon dans le quartier Libération. 900 clients ont été touchés. Certains habitants n'avaient toujours pas été raccordés hier soir. On ne sait pas encore ce qui a provoqué l'incident, mais cet accès est fermé jusqu'à fin mai D'importants travaux y sont réalisés pour y déployer le réseau de chaleur Le Mans Nord. Le chantier nécessite notamment la pose de grosses canalisations sous la voie. Il y a donc des barrières tout le long des trottoirs de la rue, en plus des grands poteaux électriques qui en occupent déjà près de la moitié. Alors, pour les parents avec les poussettes et pour les personnes à mobilité réduite, c'est la galère, témoigne Romain, un habitant de cette rue Bourdon, dont la voisine très âgée ne sort qu'avec son déambulateur.
6: Je l'ai vu, le hasard faisait qu'en sortant de chez moi, elle était en train d'essayer de passer et elle n'y arrivait pas. Alors, de temps en temps, elle sort toute seule, de temps en temps, elle sort avec une aide ménagère. Là, il se trouve qu'elle avait un accompagnement ce jour-là, donc elle n'était pas toute seule ce jour-là. Mais c'est une personne qui, avant les travaux, sortait encore toute seule. Alors, elle ne va pas très loin, mais aujourd'hui, elle ne peut plus le faire. On ne peut pas enfermer des gens chez eux, même s'il y a des travaux, quoi. Je veux dire, je pense qu'on peut. C'est pas compliqué de trouver un système pour élargir localement le trottoir. La tranchée pour le réseau de chaleur, elle est 1m50 plus loin. Je trouve quand même que c'est une bonne illustration de la considération qu'on a pour les plus fragiles, etc. Clairement, une société où ça ne nous choque pas que des personnes âgées peuvent plus sortir de chez elles, pour moi, c'est problématique, en fait.
2: Mais puisque les travaux touchent de nombreux secteurs du Mans, les problèmes d'accessibilité ne concernent pas que cette rue Bourdon. Alors Étincelle 72, une association pour l'inclusivité des personnes en situation de handicap, négocie désormais avec le groupe Engie, notamment, ainsi que la métropole, explique son président Damien Loison-Planchon.
11: On va dire que ça a été un sacré bazar parce que le fait d'y en avoir partout, à des moments donnés, on ne sait même plus, nous, en fauteuil, où aller. Il y a des fois, on a le gros poteau électrique où on a tous les câbles qui sont branchés et tout ça, et 10 cm à peine pour passer, et puis il y a les barrières, du coup ça crée de la frustration pour les personnes qui doivent passer, ça crée de l'embarras parce que du coup on sait pas trop où on va, comment est-ce qu'on va. Il faut toujours réfléchir à 1000 fois. Quand on me dit rendez-vous à tel ou tel endroit, il faut réfléchir avant en se disant ok, mais je prends quel parcours, comment je fais les choses. Ça, c'est vrai qu'une personne lambda, on va dire, elle va pas se poser la question, elle va prendre son vélo ou elle va y aller à pied, puis tant pis, il y a des travaux, elle va s'adapter. Nous, c'est une suradaptation qu'on est obligé de faire, que ce soit une personne en béquille, en déambulateur ou bien même en fauteuil, on est obligé de s'adapter tout le temps. Et à un moment donné, on se dit ça serait bien aussi que eux pensent un peu à s'adapter à nous. Mais c'est vrai que ça a pris du temps et ça va encore prendre du temps, mais il faut pas lâcher l'affaire.
2: La mairie du Mans précise quant à elle être en lien avec les associations sur la circulation des personnes à mobilité réduite près des zones de chantier. Une altercation au couteau a eu lieu au Mans hier en fin d'après-midi. Secours et forces de l'ordre sont intervenus en nombre près de la place des Comtes du Maine. La bagarre a eu lieu près du magasin Super U de l'avenue de Gaulle. Sollicité par Issimène, la procureure de la République et la police n'ont pas donné suite à nos demandes de précision. Il n'y a plus de drapeau européen au fronton de la mairie de La Flèche, comme l'ont fait plusieurs autres élus du Rassemblement National après le

0: de loi en ce sens, car ce sont les communes qui entretiennent et financent les bâtiments scolaires. C'est souvent, selon lui, le dernier service public dans les villages. À ce titre, les conseils municipaux devraient être associés aux décisions qui touchent directement leur école, martèle l'élu sartois. Thierry Cozic, invité d'Issimène ce matin.
1: Pourquoi, quand il y a des créations de classes, des ouvertures de classes, on sollicite le conseil municipal et l'éducation nationale, et quand il y a une fermeture, seule l'éducation nationale a son mot à dire. Donc l'idée, c'est vraiment d'avoir cet échange bilatéral. Je comprends quand il y a des effectifs qui sont extrêmement faibles qu'on puisse avancer, mais qu'à un moment, on puisse prévoir, et je crois que c'est ça aussi, c'est le besoin pour les élus, c'est de pouvoir prévoir sur les années. On ne peut pas avoir des décisions à compter de mars comme cette année pour une application en septembre. Il faut pouvoir l'anticiper. Et je crois que tout le monde aujourd'hui est prêt à travailler sur ça. L'idée, c'est vraiment un monde contraindre et de se dire que les conseils municipaux doivent être associés aux décisions.
0: Une proposition de loi socialiste portée par la sénatrice de Saône-et-Loire, Paulette Matret, en juin prochain, lors de la niche parlementaire du groupe. L'entretien avec Thierry Cozic, le sénateur de la Sarthe, vous le retrouvez sur ici.fr. Vous écoutez Issimène, il est 9h05. L'autre info de la journée, Fabien, c'est la météo, la pluie qui va tomber en abondance en Sarthe.
2: Oui, un ciel gris, de l'eau ce mardi, on fait attention aussi dans nos déplacements. Le département de la Sarthe qui est en vigilance orange en raison de ce phénomène orage, pluie, inondation. Les parcs et cimetières sont fermés au Mans. Le temps qui sera couvert toute la journée. Des pluies particulièrement fortes ce matin. Un petit peu plus passagères selon Météo France cet après-midi. En tous les cas, l'eau qui fait du bien au jardin, aux terres agricoles. On a eu un mois d'avril très sec. Les températures, il fait en moyenne 12 degrés sur le département de la Sarthe au moment où on se parle. Voici les maximales pour cet après-midi. Elles sont moins élevées qu'hier. On aura 15 degrés au Mans et la Chapelle-Saint-Aubin. On retrouve des valeurs de saison. On aura 14 degrés ce mardi après-midi à Sille-Guillaume, 15 à Château-du-Loir, 15 degrés aussi à La Flèche à Sablé, 15 à Dehaut, c'est un village qui est situé près de La Ferté-Bernard. La météo des jours à venir, on va retrouver de l'eau demain matin, une accalmie demain après-midi, on va pouvoir sortir les gosses. Le soleil sera à nouveau là jeudi.
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2: Avec Desireless, voici Voyage Voyage. C'est aussi le nom Voyage Voyage du jeu Issimène. 10 000 euros de vacances à gagner chez Bellambra Club en reconstituant la phrase mystère, des mots à retrouver en écoutant le disque rayé. Tout de suite Desireless.

0: matin, on vous invite à témoigner en direct. Voici la question du jour. Nous sommes le mardi 5 mai.
1: Ici Mène, Fabien Aubric, bienvenue chez vous.
0: Comment avez-vous surmonté la perte d'un être cher? Chaque année, il y a 3 millions de Français qui perdent un proche avec des impacts sur la santé mentale. Est-ce que vous avez fait face à cette épreuve, malheureusement, qui n'a pas eu ce genre de soucis et de grandes peines dans sa famille? Comment l'avez-vous surmonté? Qui vous a accompagné? Prenez la parole, on vous écoute ce matin au 02 43 29 10 10. On va accueillir Marion qui habite Le Mans dans une minute, tout de suite après vous avoir présenté notre invité. Bonjour Katia Boisseau.
2: Bonjour Fabien.
0: Soyez la bienvenue en direct. Vous
2: Merci.
0: Habitez Le Mans, vous venez de créer Deuil Résilient. Deuil Résilient, c'est une plateforme pour accompagner les personnes endeuillées. Vous avez vécu un immense drame, vous avez perdu votre fils. C'est cette expérience, votre expérience personnelle qui vous a incité à créer cette plateforme numérique.
2: Alors, c'est effectivement mon expérience personnelle de la perte de mon fils qui a été à l'origine, en fait, qui a été l'élément fondateur dans la mesure où... Alors moi, j'ai toujours été dans l'accompagnement de personnes en situation de fragilité ou vulnérabilité. Et puis, cet événement-là, une fois que je l'ai vécu, je me suis surtout rendu compte qu'il y avait très peu de dispositifs, très peu de choses, en fait, pour accompagner les personnes qui perdent un proche. Et qu'on se retrouve finalement très seul, avec très peu de repères, en fait, pour s'aider soi-même à faire face, pour savoir vers qui se tourner quand on a besoin réellement d'une aide, d'un soutien. Ce qu'il faut pas oublier, effectivement, c'est que une fois que les obsèques sont terminées, on rentre chez soi, l'entourage peu à peu reprend sa vie, puis on se retrouve un peu tout seul avec sa douleur, sans savoir comment faire face et quoi mobiliser finalement jour après jour pour commencer à aller un peu mieux, même si c'est un long processus.
0: On se retrouve désœuvré, seul, et c'est un accompagnement que vous proposez sur Deuil Résilient, cette plateforme numérique. Vous pouvez prendre la parole ce matin. Comment avez-vous surmonté la perte d'un être cher? 02 43 29 10 10. On accueille tout de suite à ce numéro Marion qui habite Le Mans. Bonjour Marion.
3: Bonjour Fabien.
0: Alors, votre papa n'est plus de ce monde depuis 2016, hein, ça fait 10 ans, une mort assez brutale.
3: Alors ouais, ça a été très très difficile parce que c'était... on prévient jamais la mort, on va me dire, hein, mais au vu de l'état de santé de mon papa, voilà, c'était pas forcément, entre guillemets, prévu pour ce jour-là où il est décédé, donc ça a été un coup assez brutal derrière la tête. Pas facile à imaginer qu'il est parti, donc ça a été un petit peu difficile à vivre, ouais. Sur le début en tout cas. Puis après, bon, on s'y fait un petit peu malheureusement avec le temps, hein, comme on dit, le temps répare les choses. Mais voilà, c'est vrai qu'au début, ça m'a mis un petit coup derrière la tête. Ouais.
0: Katia Boisseau, Marion, qui évoque le temps qui passe, qui permet d'apaiser un petit peu la douleur. La première étape, selon vous, c'est comprendre le deuil pour mieux le respecter.
2: Oui. Alors, ça me semble toujours important de rappeler ce qu'est réellement le deuil et puis de faire la part des choses avec l'ensemble des représentations qu'on peut avoir et des idées reçues qui, somme toute, ne sont pas forcément utiles. C'est vrai que le deuil, c'est quoi? C'est un processus d'adaptation, en fait, progressif à la perte d'un proche. Et souvent, quand on pense au deuil, on pense uniquement à la douleur, c'est-à-dire au processus émotionnel. Mais le deuil, ça a un impact sur plein d'aspects de soi, sur ses relations, son identité, sur le corps, sur les pensées. Et en fait, voilà, c'est vraiment un processus assez complexe. Je réagis à ce que disait Marion là tout à l'heure. Effectivement, il y a tout un premier temps singulier, en fait, différent en fonction des circonstances de la perte, mais où il est difficile de réaliser ce qui s'est passé. C'est-à-dire qu'une partie de soi qui sait que la mort est survenue, qu'on a perdu notre proche.
0: Il y a une forme de sidération.
2: De choc, où parfois on se reconnaît pas, en fait, dans cette période-là. Et puis, peu à peu, on va commencer à intégrer la réalité de la perte, évidemment avec les émotions très douloureuses qui vont survenir, émerger, et puis l'ensemble des impacts que ça a sur le corps. Quand je parle d'idées reçues, c'est qu'on a encore en France... ce modèle très dominant que vous connaissez certainement tous d'un processus par étapes. On passe d'abord par telle étape, ensuite on est en colère, ensuite on est dans un vécu dépressif, etc. C'est vrai que j'en parle parce que c'est un modèle finalement très ancien qui est pas du tout validé et qui l'a jamais été. Et l'idée de ce modèle, c'est d'apporter un peu des points de repère, parce que quand on vit la perte d'un proche, on est complètement perdu. On a besoin de s'accrocher à quelque chose qui nous donne un peu une direction sur ce qu'on va ressentir, vivre, expérimenter. Or, parfois, ça enferme ce modèle-là, parce que si on n'est pas en colère, comme c'est décrit dans le modèle, on se demande si on fait bien.
0: Si on est normal, presque.
2: Si on est normal, si on fait bien les choses, si on n'a pas raté quelque chose. Il faut vraiment rester sur l'idée que c'est quelque chose de très singulier, qui a à voir avec des tonnes de facteurs, en fait.
0: Quelque chose de personnel, en fait.
2: Très singulier, oui.
0: On va vous retrouver dans un instant. Merci. J'aimerais donner à nouveau la parole à Marion. Marion, vous avez décidé d'écrire, de raconter votre histoire avec votre papa. Qu'est-ce qui vous a amené à l'écriture?
3: Alors, c'est par mes émotions. Je suis quelqu'un, ou alors maintenant qui m'ouvre beaucoup plus aujourd'hui, mais il y a 10 ans, c'était pas le cas. Donc, j'étais quelqu'un qui gardait beaucoup les choses en moi. Donc, un jour, j'ai pris un stylo, j'ai écrit tout ce que je ressentais par rapport à mon papa, les souvenirs, quand on habitait en Charente-Maritime. Voilà, tout ce qui me passait par la tête. Et puis, moi, à ce moment-là, je commençais mon année de terminale au lycée. Et donc, un jour, ma professeure de français est tombée sur ses écrits, parce que j'écrivais en cours quand j'avais fini mes exercices. Et elle m'a dit, écoute, ça a du sens ce que tu écris, essaie de bien organiser les choses, et puis voilà, de continuer en fait d'écrire avec tes mots ce qu'il te plaît. Et je me suis lancé ensuite sur une plateforme en ligne totalement gratuite, où on peut écrire librement voilà ses écrits. Et je suis tombé sur des personnes qui, à l'instar de mes écrits, ont commencé à me dire, c'est très touchant, j'aimerais une suite. Et puis, de fil en aiguille, j'ai commencé à écrire finalement, de creuser dans mes souvenirs, et ça m'a fait énormément de bien, parce que finalement, ça a soigné un petit peu mon deuil. Et finalement, contre toute attente, j'ai écrit un livre, j'ai contacté une maison d'édition sur Paris, et tout a pris son sens.
0: Ouais, ce livre a été édité. On aimerait encore vous poser quelques questions, Marion, vous restez avec nous, à tout de suite.
3: Très bien, à tout de suite.
0: Allez, Marion Aumont, et comme Marion, vous pouvez prendre la parole autour de cette question. Comment avez-vous surmonté la perte d'un être cher, l'écriture pour apaiser sa douleur? J'aimerais que vous réagissiez à ce sujet dans un instant, Katia Boisseau, d'accord?
2: Oui, avec plaisir.
0: On revient après la nouvelle chanson de Amir sur Ici Mène, à l'imparfaite.
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1: Amir, à l'imparfaite, son nouveau titre sur Ici Même. Comment avez-vous surmonté la perte d'un être cher? Vous prenez la parole, c'est la question du jour, 02 43 29 10 10. On va retrouver Marion dans un instant. Est-ce que vous avez fait face à cette épreuve? Comment vous l'avez surmontée? Qui vous a accompagné? 02 43 29 10 10. Notre invité, c'est Katia Boisseau. Vous habitez Katia Le Mans. Vous avez créé tout récemment Deuil Résilient. Plateforme numérique pour accompagner les personnes endeuillées. Quelles ressources vont permettre de surmonter sa peine?
2: Alors, un certain nombre qui implique en fait finalement de pouvoir expérimenter soi-même ce qui fait du bien, au moins sur le moment. C'est-à-dire qu'il n'y a pas une voie toute tracée, il faudrait faire telle et telle chose et ça va apaiser. J'entendais ce que disait effectivement Marion tout à l'heure sur la question de l'écriture, qui a plein de fonctions en fait, qui permet déjà de pouvoir exprimer ses émotions, c'est-à-dire que cette douleur, au moins elle se retrouve un tant soit peu à l'extérieur de soi. L'écriture a aussi d'autres fonctions, ça permet d'organiser aussi un peu ses pensées, de pouvoir rassembler ses souvenirs, parce qu'effectivement, quand on perd un proche, on peut avoir cette peur que finalement, en reprenant pied dans sa vie peu à peu, on oublie. Et en fait, ça, c'est une peur fondamentale, et l'écriture, le rassemblement des souvenirs permet de garder une trace pour soi déjà, et puis une trace qui peut être transmise aussi après à ses proches, à ses enfants. Donc ça continue de faire vivre l'histoire, ça continue de faire vivre le lien, et ça, c'est vraiment précieux. Il y a un certain nombre de stratégies de régulation finalement des émotions, de la douleur. Donc on a parlé de l'écriture. Certaines personnes vont être plus sensibles à des techniques qui vont permettre de l'apaisement ici et maintenant, toutes les techniques de respiration, la cohérence cardiaque. D'autres finalement vont pouvoir faire face en étant beaucoup plus dans l'action, dans le mouvement. Et voilà, en fait, il y a un panel finalement de possibilités qui impliquent vraiment de tenter et de repérer en soi ce qui fait du bien, oui, sur le moment.
1: Et ce qui va nous correspondre, ce qui va correspondre à chaque personnalité. Il y a le corps, la respiration pour certains, l'écriture pour Marion. Marion, toujours avec nous en ligne. Marion, vous habitez Le Mans. Pour ceux qui nous prennent en cours, je précise que vous avez perdu votre papa en 2016, il y a 10 ans. Vous avez choisi l'écriture, un simple texte au départ, un livre qui a été édité. Bravo Marion, l'écriture. Et on va rebondir sur ce que disait Katia Boisseau il y a un instant avec vous, Marion. L'écriture qui a été, et ce sont vos mots, une thérapie très efficace, je vous cite.
3: Oui, tout à fait, ça a été une très bonne thérapie pour ma part. Alors je sais que cette thérapie n'est peut-être pas réceptive pour tout le monde.
1: Oui, c'est personnel, bien sûr.
3: Voilà, c'est très personnel, mais j'espère qu'elle peut toucher un grand nombre de personnes, parce que c'est vrai que l'écriture, mine de rien, on se concentre sur une seule chose, et c'est sa pensée contre la plume, et je trouve que c'est très intime, et ça permet parfois d'affronter certaines épreuves, difficiles ou non d'ailleurs, dans la vie qu'on peut vivre tous les jours.
1: Merci Marion pour votre témoignage. On vous souhaite une bonne journée. Merci beaucoup.
3: Merci beaucoup.
1: Comment avez-vous surmonté la perte d'un être cher? Vous nous appelez au 02 43 29 10 10. D'un mot rapide, Katia Boisseau, on a le message de Patricia. Moi, je crois en la réincarnation, à la vie après la mort. Ça m'aide beaucoup. Je sais que les âmes de mes proches décédés veillent sur moi. Une réaction?
2: Alors, il y a effectivement beaucoup de personnes dont les croyances, qu'elles soient spirituelles ou religieuses, vont apporter un vrai apaisement, un vrai soutien. Et c'est important en tout cas de prendre appui là-dessus quand ça fait sens pour soi. Ce qui ne veut pas dire que les personnes qui ne sont pas croyantes, en fait, ne peuvent pas trouver d'autres points d'appui.
1: Ouais, d'autres ressorts.
2: Exactement, mais effectivement... quel que soit ce qu'on pense, l'idée n'est pas d'aller chercher est-ce que c'est vrai ou est-ce que c'est pas vrai. Il faut en fait repérer ce qui résonne en soi et ce qui, encore une fois, va faire sens et apaiser un tant soit peu.
1: On se retrouve dans un instant avec le témoignage de Julien qui habite Le Mans. Et avant cela, on va écouter Lionel Richie, Ballerina Girl, dans une minute. 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
7: 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Environ 240 000 personnes sont touchées par le zonage chaque année en France. 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

0: Les trois infos 100% locales, c'est dans un instant. On va saluer une Sartoise à la conquête de New York. Ce sera tout de suite après la question du jour.
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0: Comment avez-vous surmonté la perte d'un être cher? Prenez la parole au 02 43 29 10 10. Comment avez-vous surmonté votre peine? Qui vous a accompagné? On va accueillir Julien dans un instant, aux côtés de notre invitée, la Sartoise Katia Boisseau, créatrice de Deuil Résilient. C'est une plateforme numérique sur Internet pour accompagner les personnes endeuillées. C'est la mort de votre fils, Katia, qui vous a incité à mener ce projet. S'entourer, c'est très précieux pour surmonter sa peine, Katia.
3: Oui, le soutien social, faut pas oublier que c'est un des facteurs de protection majeurs, quelle que soit l'adversité qu'on traverse, mais particulièrement quand on vit la perte d'un proche. Et en même temps,
0: la famille.
3: Exactement. Et en même temps, c'est pas si simple parce que le deuil, ça bouleverse beaucoup les relations sociales. On a encore beaucoup d'injonctions dans notre société, parfois de phrases assez maladroites, même si l'intention était pas là, qui peuvent profondément blesser. Quand on vit un deuil, on est évidemment pris aussi dans une souffrance extrêmement importante qui fait que par moment on n'a pas l'énergie ni l'envie de se connecter, de se relier aussi à nos proches qui peuvent être là pour nous aider. Donc en fait, il y a un équilibre à trouver entre les temps dont on a besoin pour être tout seul, pour vivre finalement sa peine tout seul, et ça peut faire vraiment du bien. Et puis les moments où on est en lien, où on passe des temps avec famille, amis, en tout cas toutes les personnes qui sont ressourçantes. Alors, ce qu'il faut pas oublier, c'est important d'être le plus connecté possible à ses besoins relationnels, c'est-à-dire de pouvoir identifier sur le moment si on a besoin d'être tout seul, si on a besoin d'une aide plutôt émotionnelle, d'une aide pratique. Souvent, on oublie cet aspect-là, mais quand on vit la perte d'un proche, on pense beaucoup à l'aspect émotionnel. Mais parfois, que l'entourage prenne le relais sur surtout les premières semaines, premiers mois, aller chercher les enfants à l'école, aider sur les démarches administratives,
0: préparer des repas.
3: Voilà, c'est aussi toutes ces aides-là qui vont venir soutenir à différents endroits, en fait.
0: Oui, ça peut être des petites choses pratiques également.
3: Exactement.
0: Pas forcément de grands échanges et de grandes conversations. Ça peut aussi avoir sa place, évidemment. Julien, t'es avec nous, il habite Le Mans. Bonjour Julien.
4: Bonjour Fabien.
0: On est ravis de vous avoir en direct ce matin. Vous nous avez envoyé un message sur nos médias sociaux. Vous nous expliquez que vous êtes là pour votre maman qui n'a jamais fait le deuil de son papa, c'est-à-dire votre grand-père, qui est parti en 2003. La peine est toujours là. Qu'est-ce que vous observez chez votre maman exactement, Julien ?
4: Un changement vraiment profond d'humeur. En fait, elle a plus du tout la même joie qu'avant. Enfin, je veux dire, elle a perdu un peu le goût de la vie quand même. Il y a une dépression qui s'est installée au fil des années, même. Ça a été jusqu'à une dépression majeure. Elle est suivie pour ça. Justement, elle a jamais fait le deuil, en fait. Et de toute façon, je pense qu'elle le fera jamais. Hein. Clairement, c'est... je le vois bien. Moi, j'observe et... C'est très compliqué encore, même à l'heure d'aujourd'hui, et c'est pourtant depuis 2003, vous voyez.
0: Oui, c'est ça, ça fait plus de 20 ans maintenant, mais quand la peine elle est là, et on la respecte évidemment. Oui. On espère que vous vous trompez quand vous dites, Julien, que votre maman ne fera jamais ce deuil, mais en tous les cas, Katia Boisseau, c'est vrai que les impacts sur la santé mentale d'un deuil sont très nombreux, peut-être mésestimés.
3: Oui, complètement. Ce que vous évoquez, Julien, ça arrive... malheureusement assez fréquemment, qui est l'apparition au cours de chemin de deuil. Alors évidemment pas la première année, c'est normal qu'on aille mal. Donc là on parle pas de troubles de santé mentale, mais qu'il puisse avoir l'apparition de troubles anxieux, d'une dépression, voire d'un trouble du deuil prolongé. Alors qui est en lien avec plein de facteurs en fait, c'est-à-dire qu'on peut pas prédire en amont qui va être beaucoup plus susceptible en fait de ça. Ce qu'il faut prendre en compte, il y a des facteurs de risque et des facteurs de protection. Dans les facteurs de risque, il y a effectivement qui on a perdu, la perte d'un conjoint, la perte d'un enfant sont des facteurs de risque plus importants. Les circonstances aussi de la perte, quand c'est une perte brutale, non attendue, ça rajoute en tout cas aux facteurs de risque. Et puis, il y a évidemment ses propres stratégies d'adaptation, sa personnalité, son histoire antérieure, son style d'attachement. C'est vrai qu'on oublie souvent ce facteur-là, mais la façon dont on est attaché et lié à l'autre va déterminer aussi, en tout cas un impact dans la façon dont on va faire face à la perte. Voilà, donc il y a... alors là, on parle beaucoup des facteurs de risque. Bien évidemment, et heureusement, on a aussi des facteurs de protection, des ressources intérieures et des ressources relationnelles qu'on vient d'évoquer, qui vont permettre de trouver pas à pas un rythme. Mais c'est pas toujours le cas, et c'est important en tout cas d'être... attentif à ça, de manière à bénéficier de réels soins, en fait, quand on voit qu'effectivement on n'arrive plus à fonctionner. C'est-à-dire que c'est les premiers mois, c'est normal que la peine, le chagrin puissent prendre toute la place et qu'on ait du mal à se mobiliser, à faire des choses. Mais pas à pas, alors non pas forcément que la peine, elle diminue, parce que le deuil, on continue à vivre avec, finalement, tout au long de sa vie, mais la douleur... finalement, elle prend moins de place et on reprend pas à pas de la vie qui vient s'étoffer finalement autour de son deuil. Et dans ce que j'entends en tout cas de ce Julien. Que vous dites, Julien, c'est que la place de la perte et de la peine pour votre maman finalement continue d'occuper toute la place dans sa vie. Il y a peu d'espace de vie.
4: Complètement. Et puis en fait, elle était extrêmement proche de son papa. Elle a toujours été extrêmement proche depuis toute petite de son papa. C'était un modèle pour elle, son père. Et franchement, et puis c'était, comme vous dites, un peu inattendu, parce qu'il est parti subitement d'un AVC, mon grand-père. À 61 ans, ça a été subi, en fait. Il n'y a pas eu il a pas eu de deuxième chance. Ça a été au bout du premier AVC qui est parti.
0: Donc un lien très fort et une mort très brutale, c'est-à-dire qu'on deux aspects qui renforcent la peine et qui la rendent peut-être un petit peu plus difficile à surmonter, c'est ça, Katia Boisseau?
3: Oui, complètement. Et puis sur la question d'une mort brutale, ça fait partie aussi des situations dont on dit qu'elles sont traumatiques. Et y a beaucoup de deuils traumatiques qui nécessitent aussi des soins un petit peu différents pour aller... C'est-à-dire qu'il y a le cumul à la fois de la peine en lien avec la perte, donc la peine de deuil, et puis le trauma qui vient se surajouter en fait là-dessus et qui peut venir vraiment compliquer les choses. Donc voilà, c'est important de repérer en tout cas quand une personne perd un proche, s'il y a une situation traumatique.
0: Pour apporter la bonne réponse. Merci Julien pour votre témoignage.
4: Merci à tous les deux, bonne journée.
0: Très bonne journée, merci, à bientôt, au revoir. Jacqueline va témoigner dans un instant. Comment avez-vous surmonté la perte d'un être cher? 02 43 29 10 10. Ici même tous les jours à vos côtés. On a trois infos locales pour vous tout de suite. 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Ce mardi est un grand jour pour la sartoise Chloé Chautard. Je vais vous dire pourquoi dans un instant. Chloé qui fait des bijoux très originaux avec des morceaux de faïence de malicorne. Elle est tombée sous le charme de ces motifs anciens.
2: Ça a été une révélation. Je veux mettre en valeur cette faïence ancienne au travers de petits tableaux à porter. Tous les bijoux sont entièrement fabriqués à la main ici dans mon atelier et plaqués à leur fin en 24 carats.
0: Et les créations de Chloé ont été sélectionnées pour l'événement international Mad About Jewelry, Food Bijoux en français. C'est au Musée d'Art et Design de New York que seuls deux Français ont été sélectionnés pour ce rendez-vous international. Bravo Chloé. À Jouy-la-Abbé, le bassin de nage vient d'être réinstallé. On peut y apprendre à nager puisque des cours à destination des enfants comme des adultes sont proposés. Il faut contacter la maison des projets Maine Cœur de Sarthe pour apprendre à nager à Jouy-la-Abbé.
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0: Voici Mylène Farmer sur Ici Maine, sans contrefaçon.

0: Mylène Farmer sur votre radio ici même avec Sans Contrefaçon. Comment avez-vous surmonté la perte d'un être cher? Vous nous appelez ce matin au 02 43 29 10 10. Jacqueline, vous habitez Guesselard, on est avec vous dans un instant.
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0: Notre invitée, la sartoise Katia Boisseau. Vous êtes créatrice, Katia, de cette plateforme numérique Deuil Résilience, c'est son nom, pour accompagner les personnes endeuillées. Après la mort d'un être cher, l'une des clés pour surmonter sa peine, c'est de prolonger le lien autrement.
3: Oui, effectivement, on a longtemps cru, et il reste d'ailleurs des idées reçues autour de ça, que pour pouvoir avancer dans sa vie, se reconstruire, il fallait tourner la page, couper le lien, c'est-à-dire de plus y penser, de plus jamais en parler, et que ça appartienne au passé. On sait aujourd'hui, enfin depuis un certain temps, que ça fonctionne de manière tout autre, et qu'au contraire, de laisser une place au lien, alors évidemment qu'il prend une toute autre forme, puisque la personne n'est plus là, mais le lien, il continue d'exister. Quand on aime quelqu'un, on continue à l'aimer jusqu'à la fin de nos jours, finalement. Et donc, ce lien, il peut prendre plein de formes, encore une fois, en fonction de ce qui fait sens pour chacun. Il y a des personnes, et Mario en parlait tout à l'heure, qui vont continuer à faire vivre le lien à travers le fait d'en parler, à travers le fait d'écrire.
0: Ouais, c'est l'écriture.
3: Exactement, c'est une manière de faire vivre le lien. Pour d'autres, ça va passer par la création de gestes, de rituels. On entend souvent parler du fait d'avoir des bougies, de créer un album photo, de planter un arbre en mémoire de. C'est une manière aussi de maintenir le lien. Et puis pour d'autres personnes, ça va se vivre de manière plus intériorisée, c'est-à-dire d'aller incarner finalement les valeurs ou ce qui faisait sens pour son proche, ou des projets qu'il avait, des passions qui l'animaient, de pouvoir les reprendre à son compte. Et finalement, c'est une manière de faire vivre le lien à l'intérieur de soi et de continuer l'œuvre de son proche.
0: Et j'aime beaucoup cette phrase de l'écrivain Jean d'Ormesson. Il disait « Il y a quelque chose de plus fort que la mort, c'est la présence des absents dans la mémoire des vivants. » C'est joli, ça illustre parfaitement ce que vous venez de dire, Katia Boisseau. Au 02 43 29 10 10, Jacqueline. Bonjour Jacqueline.
4: Bonjour Fabien.
0: Vous habitez Guesselard, vous avez été très très proche de votre maman alors tout au long de sa vie, mais particulièrement dans ces dernières années, dans ces derniers mois, ces derniers instants. Et c'est ce que vous nous avez écrit, ce sont ces derniers instants, le fait que vous soyez très impliqué près de votre maman, qui vous ont aidé au moment de son départ. C'est ça, je résume assez bien Jacqueline et on vous écoute.
4: C'est exactement ça. Je me suis préparée à ce départ parce que le hasard a fait un grand hasard que le compagnon de maman est décédé la même semaine qu'elle est partie. Il est décédé le lundi. À partir de là, j'ai eu la tâche d'informer ma maman que son compagnon était parti parce qu'ils étaient dans le même hôpital. À partir de là, elle a baissé la tête. Elle ne l'a plus jamais relevé. Donc moi, là, déjà, à ce moment-là, le moment où elle a baissé la tête, pour moi, elle est déjà partie. Donc j'ai pu l'entourer jusqu'à sa dernière minute, puisque j'étais avec elle pour son goûter, quand le téléphone a sonné dans ma voiture pour me dire « Votre maman est décédée dès que vous avez été partie ». Donc le deuil s'est fait entre le départ de son compagnon et son départ à elle.
0: Merci voilà. Jacqueline pour votre témoignage. On peut dire que pour Jacqueline, les choses se sont faites assez naturellement et alors je sais pas si c'est le terme exact, mais j'ai envie de le prononcer quand même presque facilement.
3: Alors évidemment, on vit tous les choses de manière tout à fait différente. Les situations, comme vous l'évoquez, Jacqueline, où il y a un temps de préparation et finalement, on se rend compte avant le décès de son proche. On a commencé pas à pas à le perdre. Finalement, le processus de deuil démarre avant le décès. Donc, ça peut faciliter. Encore une fois, il n'y a pas de règle pour certaines personnes. Malgré la question de la préparation en amont, ça va rester très très difficile après. Mais en tout cas, c'est il y a déjà des mécanismes d'adaptation qui sont mobilisés avant même le moment de la
0: perte. Avant la mort. Merci encore une fois, Jacqueline, et bonne journée. On conclut avec Bernadette dans un instant. Reste avec nous. 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
0: Comment avez-vous surmonté la perte d'un être cher? Vous nous appelez au 02 43 29 10 10. Notre invité, encore durant quelques minutes, c'est la Mancelle, Katia Boisseau. Katia, vous êtes la créatrice de Deuil Résilient, une plateforme numérique pour accompagner les personnes endeuillées. Ensemble, on accueille Bernadette, là, tout de suite. Allez, c'est parti. Bonjour, Bernadette.
6: Bonjour à vous. Je me permets de vous appeler parce que nous aussi, nous avons perdu notre fils il y a 20 ans d'un accident. Donc, le choc émotionnel a été très violent. Et dans les moments, nous sommes débrouillés tous les deux comme on a pu avec notre fils qui nous a soutenus aussi, son frère, quoi. Et on me parlait d'une association sur le Mans qui existait. Et dans les moments, je ne voulais pas y aller justement parce que je voulais pas entendre les douleurs des autres rajoutées à la mienne. Et ce qui fait que j'y suis allée 10 ans après. Et ce que j'ai ressenti, ça m'a fait du bien, le travail de groupe, c'était en groupe. Mais j'étais en décalage, parce que moi, ça fait déjà 10 ans que j'avais perdu mon fils, et les autres, ils venaient tout juste après un décès. Et je me sentais mal à l'aise par rapport à cette différence. Moi, j'avais déjà assumé, si on veut, c'est pas ça le mot, mais la douleur était déjà moins intense. Et j'étais gênée par rapport aux autres, et eux aussi, ils ne me voyaient pas dans la même douleur qu'eux. Et après, on en a discuté, expliqué, la personne qui faisait le travail de groupe a expliqué cette différence par rapport à mes 10 ans ou par rapport à eux. Et heureusement qu'il y a des associations comme vous pour nous aider. Parce que c'est ça qui m'a aidée en fin de compte. Au début, j'étais 10 ans entre nous, on se débrouillait comme on pouvait, avec le soutien des amis. Mais voilà, c'est ce que je voulais soutenir surtout, c'est ça, c'est que les associations comme ça, c'est très utile.
0: Oui, il en existe au Mans des associations ou bien votre plateforme numérique, Katia Boisseau, qui s'appelle Deuil Résilient. Et on voit, Bernadette, que si ça a été un petit peu compliqué, ces premiers échanges avec d'autres personnes endeuillées, au final, vous en avez tiré bénéfice. Merci beaucoup, Bernadette, pour votre témoignage. On vous souhaite une très bonne journée. Vous habitez le Grand Lucé. Le mot de la fin, c'est que on parvient toujours, la majorité des cas, à se reconstruire. On a souvent des forces complètement insoupçonnées face à un deuil. Même face au plus abominable, et c'est ce que vous avez connu avec la perte de votre fils, Katia Boisseau, on arrive à retrouver du sens, goût à la vie, mais il y a un processus à respecter.
3: Alors oui, il y a forcément des questionnements qui vont émerger et qui émergent finalement dans chez presque toutes les personnes endeuillées, c'est qu'on sent bien qu'on est à la fois le même et à la fois plus le même et qu'on ne sera plus jamais le même. Ça ne veut pas dire que ce qu'on devient est moins bien qu'avant, mais il y a de vraies transformations identitaires et c'est important de prendre un temps pour aller identifier ce qui reste solide, ancré, ce qui nous définit en termes d'identité, mais aussi ce qui a pu émerger de nouveau. Souvent, on prend conscience, en tout cas j'entends beaucoup ça dans les accompagnements, de forces qu'on ne croyait pas possibles à l'intérieur de soi. Et en fait, ça va être aussi des points d'appui pour continuer à cheminer. Il y a la question aussi qui se pose souvent du sens. En fait, il y a souvent, en tout cas, une quête de sens qui s'amorce à l'intérieur de soi, autour de laquelle on arrive ou pas à trouver des réponses. Alors quand je parle de la quête de sens, c'est pas tant au niveau de l'événement en lui-même. Souvent, c'est difficile de trouver un sens de pourquoi on perd un proche, surtout dans les circonstances dramatiques ou tragiques. Mais plutôt, le sens, parfois, il peut être trouvé dans justement ce qui émerge de nouveau, dans le rapport à soi, dans le rapport aux autres. Parfois, il y a des relations qui prennent toute autre couleur. Notre rapport à la vie également, j'entends souvent des personnes qui me disent « mais c'est dingue, en fait j'ai passé tant d'années de ma vie à focaliser sur des choses qui me paraissent tellement insignifiantes aujourd'hui ». Et du coup, finalement, les valeurs, elles changent. Il y a une manière d'investir la vie, le moment présent et le côté très précieux de la vie de manière beaucoup plus intense. Et ça, finalement, ça fait sens. C'est ce qui émerge de nouveau de cette épreuve très douloureuse et qui donne une nouvelle direction. On voit souvent des processus de transformation importants. Après, certaines personnes vont prendre vraiment des directions tout à fait différentes, changer de travail, aller chercher des relations, un travail, quelque chose qui font plus sens qu'avant.
0: On redéfinit sa vie après une épreuve comme un deuil. On met le lien de votre plateforme numérique Deuil Résilient sur ici.fr. Merci Katia Boisseau.
3: Merci beaucoup
0: pour,
3: Fabien.
0: Tous ces échanges et vos conseils ce matin sur Ici-Mène. À très bientôt. Merci, au revoir. Dans un instant, c'est droit du travail sur Ici-Mène. On pense que démissionner de son emploi prive d'une indemnité chômage. Alors c'est souvent vrai, mais il existe des exceptions. On va les découvrir après Damiano David. Next Summer sur Ici-Mène.

0: Milano, David, Next Summer sur Ici Men.
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0: Les questions administratives et consommation, c'est tous les matins, c'est à 7h06 sur Ici Men avec Valère Coréard. Droit du travail ce matin, on pense que démissionner de son emploi prive d'une indemnité chômage. Alors c'est souvent vrai, mais il existe, Valère, des exceptions.
3: Oui, parce qu'il est possible de démissionner et de percevoir ses droits au chômage malgré tout, à condition que cela corresponde à un des 17 cas de figure prévus par France Travail. C'est vrai qu'il y a des épisodes de vie où on ne peut pas poursuivre sa mission dans une entreprise. C'est donc indirectement une rupture involontaire de notre contrat dont on parle. Vous pouvez, dans certains cas, bénéficier de vos droits au chômage quand même. C'est par exemple le cas si vous vous mariez ou que vous vous paxez, que vous changez de lieu de résidence. Dans ce cas-là, ça marche si la démission intervient dans les 2 mois après la signature du contrat. Contrat de mariage ou de Pax, France Travail en fait considère que votre démission est légitime si c'est pour suivre votre conjoint qui part travailler ailleurs en tant que salarié ou entrepreneur. Et puis il y a plusieurs autres cas, un mineur pour suivre ses parents, une personne victime de violences conjugales, lorsqu'un employeur ne verse plus votre salaire malgré une décision de justice.
0: Et il faut à chaque fois justifier sa situation personnelle et professionnelle.
3: Oui, c'est important de vérifier que vous êtes en effet en mesure de fournir certains documents. Par exemple, si c'est suite à un mariage ou un Pax, suivi d'un changement de lieu de résidence, il faudra un livret de famille, un extrait ou une copie de l'acte de mariage ou l'attestation d'inscription de la déclaration au greffe du tribunal judiciaire, un justificatif de domicile de l'ancien et du nouveau lieu de résidence, comme une facture ou encore un bail. Alors vous avez toutes les informations qui sont détaillées sur le site de France Travail pour vérifier si vous êtes ou non concerné et les documents à fournir. Est-ce que vous connaissiez ces règles? Vous en avez peut-être déjà bénéficié. Pensez à m'écrire par ici leséconomies@radiofrance.com.
0: Bonne journée Valère. À suivre l'actualité locale, il est bientôt 10h. Vous écoutez Ici Men dans un instant au Pays des Merveilles de Juliette. Magnifique chanson Yves Simon.
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0: À demain pour le rendez-vous de témoignage entre 9h et 10h sur votre radio ici même. Bienvenue chez vous jusqu'à 11h, c'est avec Sophie Elie. Bonjour Sophie.
1: Bonjour Fabien, bonjour tout le monde.
0: Et si nous mettions le doigt dans le pot de confiture?
1: Et c'est dans les petits pots de Christine qu'on fait les meilleures confitures. Christine Jardin à Saint-Jean-d'Assé, avec toute une gamme de confitures classiques. Elle les fait évidemment maison avec ses propres fruits. Un peu de récup aussi, et puis des nouveautés dans la façon dont on va pouvoir récupérer les confitures de Christine. Tous ses secrets, ou presque, c'est dans un instant. Vous restez à l'écoute d'ici même.
0: Ah, et puis je mets le doigt encore une fois dans le pot.
1: Le vilain.
0: Oh, le coquin.
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1: Merci d'écouter ici même, il est 10h, les infos, Marie Mutricy. À nos parapluies et à nos cirés aujourd'hui.
3: Il va tomber l'équivalent de 15 à 25 jours de pluie en 24 heures seulement. Après un mois d'avril très sec en Sarthe, ça peut causer de forts ruissellements dans les secteurs habituellement touchés par des inondations, à souligner à Ballon-Saint-Marc, à Courcebeu. Météo France a placé notre département en vigilance orange, pluie, inondation jusqu'à la fin de la journée. Et par précaution, la ville du Mans maintient ses parcs et cimetières fermé. Sirènes et gyrophares au centre-ville du Mans hier soir, au niveau de la place des Comtes du Maine, après qu'une rixe au couteau a éclaté près du magasin Super U de l'avenue de Gaulle. Sollicité par ici même, la procureure de la République du Mans et la police nationale n'ont pas donné suite à nos demandes de précision. Les pompiers qui ont éteint un feu d'appartement rue de Malpalu, près de l'avenue Bollé hier soir, trois personnes légèrement blessées ont été transportées à l'hôpital du Mans. Une fuite de gaz détectée rue Bourdon hier après-midi, c'est dans le quartier Libération. 900 usagers étaient concernés. Certains habitants de ce secteur en travaux étaient toujours privés d'énergie en début de soirée. La rue Bourdon est barrée jusqu'à la fin du mois pour permettre le déploiement du réseau de chaleur Nord. Ça pose d'ailleurs des problèmes d'accès à certains riverains. Reportage à lire sur ici.fr. Être papa, être maman, ça n'est pas toujours évident. Et pouvoir en parler sans culpabilité, ça peut aider. C'est tout le but des Tricotins, les pâtes au beurre. Une association nationale dont une antenne a ouvert au Mans à la rentrée de septembre dernier, avenue Jean Jaurès. Des psychologues accueillent les parents lors de permanences gratuites, ouvertes à tous et sans rendez-vous. Et pour la première fois hier, l'association s'est déplacée à l'Espal, la salle de spectacle du quartier des Sablons. Reportage à lire là aussi sur ici.fr et dans l'appli ici. Elle est gratuite. On y retrouve aussi la météo du département. Ou sinon, il faut écouter Sophie Elie à 10h02.
1: Quand même.
3: Vigilance orange, donc, inondation.
1: Oui,
3: on l'a bien vu dans les rues du Mans.
1: Dès que vous mettez le nez dehors, vous êtes vite au courant. Et ces pluies nous concernent en effet encore une bonne partie de la journée. Même si ça commence à s'atténuer là cet après-midi. Il fait 13 degrés en ce moment à Pontval, à Fresnay-sur-Sarthe. La maximale ne dépasse pas 15 degrés au Mans, à la Flèche et à la Ferté-Bernard pour aujourd'hui, avec donc cette vigilance orange, phénomène pluie, inondation. Demain, on repasse au vert. On aura un ciel gris après une nuit encore un petit peu arrosée, mais pas trop. Quelques averses demain matin, plutôt sur la vallée de la Sarthe, ainsi que dans le sud et l'est du département. Et puis, en milieu de journée, le temps redevient sec. On va pas parler de grand soleil pour l'instant, mais la pluie cesse. Il y aura un vent de nord modéré aujourd'hui et demain. Température relevée du jour, 7 à 10 degrés. Demain après-midi, de 15 à 16 degrés. Ça va baisser un petit peu dans la nuit de mardi à mercredi.
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1: Et une météo, je trouve, en adéquation avec ce qui se prépare, grisaille, orage, épopée irlandaise. Ça commence doucement et ça monte de plus en plus, jusqu'à ce qu'on chante tout son cœur avec Michel, je compte sur vous.

0: Ça va être la saison des mariages aussi. Excellent pour la chenille. Hein. Michel Sardou, les lacs du Connemara sur votre radio. Ici Mène.
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0: Bienvenue chez vous, le Mag ici Mène tous les matins. Conseils pratiques et bons plans sartois. C'est du partage tout simplement grâce à la générosité de nos invités. Et un sujet particulièrement tentant aujourd'hui, puisque nous allons plonger le doigt dans le pot de confiture. La gourmandise est un joli défaut. Christine Jardin en a fait son métier à Saint-Jean-d'Assé, de l'authentique, du fait maison pour tous les goûts. Quelle tendance pour la saison, printemps, été? On voit tout ça ensemble sur votre radio ici Mène, en écoutant nos chansons préférées d'hier et d'aujourd'hui. Ça,

0: Une enfant de la Starac. Marine avec son nouveau titre, Escroc.
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0: Conseil pratique pour réaliser, déguster les meilleures confitures, les petits pots de Christine à Saint-Jean-d'Assé avec Christine Jardin. Bonjour.
3: Bonjour.
0: Situation géographique de Saint-Jean-d'Assé.
3: Sur la route d'Alençon, au nord de Mans.
0: Voilà.
3: Entre la Bazoge et Beaumont-sur-Sarthe.
0: Et c'est là que vous faites vos délicieuses confitures depuis 14 ans?
3: 14 ans, oui. C'est vertigineux hein, quand on pose des chiffres.
0: Ça se voit pas trop, ça conserve la confiture. Christine, qu'est-ce qui s'est passé il y a 14 ans? Pourquoi vous êtes lancée dans cette aventure?
3: Eh bien, un changement de parcours professionnel, puisqu'avant, j'étais analyste crédit chez un constructeur automobile.
0: Pas tout à fait pareil.
3: Non, mais voilà, donc une envie de revenir un peu aux sources et puis de faire un métier qui ait du sens pour moi. Voilà, donc ça a été le déclic. Et après, pourquoi la confiture? Parce que, tout simplement, c'est quelque chose que j'aimais faire, déjà, à la base. Et j'ai eu la chance aussi d'avoir des fruits qui provenaient du verger de mes parents. Donc, c'est comme ça que j'ai démarré.
0: Voilà. Et ça continue depuis tout ce temps. Le partage aussi, le contact à la fois avec la nature. Et puis, avec les clients que vous êtes amenés à rencontrer régulièrement.
3: Oui, c'est ça. C'est un partage de ce que je fais, de ce que je produis, de la gourmandise aussi. Parce qu'il faut être gourmand quand même pour venir avec moi.
0: Oui, mais c'est vrai que la confiture, c'est le symbole de la gourmandise un peu ancestrale, oui. D'enfance et qui fait plaisir à tout le monde, qu'on peut accommoder de plein de façons, qu'on peut consommer en plus toute l'année. Là, pour vous d'ailleurs, c'est une période un petit peu plus calme, vous attendez les fruits au niveau, d'été, c'est ça?
3: Voilà, au niveau production, oui, c'est plus calme, parce qu'il y a toujours, les premiers mois de l'année sont toujours plus... Enfin, il n'y a pas de fruits, hein, produits en Sarthe, voilà, il n'y a pas beaucoup de choses, à part les pommes, les poires qui restent de l'année précédente. Donc ça va démarrer avec la rhubarbe, là, très prochainement. Je pense qu'après la pluie, un petit peu de soleil, elle devrait pousser correctement.
0: Ça va arriver. Il y a des nouveautés aussi hein, dans la façon dont on peut récupérer vos confitures, on le dira tout à l'heure. On attend donc les fruits d'été. Et puis, évidemment, on trouve toute une gamme. Alors, une gamme de confitures classiques, avec des goûts rassurants. Et puis, des choses plus originales aussi.
3: Oui, ouais, j'aime bien mélanger soit les fruits entre eux, soit avec des herbes aromatiques ou des épices. Enfin, les combinaisons sont infinies, je dirais. Après, il faut faire des tests. Et puis, c'est en fonction des goûts aussi. Et puis, je travaille surtout en fonction des fruits que j'ai.
0: Voilà, c'est ça. Mmh. Et ça, on le redit, important, verger de vos parents. Aujourd'hui, vous êtes à Saint-Jean-d'Assé, oui. Et c'est vraiment les fruits qui vous entourent en priorité, que vous allez mettre dans vos confitures.
3: Exactement, parce que maintenant, que les gens me connaissent, quand ils ont des fruits à perdre dans leur jardin, dans leur verger, plutôt que de laisser perdre, voilà, ils me les amènent ou ils me demandent si je veux les transformer. Je trouve que c'est bien, parce que finalement, on ne va pas chercher des fruits à des centaines ou des milliers de kilomètres. On fait avec ce qu'il y a déjà autour de chez nous et on a déjà de quoi faire.
0: Voilà, vous parliez de donner du sens à ce que vous faites. On est en plein dedans.
3: On est dedans.
0: Quel matériel vous utilisez pour cuire vos confitures?
3: Très simple. La bassine à confiture, des fruits, du sucre, du jus de citron, pectine si besoin, si le fruit en est dépourvu. Et puis après, je dirais que c'est la magie, le travail et puis l'expérience aussi qui font que ça va donner les produits que je propose. Voilà.
0: Selon les fruits que vous utilisez, c'est différent la façon de faire?
3: Oui, il va y avoir un temps de cuisson différent, il va y avoir un taux de sucre différent. Enfin voilà, tout ça, ça va rentrer en jeu. Et puis aussi la consistance. Enfin, il y a quand même plein de choses qui entrent en jeu. Même si c'est juste du fruit, du sucre et jus de citron. Mais après, il y a aussi les années en fonction de la météo qu'on va avoir aussi. Les fruits vont être différents d'une année sur l'autre. Donc tout ça, c'est à prendre en compte.
0: Un produit vivant, la confiture, on peut le dire. Vous mettez dans des petits pots, il y a tout le design qui va autour.
3: J'ai 4 tailles de pots. J'ai le tout petit pot vraiment individuel. Après, le pot de 110 grammes, 230 et puis 300 grammes.
0: Ça monte.
3: Voilà,
0: ça
3: un monte. Peu plus familial, on va dire.
0: Voilà. Pour tout le monde. Les petits pots de Christine, une confiture préférée chez vous?
3: Moi, c'est la mûre framboise.
0: Mûre framboise, ça c'est vraiment...
3: C'est un fruit que je produis, que j'aime bien produire en plus. Enfin voilà, de A à Z, c'est moi ça.
0: Ça vous ressemble. Ouais. Et puis après, il y a plein d'autres possibilités, des associations un petit peu plus originales. Une nouvelle façon de découvrir ou d'acheter vos confitures avec la vente en ligne. Il y a aussi de la distribution dans des casiers sur votre commune. On va en parler, une petite recette aussi, pourquoi pas, de muffins à la confiture toute simple. Tout ça avec notre invitée Christine Jardin, conseil pratique et gourmand. Ce matin dans Bienvenue chez vous, le mag, sur votre radio ici Mène, en musique, en plus avec The Jacksons tout de suite. 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

0: Vous êtes sous la pluie en ce moment. Fermez les yeux, écoutez la radio et les Jackson. Et oui, il fait beau, c'est magique. Ici Mène, bienvenue chez vous. Le mag continue. On est toujours dans les petits pots de Christine Jardin. Ce matin, on y retourne dans quelques minutes. Le temps aussi d'écouter Jean-Jacques Goldman dans un instant. Vous faisiez quoi cette année-là ?
1: Le rock'n'roll venait d'ouvrir ses ailes.
0: En 1976, Véronique Sanson nous emmenait en voyage au Canada.

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1: Mr. Jean-Jacques Goldman dans vos oreilles sur votre radio Ici Mène.
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1: Dégustant une bonne tartine de confiture bien gourmande, mais la confiture, on peut la décliner de plein de manières différentes quand elle est bonne, bien faite. Faite maison et authentique, les petits pots de Christine sont à l'honneur ce matin. Christine Jardin, installée à Saint-Jean-d'Assé dans votre petit laboratoire où vous faites vos délicieux mélanges de confiture. Et depuis peu, vous avez décidé de vous lancer dans la vente en ligne. Ça, c'est vraiment un pas que vous avez franchi, Christine.
4: Oui, c'est un pas que j'ai franchi parce que ben, voilà, c'était quelque chose que j'avais pas encore exploré. Et puis il y a des moments dans la vie où on se dit bah tiens, c'est peut-être le moment de tester et puis il faut le faire hein, un moment ou un autre. Si on se lance pas, on sait pas ce que ça va donner. Donc voilà, fin de l'année dernière, cette boutique a été ouverte et je trouve que finalement mes clients sont relativement fidèles et je les remercie pour ça d'ailleurs parce que ils jouent le jeu. Alors ça se met doucement en place, mais ils ont tout de suite compris l'intérêt qu'ils auraient à passer par la boutique afin de faire un click and collect par exemple, comme ça ils sont sûr d'avoir les parfums qu'ils souhaitent, parce que moi je peux pas me promener un peu partout sur les marchés, etc. avec toute ma gamme. Et du coup, régulièrement, ils passent leur commande et puis ils la récupèrent auprès de moi sur des marchés, des animations, voilà, des choses.
1: Qui dit vente en ligne ne dit pas qu'on va perdre le contact avec les gens. Alors bien sûr, voilà, il y a une possibilité de livraison, j'imagine.
4: Oui.
1: Mais le principe du click and collect, ça permet voilà, de réserver ce qu'on veut. Il y a du choix, hein. Je suis sur la boutique, là j'ai vraiment envie de goûter plein de choses. On parlait de possibilités de mélanges un petit peu originaux, abricot-banane par exemple, que vous proposez, pourquoi pas. Oui, ça marche bien ça.
4: Et ça marche super bien, et ça plaît en plus, j'ai des habitués maintenant. Alors c'est vrai que l'abricot, la banane, on se dit bon, ils poussent pas au même endroit, mais pourquoi pas, après tout. L'abricot, il y a une certaine acidité qui peut être intéressante à mélanger avec justement la douceur de la banane. Je trouve que ça fait un petit cocktail assez sympa.
1: Et vous n'avez pas peur d'ajouter quelquefois du chocolat dans vos confitures?
4: Oui, mais moi je l'ai dit tout à l'heure, je suis gourmande.
1: Oui, on l'est aussi. Hein. Voilà, mais vous pouvez découvrir toutes sortes d'associations, justement, la confiture plutôt en mode sucré, et puis pourquoi pas l'associer aussi en version salée avec du fromage, ouais, par exemple.
4: C'est super bon le fromage. Moi j'aime beaucoup le fromage. Après, en fonction des pâtes dures, pâtes fraîches, etc., on va pouvoir mettre plusieurs fruits, mais l'association est vraiment très sympa, notamment sur un fromage assez fort, ça va du coup adoucir un petit peu. Enfin, c'est vraiment après en fonction des goûts.
1: Mais qu'est-ce que vous allez choisir comme confiture pour
4: Alors moi j'aime bien. Alors la figue est vraiment très appropriée, mais on peut sortir aussi un peu des sentiers battus. On parlait de l'abricot tout à l'heure. L'abricot romarin s'y prête super bien aussi, par exemple, ou une gelée de raisin noir. Après, il y a vraiment plein de saveurs à décliner.
1: Vous avez compté combien
4: non.
1: de
4: non.
1: Voilà, la question qu'il faut pas poser. On la pose pas. On passe à autre chose. Christine, une petite recette express, pourquoi pas faire des muffins tout simplement confiture. Ça va aller vite, hein. Mais
4: oui, ça va très très vite. Il suffit juste d'avoir une pâte muffin de base nature. On met les deux tiers dans le moule à muffin de pâte, une petite cuillère à café de confiture de son choix. On remet un tiers de pâte et puis un petit peu de sucre en grain si on veut dessus pour la gourmandise. Et puis au four. Et voilà, c'est bon.
1: Vente en ligne, donc désormais, vous allez sur le site des petits pots de Christine, il y a la boutique et vous allez pouvoir passer commande et récupérer. Alors, dans quel secteur en général on récupère? On vient vous voir directement?
4: Pas spécialement, c'est surtout sur des marchés de producteurs ou sur des expos que je fais. Ça m'arrive aussi de faire des expos d'entreprise, donc tout ça c'est renseigné au fur et à mesure sur la boutique.
1: On peut aussi trouver vos confitures ici ou là en Sarthe, dans des petites boutiques, dans certaines fermes aussi par exemple, hein, voilà. Au gré de vos rencontres. On peut vous emmener, vous porter plutôt des fruits qu'on a à la maison pour que vous en fassiez des confitures. Et puis, autre nouveauté à Saint-Jean-d'Assé sur la commune, ça concerne vos confitures, mais aussi d'autres produits.
4: Oui, tout à fait.
1: Expliquez-nous.
4: Alors, ce sont des casiers Lecoeur qui viennent d'ouvrir dans l'ancienne boulangerie de Saint-Jean-d'Assé. Et donc, du coup, la personne qui gère ça, elle donne la possibilité aux producteurs locaux de déposer leurs produits. Alors, de mémoire, il y a du fromage de chèvre, il y a des rillettes, enfin voilà, il y a un petit peu de tout. C'est assez intéressant d'aller voir ce qu'il y a dedans. Et il y a notamment aussi mes produits.
1: Voilà. Les petits pots de Christine. Christine Jardin, merci beaucoup d'être venue nous donner envie de dévorer tout cela ce matin sur votre radio Ici Mène. À très bientôt. Bon retour à Saint-Jean-d'Assé, autre adresse gourmande à Filly-sur-Sarthe à suivre sur votre radio Ici Mène, et à musique, c'est celle de George Michael avec Faith.

0: George Michael, on partage beaucoup de choses sur votre radio ici même, de la musique, mais aussi une belle adresse gourmande à venir et 10 000 euros à gagner. Je vous en redis un petit mot dans un instant. Tout d'abord, quelques infos locales ici même tous les jours à vos côtés. Nous sommes très nombreux à vivre avec un mal de dos au quotidien et les sartois n'échappent pas à la règle. Si on prenait le temps de trouver des solutions adaptées au mode de vie de chacun, des ergothérapeutes du CICAT, Centre d'information et de conseil sur les aides techniques, seront à notre disposition le lundi 1er juin à la chapelle Saint-Aubin, c'est à l'Escale rue de l'Europe. Un rendez-vous gratuit, mais sur inscription. Ce jeudi, les élèves de première du lycée agricole de Brette-les-Pins nous attendent pour leur troisième marché de printemps, une initiative ouverte à tous et qui s'inscrit dans leur cursus scolaire. Ce sont eux qui ont pris en charge l'organisation, l'appel aux producteurs, la mise en place de l'événement. Venez les soutenir tout en remplissant votre panier en circuit court, c'est de 15h à 19h30. Et puis, on termine par la petite info pratique, jour férié. Vendredi, c'est le 8 mai, la collecte des ordures ménagères est reportée au samedi dans certaines communes. C'est le cas par exemple à la Suze sur Sarthe, ne vous laissez pas surprendre.
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0: Parfois, notre chemin croise celui d'une personne qui va changer un petit peu le cours de notre vie. Joli duo artistique, Natacha Saint-Pierre et Pascal Obispo sur votre radio Ici Mène.
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0: Deux voix tout en harmonie, Natacha Saint-Pierre et Pascal Obispo, vous écoutez Ici Mène.
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0: Bienvenue chez vous, le mag des rencontres, des conseils pratiques et des bonnes adresses gourmandes à partager avec vous. On prend la direction de Fillé-sur-Sarthe. Colline Veillard, bonjour.
3: Bonjour.
0: Chargée de com à l'Office de Tourisme Vallée de la Sarthe, Fillé-sur-Sarthe, l'île Moulin-Sarthe, un très joli lieu, l'île Moulin-Sarthe, pardon. Et une nouveauté lancée depuis peu, pour la saison d'ailleurs, c'est le comptoir Cyprien que je vous laisse nous présenter, Colline.
3: Oui, merci. Donc oui, le comptoir Cyprien a ouvert ses portes en avril. Et donc c'est un espace avec plusieurs activités, comme un espace bar, une boutique de produits locaux, aussi un accueil touristique. Voilà, on peut se renseigner touristiquement parlant. Et donc dans l'espace bar, on peut boire un verre, on peut grignoter. Il y a pas mal de choses, donc une sélection de vins, des bières locales comme Joli Cœur, Mage Malte, ou alors des choses donc à grignoter comme du saucisson, des choses à tartiner comme du pâté, de la terrine, des tartines de légumes. Il y a aussi également un espace où on a un micro-ondes et on peut faire réchauffer des bocaux qui sont faits par l'élevage Huard à Brulon, comme sauté de porc, silicone carnet. Donc voilà, il y a quelques petites choses pour se restaurer, et aussi du côté des gourmands, évidemment, on les a pas oubliés. Il y a également tout ce qui est glace artisanale, avec les Courbetons à Parcé et Bio Avenir à Spé. Voilà, ah oui, on a joué sur le local.
0: Oui, c'est ça, des producteurs locaux du coin qu'on va retrouver sur l'île Moulin-Sarthe au comptoir Cyprien. Cyprien, c'était déjà le nom du moulin. Donc là, nouveauté, déjà un lieu très agréable qu'on visite au beau jour. Alors aujourd'hui, il pleut un petit peu, mais voilà, le soleil revient très vite. D'ailleurs, par exemple, pourquoi pas dimanche, dans ce grand week-end du 8 mai qui s'annonce, venir également profiter d'un marché artisanal. Et le comptoir Cyprien sera ouvert ce jour-là.
3: Oui, tout à fait. On est ouvert de 10h à 19h30 ce jour-là. Et donc, faut pas hésiter à venir boire un verre en même temps que se promener sur le marché. C'est très agréable.
0: Sinon, le comptoir Cyprien a ouvert ses portes quand ?
3: Le 18 avril, oui, exactement.
0: C'est très récent, c'est nouveau. Produits locaux à découvrir sur place. Et puis tout le reste de l'environnement de cette île Moulin-Sarthe, qui est vraiment un lieu particulier, pas très loin du Mans, que vous nous conseillez, oui. Je suppose, Colline ?
3: C'est ça, quand on est vraiment aux portes du Mans, à Fillé-sur-Sarthe. Et donc Moulin-Sarthe, c'est vraiment un petit havre de paix avec la Sarthe. Il y a le moulin, des jeux pour enfants. Voilà, c'est très familial, c'est très sympa. Et donc cette nouveauté, le comptoir Cyprien, c'était vraiment bien pour boire un verre, justement grignoter et avoir un petit temps aussi pour se poser.
0: On va dire que c'est presque ce qui nous manquait. Ben voilà, c'est chose faite désormais, l'île Moulin-Sarthe à Fillé-sur-Sarthe et le comptoir Cyprien. Colline, merci beaucoup, une très belle journée à vous.
3: Mais avec plaisir, merci à vous aussi.
0: Et on n'oublie pas de se laver les mains avant de manger, bien évidemment. Pourquoi est-ce que je vous dis ça ? Il y a une raison, bien sûr, et vous allez tout comprendre, vous restez à l'écoute, Simon Peverelli arrive dans quelques minutes.
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0: C'est l'un de vos rendez-vous du matin et c'est surtout un prétexte pour les facéties de Simon Peverelli au micro de Bruno Vendestic ce matin à 7h40.
3: Simon qui... Ah bah qui devrait arriver, bah voilà, tiens, on se serrant la main. Bonjour Simon.
4: Bonjour.
3: Pourquoi ce serrage de main là ce matin?
4: Eh bien, je viens tout simplement de piéger votre confiance aveugle, Bruno. Vous avez tristement accepté ma poignée de main.
3: Ah oui,
4: alors même que je sors des toilettes et non, je ne me suis pas lavé les mains. Mais tenez, voilà du gel hydroalcoolique pour vous sauver la
3: sympa.
4: Vie. Voilà, c'est pour vous. Mais attention,
3: c'est pas facile à boire.
4: Hein. Et non, il faut pas le faire. Mais je serai pas toujours là la prochaine fois. Pas de risque. On se lave les mains. Et quoi de mieux que cette journée mondiale de l'hygiène des mains pour vous rappeler qu'il faut le faire donc. Et j'ai 72 secondes pour vous en convaincre. Oui, les humains sont tellement crades qu'il a fallu créer une journée mondiale de l'hygiène des mains. Mais sachez-le, il n'y a pas plus sale que nos mains. Enfin, si, le nombril et les pieds, mais les mains sont très bien placées dans le classement. 3000 bactéries différentes sur une main. Wow. Sachant qu'en 8 heures, une bactérie peut se multiplier 4 millions de fois. Mais nous, on s'en fout. Nous, on est plus malins que tout ça. On est là avec nos téléphones, nos toilettes, à regarder des vidéos rigolotes en étalant nos gros doigts sur l'écran. Résultat, notre téléphone est jusqu'à 10 fois plus sale qu'une cuvette de toilette. Alors c'est sûr, il est bien loin, hein, le temps du Covid, les derniers experts du gel hydroalcoolique, vous l'avez dit Bruno, je pense qu'ils ont fini aussi par le boire, non? Ça y est, on a déjà tout oublié, on sort des toilettes, puis on se récure le nez, on se frotte la bouche, et après ça, on serre la main aux collègues comme si de rien n'était. Il est temps d'en finir. Je vous demande pas non plus de tomber dans l'extrême inverse, à vous mousser jusqu'à l'os, mais au moins le minimum, parce que se laver les mains, un, ça vous évite une bonne gastro, et deux, ça évite de la refiler aux autres, même si je peux comprendre la satisfaction de contaminer quelqu'un qu'on n'aime pas trop, mais ça se fait pas. Retenez donc, ou notez, pour bien se laver les mains, on mouille, on savonne, on frotte, doigts, paume, dessus de main, poignet pendant au moins 15 secondes, on passe entre les doigts, les ongles, on rince, on sèche, et pas sur le pantalon, on referme le robinet avec le coude ou du papier, pas avec la main qu'on vient de laver, sinon ça sert à rien, et privilégiez le savon, c'est mieux pour votre peau, et venez pas me dire qu'il n'y en a pas en Sarthe, c'est faux, la savonnerie Mancel au Mans, la savonnerie des Vertus à la Flèche, ou encore la Bulle à Zéro à Chemiré le Gaudin, il y en a partout, avec ça vous serez bien moins souvent malade, donc au moins aujourd'hui, lavez-vous les mains, j'espère que 72 secondes suffit. C'est fini, à vous en convaincre, décidément. Alors convaincu?
3: Ah ben complètement. Convaincu,
5: oui.
3: Ouais, très clairement.
4: J'ai mangé du savon, je crois.
3: À part raconter sa vie, moi je trouve que quand on va dans les toilettes, par exemple dans les stations d'autoroute, et que quelqu'un en repart sans se laver les mains, moi
5: je
3: juge.
5: Sachez que je vous juge. Voilà.
0: Vous êtes jugé par Marie Mutricy. Eh oui, 72 secondes pour vous convaincre tous les matins, et j'ai 72 secondes, ou peut-être un petit peu plus ou moins, hein, c'est selon, pour vous convaincre surtout d'écouter très attentivement, plus qu'attentivement ici même, cette semaine, car depuis lundi, chaque jour, vous devez repérer le disque rayé pour reconstituer vendredi une phrase pour tenter de gagner 10 000 euros de vacances 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France Gall et Calypso, et puis ces tendances dans un instant, Muriel Jourdan, pour nous parler en effet d'une tendance peut-être pas forcément à suivre. D'ailleurs, vous allez vite comprendre.

0: Calypso France Gall sous le soleil de la Sarthe. Oui, il pleut encore un petit peu. C'est pas trois petites gouttes quand même qui vont nous gâcher la journée.
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0: 10h50, elle est arrivée pour nous parler du monde, de la société et surtout de nous-mêmes. Muriel Jordan, traqueuse de tendance, évoque ce matin la toutoumania.
3: Oui, vous avez remarqué tout ce chiot business, toutes ces célébrités qui s'affichent sur les réseaux sociaux avec leurs chiens, sites de rencontres pour les animaux, boutiques partout en France dédiées au bien-être animal, il y a même des hôtels, des spas. Et depuis quelques mois, une chaîne télé, Dog and Cat TV, qui, comme son nom l'indique, s'adresse aux passionnés de chiens et de chats, qu'on regarde avec des pop-corn et des croquettes.
4: Alors que nos connaissances sur leur comportement progressent, nous découvrons les qualités fascinantes des chats.
5: Découvrez le parcours hors norme de ces canins d'élite formés pour détecter drogues, explosifs et protéger nos vies.
6: Alors, qui sera sacré meilleur toiletteur pour chiens ?
3: Une chaîne payante qui est apparue chez l'opérateur Free en septembre dernier, sorte de Netflix des toutous, avec j'espère bientôt une version de Top Chef, hein, pourquoi pas, autour de la croquette, ou un jeu qui veut gagner des ronrons. On assiste en France à une folie autour des chiens et des chats, une sorte de toutoumania.
0: Et puis aussi, Muriel, un phénomène de plus en plus courant, considérer le chien comme son enfant, on appelle ça la dog parentalité.
3: Phénomène qui a même fait l'objet d'études très sérieuses, par exemple une étude hongroise suggère que les chiens ayant plusieurs caractéristiques commune avec les enfants. Ça pourrait expliquer pourquoi certains humains parlent de leur animal de compagnie comme de leur bébé. D'ailleurs, il existe de plus en plus de comptes Instagram, hein, ou TikTok de chiens et de chats. Là, vous avez Nimbus, c'est le chat sibérien aux 2 millions d'abonnés. Il y a aussi Will, le beagle.
7: Séance, essayage, le style, le confort, la liberté de mouvement.
8: Bon, eh bien, mes deux chiens se sont battus il y a deux jours.
3: Vous avez aussi Yuki et Yumen, deux chiens Akita à Bordeaux, dont on suit le quotidien.
8: Même si en vieillissant, ils sont passés de deux Twix à se coller.
3: Une façon différente pour ces internautes de se raconter par le biais de leur animal. C'est un phénomène tellement répandu qu'il a donné lieu à une tendance baptisée par les anglophones « fur baby », traduisez « bébé à fourrure ». Vous avez aussi Mathieu, un Montpelliérain, maître de Rio, un sacré de Birmanie de 5 ans. Alors Mathieu fait voyager son chat au bout du monde. On le voit en liberté se balader au Costa Rica, en Espagne. Le chat fait du kayak, il va dans un resto étoilé. Le rêve de tout propriétaire de chat ingérable.
9: Regardez ce chat extraordinaire. J'étais en bas, je l'ai laissé visiter tout l'hôtel tout seul.
10: Je t'ouvre le portail, Rio, ou tu passes par en dessous?
9: Allez, monsieur. Merci, papa. De rien, Rio.
3: Bref, ces tendances de faire de nos chiens et de nos chats des stars sur Internet, et ne nous voilons pas la face, c'est bien sûr aussi un moyen pour les maîtres et les maîtresses de recevoir des produits gratuits, des voyages offerts, etc., etc. Parce que parmi ces vidéos, une grande partie sont des posts sponsorisés. Voilà donc un vrai business de niche.
0: Nous, c'est le contraire. C'est nous qui vous offrons des cadeaux. Il est très pressé d'ailleurs, Tom Vanier, de jouer avec vous. Il est arrivé. Oui, je laisse la place. C'est bon. On a encore quelques minutes à suivre toute l'actu locale en Sarthe et puis aussi le tour d'écouter les communards.
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0: Karma de Kuntea. Un coup de cœur ici même.
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0: toute la musique de ma jeunesse, mon petit Tom, les communards d'ici même. Le jeu de 11h avec Tom Vanier, bonjour.
1: Bonjour Sophie, bonjour tout le monde.
0: Alors, la bonne nouvelle, c'est qu'avec le temps qu'il fait, les plantes de Terra Botanica vont être magnifiques quand vous irez.
1: Ça va être formidable quand vous irez à Terra Botanica le retour des beaux jours. C'est ce que je vous propose de gagner entre 11h et midi. Vous pouvez déjà vous inscrire, 02 43 29 10 10, deux entrées à gagner ce matin.
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1: Merci d'avoir choisi ici Mène pour accompagner votre fin de matinée. Il est 11h. Les informations d'ici Mène, c'est avec vous Augustin Roulier. Bonjour Augustin.
3: Bonjour Tom, bonjour à tous.
1: Et aujourd'hui, bon, on l'a vu, il pleut, la Sarthe et la Mayenne sont même en vigilance orange, pluie et inondation.
3: Oui, en 24 heures, il va tomber l'équivalent de 15 à 25 jours de pluie. Pas de gros orages, mais des précipitations modérées toute la journée. Attention dans les secteurs de Souligné, de Ballon-Saint-Marc ou de Courcebeux. Au Mans, la ville ferme les parcs et les cimetières par précaution toute la journée. C'est bien un enjeu de chantier qui a percé une canalisation de gaz hier après-midi rue Bourdon dans le quartier Libération au Mans. La fuite est réparée, mais ce matin encore, la distribution de gaz est interrompue pour 976 foyers. Pour la rétablir, des travaux ont commencé dès 8h et devraient finir dans l'après-midi. À Angers, deux militaires de 24 et 30 ans sont morts dans un accident de plongée dans la nuit de lundi à mardi. Ils participaient à un exercice dans la rivière Maine. Une altercation au couteau hier soir dans le centre-ville du Mans, au niveau de la place des Comtes du Maine. Les pompiers et les forces de l'ordre sont intervenus en nombre, sollicités par ici Maine. La procureure de la République et la police n'ont pas donné suite à nos demandes de précision. Les pompiers qui sont aussi intervenus pour un feu d'appartement hier soir, rue de Malpalu, près de l'avenue Bollé. Ils ont transporté trois personnes légèrement blessées à l'hôpital du Mans. Comment parler de la solitude des mères après une naissance, des difficultés pour faire face à ses propres vulnérabilités de parents? Parler de tout cela sans se sentir coupable, c'est le but des Tricotins, les pâtes au beurre. Une association nationale qui a ouvert une antenne au Mans en septembre dernier, avenue Jaurès, avec 6 psychologues qui accueillent des parents pour discuter autour d'un café ou d'un gâteau. Le tout est anonyme, gratuit, sans rendez-vous. Hier, pour la première fois, les Tricotins se sont déplacés dans le quartier des Sablons. Un reportage à retrouver sur ici.fr. Dernière semaine d'entraînement pour les joueurs du Mans FC avant le match décisif samedi à Bastia. En cas de victoire, les footballeurs sartois décrocheront leur montée en Ligue 1 16 ans après l'avoir quitté. Mais les Sangiors auront face à eux un homme qui connaît très bien le club sartois, l'entraîneur bastier Réginald de Ré, meilleur buteur de deuxième division avec le maillot manceau en 1997, puis entraîneur en 2020 pour un seul match et à nouveau en 2022, cette fois pour 2 ans. Son portrait est à retrouver sur notre site internet. Bon, il n'y a pas de mystère, il fait très très moche aujourd'hui. Tom.
1: Oui, vous l'avez dit Augustin, de la pluie ce midi, de la pluie cet après-midi, de la pluie ce soir. Bref, le programme il est simple. Pour ce mardi, dans le ciel sartois, soyez extrêmement prudents, on l'a dit également. Le département est placé en vigilance orange, pluie et inondation par Météo France. On fait donc attention sur la route. J'en ai vu certains se faire des belles frayeurs ce matin, notamment sur les ronds-points du centre-ville du Mans. Les températures de cet après-midi, entre 14 et 16 degrés. 14 degrés pour le Nord Sarthe à Mamers, 14 degrés à Marolles-les-Braux, 15 degrés du côté de Saint-Corneille et dans le centre-ville du Mans. La maximale, c'est pour la Flèche cet après-midi avec 16 degrés. Et pour le retour du grand et du beau soleil, il faudra attendre jeudi. Encore un peu de patience. On se dit rendez-vous à midi, Augustin.
3: À tout à l'heure.
1: À tout à l'heure.
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1: 11h03 sur votre radio, ici Mène. Dans un petit instant, on joue ensemble pour emporter 2 places pour le joli parc de Terra Botanica. On poursuit cette fin de matinée en musique. La voix d'Alain Souchon, Le Baiser sur votre radio, ici Mène.
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1: Bonjour la France, j'espère que tu vas bien. La France, c'est mardi, deuxième jour de compétition. Comment ça va Éric Bastien?
2: Bonjour Valérie, bonjour à tous, ça va super bien, on est en forme, on est prêts.
1: Alors, je vous rappelle que le prix, les prix pour cette semaine, ah, où oui. Vous allez tous vous affronter. Je rappelle aussi également qu'hier, c'est ma candidate qui a gagné.
2: Comment c'est pas...
1: Votre radio ici vous offre un séjour pour 4 personnes à Foura. Alors...
2: Oula.
1: Et oui, parce que vous connaissez tous évidemment Fort Boyard. Évidemment.
2: Bien sûr.
1: Bah c'est moi, c'est mon château. C'est tout simple, c'est mon château. J'ai participé 6 fois. J'ai l'impression d'être la reine du château.
2: Que vous connaissez bien.
1: Oh là là, comment vous dire alors. Mais malheureusement aujourd'hui, la mer a fragilisé un peu le fort et le fort est menacé. Donc pour éviter que le fort s'effondre, il y a plein de travaux de protection qui doivent être engagés et un appel aux dons est lancé sur fondation-patrimoine.org pour préserver ce petit trésor qu'on adore.
2: Ah évidemment.
1: Et donc du coup, c'était l'occasion pour votre radio ici de faire jouer les candidats et de leur faire gagner le séjour pour 4 à Foura. Vous allez dormir 2 nuits au camping 3 étoiles de Cadoret. Vous allez surtout faire une croisière autour de Fort Boyard.
2: C'est impressionnant, hein.
1: Et c'est très très beau avec la compagnie Interil. Et puis comme on vous aime profondément, on vous invite pour tous les 4 au restaurant le 31 à Foura. C'est un moment incroyable que vous allez vivre et puis surtout peut-être que vous apercevrez le père Fouras dans la citadelle perdu de Fort Boyard. Voilà, et donc si vous ne gagnez pas ce premier prix, qu'est-ce qu'on gagne mon petit Eric?
2: Vous connaissez le secret de longévité du père Fouras, c'est
1: évidemment
2: le café Malongo.
1: Évidemment.
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1: Voilà, donc si vous ne gagnez pas le séjour à Foura...
2: Et sa cafetière.
1: Eh bien, vous gagnez quand même la cafetière, les 32 dosettes et 6 verres en verre.
2: Alors, vous les aimez, mes énigmes?
1: Oh, c'est magnifique.
2: Bah, allez, alors.
1: On accueille tout de suite nos candidats du jour, Hélène et Thomas.
2: Je le fais bien, je trouve.
1: Comment ça va, les amis?
2: Bonjour.
3: Ça va?
1: Bien. Alors, on est en forme?
3: Oui.
1: Bon, super, bravo Hélène. Alors Hélène, tu joues avec ici Béarn de Bigorre, tu habites oui. À Pau.
3: C'est ça.
1: Je me suis toujours demandé comment s'appellent les habitants de Pau.
3: Eh bien les Palois et les Paloises.
1: Et les Palois, j'aurais préféré les Paupiètes, mais bon, on peut pas tout faire. Hein. Alors, tu es mariée à Jérôme, tu as 3 enfants, Théo, Jules et Roméo.
3: C'est ça.
1: Oh là là là là, mon Dieu. Le petit dernier, il est petit, il a 3 ans, dis donc.
3: Eh oui, c'est un petit chou encore.
1: Oh là là. Et toi, eh bien, tu travailles dans une compagnie d'assurance et dans l'immobilier à ton compte, c'est ça?
3: C'est ça, je fais les deux.
1: Petit donc, t'es très active, toi, quand même.
3: Je suis partout.
1: Ah ben voilà, tu as ça plus 3 enfants, dis donc, la patate, Hélène. Parce que ça fait, ça fait 10 ans que tu as ces 2 jobs.
3: Ouais, ça fait 10 ans maintenant, ouais.
1: Et alors du coup, ça veut dire que tu fais visiter des biens à la vente, à la location. Comment ça se passe ton job
3: Plutôt la vente, parce que la location la vente est très très bien.
1: Ah bah c'est super. Et donc du coup, te voilà et la compagnie d'assurance et la vente. Bon bah je trouve que tu es parfaite. Voilà, tu es une femme active.
3: Voilà.
1: C'est magnifique. Alors, il paraît que tu bricoles un peu.
3: Oui, enfin c'est mon mari qui bricole et moi je fais le... Comment dire, le manœuvre.
1: Ah, tu passes les outils. Voilà.
2: Tiens le marteau, tiens le tournevis.
1: Bah, en même temps, j'ai envie de te dire, tu sais, comme sont les hommes, incapables de trouver un outil. Donc, heureusement que tu es là, c'est ça, on peut le dire, non?
3: C'est ça, il faut porter, il faut tout porter, quoi, à disposition.
1: Bah, voilà, exactement.
2: On se fait mal, surtout, nous, les hommes, avec les outils.
1: Ouais, bien sûr. Alors, moi, mon mec, à chaque fois qu'il bricole, il fait c'est où? Et tu dois savoir, moi, ce qu'il cherche. Ouais. Hein,
2: moi,
1: donc,
2: je fais aïe. Voilà. Ouais, ouais.
1: Bon alors, ma petite bricoleuse, ma petite double emploi, on va tout de suite marquer le premier point parce que on va tout de suite montrer qui on est. Et tiens, je te mets Elvis.
4: Oh là là.
2: Ah, c'est quelle danse, Valérie, en plus.
1: Oh là là, Elvis Presley. Alors, Elvis Presley, je vais t'affirmer un truc et tu vas me dire si c'est vrai ou faux. Elvis Presley n'a jamais écrit une seule de ses chansons. Vrai ou faux? Top chrono, 5 secondes.
3: Aucune de ses...

0: chanson.
1: Aucune.
0: Vite. Vrai.
1: Eh ben t'as raison, c'est vrai. Et oui, il a jamais écrit ses chansons. Il était ni il n'était pas compositeur, il était interprète. Et voilà, et surtout, il avait un déhanché de dingue. Voilà, premier point pour Hélène.
2: Allez, on va faire connaissance avec Thomas. On va pas se presseler, hein. On va prendre le temps. Ah oui, sinon ça commence très fort.
1: Et Laurie, ça faisait un mois qu'elle n'était pas venue nous voir.
2: Elle
1: a toujours sa tête, elle me regarde.
2: On est toujours dans l'humour, évidemment. Bon, Thomas, avec ici Loire-Océan. Comment ça va, Thomas? Bonjour.
3: Bonjour, bonjour à tous.
2: Bonjour Thomas. Où est-ce que tu habites?
3: Le Champ-Saint-Père, en Vendée.
2: Le Champ-Saint-Père, en Vendée. C'est près de Noailles ou je me trompe?
3: Oui, c'est un petit lieu-dit à côté.
2: Un petit lieu-dit, ok. Il y a combien d'habitants, l'endroit où tu habites? Il y a du monde? C'est un village, ville? Je ne connais pas.
3: Quarantaine.
2: Ah, 40. Ah ouais, mais tout le monde se connaît, là. C'est tout petit, 40.
3: Oui.
2: Ah ouais?
3: Oui.
2: Ah oui, c'est une grande famille. Non, mais limite, 40, c'est. Voilà, quoi. Ça, c'est marrant. Ah ben, quoi.
3: On fait les repas du village, tout le monde se. Ça fait l'occasion de se retrouver. Quoi.
2: Ah, c'est sympa comme tout. Tu vis en concubinage, tu vis avec qui d'ailleurs, Thomas?
3: Avec ma femme, Coralie.
2: Coralie, vous avez des enfants?
3: Oui, deux enfants, une fille et un gars.
2: Ils sont aussi dans le village, font partie des 40, Margot et Johan?
3: Voilà, c'est ça.
2: D'accord. Toute une petite famille aussi du côté de Noailles avec alors toi t'as des chiens, alors c'est des chiens de chasse, il me semble, hein.
3: Oui, c'est ça, des teckels.
2: Ok.
3: Teckels à poil.
2: Tu chasses toi?
3: Oui, ça fait plusieurs années. Oui,
2: t'es un chasseur.
1: Mais qu'est-ce qu'on chasse avec le teckel? C'est des terriers, non?
3: Ben pas spécialement, en fait, ça dépend selon comment on les formate à leur jeunesse. Moi, je les fais travailler sur le dirt sanglier et puis après, ben voilà, ils font leur vie, quoi, ils chassent.
2: Et voilà, ils retrouvent le sanglier.
3: C'est des potes de compagnie à part entière, hein. Tous les soirs, ils sont...
2: Bah oui, pas de soucis. Ils s'appellent Océane ou Océan, Alpha et Amaro. Et toi, on t'appelle Tom Tom, parce qu'on en parlera tout à l'heure, tu fais du foot, comme dans Olive et Tom, d'ailleurs.
4: Olive et Tom, ils sont tous...
2: Thomas, sois le bienvenu, on va tenter de marquer un premier point avec une question cuisine. On entend la musique de la cuisine au beurre et Claire Morier, qui jouait l'actrice d'ailleurs dans la cuisine au beurre, nous a quittés hier. Pense à elle, sa famille. Le céleri est négatif en calories. Voilà ce que j'affirme, Thomas. Le céleri, c'est totalement négatif en calories. Est-ce que c'est vrai? Est-ce que c'est faux? 5 secondes pour y réfléchir. C'est parti.
3: Non, c'est faux.
2: Tu dis que c'est faux? Tu as raison, le céleri est très pauvre en calories, environ 15 calories pour 100 grammes, mais il n'existe pas d'aliments à calories négatives. Tu penses bien que sinon, ça fait longtemps qu'on en aurait mangé. Bravo, c'est un premier point, Thomas, bienvenue.
1: Allez, Hélène un point, Thomas un point, et là, eh bien, on va partir. Back to the past, 1985, c'est un canari, ben. Allez, Indochine, vous écoutez ici, à tout de suite.

0: Canary Bay et c'est Indochine à 12h15 sur votre radio. Ici,
1: Ben oui, j'en garde.
0: Canary Bay, oui.
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1: Nous sommes avec Hélène et Thomas qui ont un point chacun. Hélène qui joue avec ici Béarn de Bigorre, qui habite à Pau. Alors, il paraît qu'on vient d'acheter un petit robot qui tond sa pelouse.
3: Oui.
1: Ma belle-mère en a un.
3: Ça marche bien.
1: Oui, ça marche bien. Comment tu l'as appelé? Parce que ma belle-mère l'a appelé Roger. Tu l'as appelé...
3: On l'a appelé Kiwi.
1: Voilà. Alors, il rentre tout seul dans sa maison et tout. C'est un petit.
3: Ouais, des fois, il se bloque un peu, donc il faut revoir un peu le réglage là. Mais sinon, c'est pas mal.
1: Ah, c'est pas mal. Bah oui, t'as plus besoin de tondre la pelouse, t'as Kiwi. Alors, il paraît que tu adores cuisiner.
3: Oui.
1: Ma petite top chef. Alors, qu'est-ce que tu cuisines le mieux? C'est quoi tes plats signature?
3: Lasagne, tiramisu. Ou les rôtis.
1: Pareil que les enfants, ils réclament les pizzas maison et les pâtes carbonara.
3: Ah oui, pizza maison, pâtes carbo. En fait, on fait tout maison ici. Pas du tout de tout près.
1: Ah bah oui, mais t'as raison, c'est meilleur. J'ai envie de te dire, si tu as la possibilité de le faire, vu que t'es pas très occupé avec tes deux boulots et tes trois gosses, t'as totalement le temps de tout faire. Hélène, superwoman. Alors,
0: bah, qu'elle n'hésite pas à nous envoyer les lasagnes dans le papier alu. Hein, à la radio, on reçoit tout. Hein.
1: Oui, c'est vrai. Mais tu vas arrêter de demander des choses à mes candidats.
0: Je reçois plein de trucs à manger ces derniers jours.
1: Eh bien,
0: très bon.
1: Occupe-toi de tes candidats. Alors, il paraît que tous les matins, on a un petit rituel comme dans la chanson. La chanson.
3: Oui.
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1: On allume des bougies, alors tous les matins. Alors, explique-moi un petit peu pourquoi.
3: Pourquoi? Parce que moi, je pense qu'on a tous dans notre vie quelqu'un qui nous protège.
1: Oui.
3: Voilà. Et c'est l'intention qui fait d'allumer la bougie et de dire ce dont on a besoin qui fait que ça finit par se réaliser.
1: Eh ben oui. Voilà. La spiritualité, le matin, il n'y a que ça de vrai. Je suis d'accord avec toi.
3: Voilà.
1: Moi, je parle à mes parents tous les matins. Alors, c'est bien, c'est un bon démarrage de journée, rapport à toutes tes activités. Bien, alors on va tout de suite marquer un deuxième point, ma chérie, parce qu'il y a un moment donné, tu vois, on va continuer sur notre lancée. Tiens, je te mets un petit extrait des Bronzés.
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1: Bon alors, ça c'est Michel Blanc qui est coincé sur le tire-fesse.
0: Elle est trop molle la neige.
1: Elle est trop molle. Alors, écoute bien cette question, ça parle des Bronzés fondus qui... Tu as vu le film, bien évidemment.
3: Oui.
1: Ah, voilà. Alors, la moitié des scènes extérieures des Bronzés fondus qui ont été tournées en studio à Paris avec des trucages. Est-ce que c'est vrai ou faux? Top chrono, 5 secondes.
3: Je vais dire vrai.
1: Mais non, pas du tout. Toutes les scènes extérieures des Bronzés sont tournées à Val d'Isère. Et d'ailleurs, c'est grâce aux Bronzés font du ski que Val d'Isère est devenu archi populaire. Tout, absolument tout, est tourné là-bas. Il y a juste une ou deux scènes d'intérieur qui sont au studio à Paris, mais la neige dehors, c'est bien réel. Bon, pas de points, ma chérie.
0: Et Molière pour Josiane Balasco, hier d'ailleurs, de la
1: Exactement.
0: Comédienne.
1: Exactement.
0: Thomas est avec nous, il habite à côté de Noailles, en Vendée. Il vit avec Coralie, avec ses deux enfants, dans un petit village de 40 personnes. Qu'est-ce que tu fais comme métier? Je t'ai pas demandé, Thomas, qu'est-ce que tu fais dans la vie?
6: Je suis conducteur d'engin.
0: D'accord, c'est quoi comme engin? Tu conduis quoi?
6: Des pelleteuses.
0: Des pelleteuses?
6: Principalement.
0: Ok, tracteur un petit peu aussi?
6: Tracteur agricole, oui, ça arrive.
0: Ouais.
6: J'ai un petit jardin, un potager, je m'en occupe, voilà.
0: Ah oui, bah parlons justement de ton potager, parce que il paraît que tu as quand même un potager qui est suffisamment grand et que tu jardines pas mal. Qu'est-ce que tu plantes en ce moment?
6: Ben là, de ce temps, pas grand-chose, parce que j'ai eu un petit souci de roue il y a quelques temps.
0: Ah, d'accord.
6: Je me suis retrouvé plâtré pendant un mois, et puis là, je suis juste déplâtré de la semaine dernière.
0: Ok, tu vas reprendre tout doucement. Ben oui, parce qu'il y a des nouvelles... Oui, j'ai bien compris, parce que tes haricots t'attendent, là, pour les mettre prochainement, dans ta serre. Ben oui, exactement. Oula! Coupe ta pelleteuse, là, je sais pas ce que c'est le prix qui est à côté. Thomas fait de la moto, effectivement, et c'est vrai que cet accident, c'était il y a quelques semaines. Si on oublie l'accident, t'es quand même, et on l'a compris, un fan d'activités à sensation, et la moto en particulier.
6: Oui, oui.
0: Ah oui.
6: Ben, j'ai commencé à conduire ma première mobylette, j'avais peut-être 11 ans.
0: Ah ouais, c'est très jeune, c'est très jeune. Bon, ouais. Écoute, essaye de faire quand même un petit peu attention. Bah oui. Allez, on va jouer avec toi et te permettre de t'offrir peut-être un point supplémentaire. Écoute cet extrait. On se met dans l'ambiance très ancienne de l'Antiquité. Je t'emmène dans l'Antiquité, Thomas, ça vaut un point. Les bacchanales étaient des séances de révision collective pour des examens. Je répète la question. Dans l'Antiquité, les bacchanales étaient des séances de révision collective pour des examens. Est-ce que c'est vrai ou faux ? Top chrono, 5 secondes.
6: Faux.
0: Ben t'as raison, dans l'Antiquité, les bacchanales, c'était des fêtes religieuses en l'honneur du dieu Bacchus, appelé Dionysos. Chez les Grecs, on célébrait notamment le vin, la musique ou encore l'ivresse. Nous, on est en toute humilité, mais on est en parfaite égalité avec Hélène, puisqu'on a 2 points.
1: Non, mais Hélène n'a qu'un point.
0: Donc, on est totalement en tête.
1: Voilà.
0: Merci.
1: Allez, là, tout de suite. Ah bah, ça va bien faire plaisir à Hélène, parce qu'elle l'adore. On va écouter sur ici, encore un soir, Céline Dion. Vous écoutez ici, on vous aime. À tout de suite. Une

0: Céline Dion avec Encore un soir et 16 concerts qui arrivent à Paris en septembre. Ça, c'est pour les fans. Hein.
1: Ah, ah oui. Oui, oui, oui, les fans.
0: Encore un soir.
1: Encore un soir.
0: 16 soirs de concerts.
1: Jingle.
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1: Ça t'a fait plaisir, Hélène, d'écouter Céline Dion, parce que je crois que c'est avec elle que tu veux déjeuner.
3: Ouais, ça serait pas mal.
0: Oula.
1: Eh oui.
0: Ça, c'est la nouvelle chanson.
1: Alors, est-ce que tu l'as déjà vue en concert? Parce que là, je vois que t'as tenté de prendre des places pour le concert à Paris, mais t'as pas réussi.
3: Non, j'en ai pas eu, mais je l'avais vue à Bordeaux il y a quelques années.
1: Ouais.
3: Il y a bien 5-6 ans. Hein. Mais là, non, c'était la catastrophe pour prendre des places.
1: Ah bah oui. Mais bon, fallait attendre, fallait se mettre en ligne et attendre d'être tiré au sort, c'est ça?
3: Mais oui, mais même en attendant, il s'est rien passé, quoi. Enfin, on a attendu, et on n'a jamais été pris.
1: Oh là là là là là là, c'est tellement triste. Mais bon,
3: c'est comme ça.
1: C'est pas très grave. Pourtant, il paraît que t'es têtu. Alors, t'aurais dû te. Hein?
3: Oui, mais têtu, mais au bout d'un moment.
1: Ah oui, je sais pas, on a dit que t'étais têtu. Alors, peut-être que t'aurais pu t'entêter.
3: Quand je veux quelque chose. J'essaye de l'avoir.
1: Et voilà. Bon, bah là, c'est raté.
0: Ouais, pas eu.
1: Est-ce que tu avais mis ton porte-bonheur? Il paraît que tu as un porte-bonheur.
3: Mon porte-bonheur.
1: Ton collier que tu as eu là pour tes.
3: Oui. Oui, mais oui, je l'ai toujours ce collier, mais il me porte chance, mais pas pour ça.
1: Pas pour ça. C'est quoi ce collier? Il est comment? C'est quoi?
3: C'est un collier en or avec un petit cœur, enfin, un gros cœur même. Au bout, quoi. Et c'est mon mari qui me l'avait offert pour mes 30 ans.
1: Oh là là.
3: Depuis, ben, je le quitte pas.
1: Oh là là là là là là, l'amour, toujours l'amour. Bien, alors écoute, là, tu fais des karaokés des fois, tu chantes?
3: Ah oui, là, j'étais à Bilbao ce week-end pour un enterrement de vie de jeune fille et on a fait un super karaoké. C'est incroyable.
1: Très bien. Alors écoute bien, il va y avoir deux chansons qui s'enchaînent. On est parti sur les années 90, il y a deux artistes qui s'enchaînent. Et t'essayes de me retrouver les deux pour marquer deux points. Attention, écoute bien, c'est parti.
3: D'accord.

0: Allez, qui c'est qui a chanté? Qui sont les chanteurs? Top chrono.
1: Stéphane Echer et Tina Arena.
0: Oui, c'est eux. Tina Arena, allez plus haut. Et notre ami Stéphane Echer. Combien de temps si on
2: alors,
0: face à face? Ça fait 3 points pour Hélène.
2: Bon alors Hélène qui est têtue, mais moi j'ai Thomas qui est râleur.
3: Ah, si on chanchon, il est super l'oignon.
2: On est chanchon, mon Thomas.
4: Un petit peu beaucoup, ouais.
2: Mais ça se caractérise comment, ce côté chonchon? C'est dès le lever du jour, dès que tu mets le pied par terre?
4: Non, c'est en fait le symbole, c'est si je mets le café à côté de la cafetière le matin, c'est mauvais signe pour la journée. Ça va.
0: Ah là.
2: Oui, non, là, la cafetière. Et là, d'un coup, ça part toute la journée, on est en chonchon toute la journée, quoi.
4: En général, oui. Là, c'est pour.
0: On râle.
2: Et qu'est-ce qu'elle dit, Coralie, dans tout ça, hein? Un pauvre.
4: Elle me laisse tranquille, en fait.
2: Ah bon, bah, sympa.
4: Faire le jardin, m'occuper, me défouler, parce que j'ai besoin de me défouler.
2: Oui, voilà. Tu vas couper du bois, t'es un peu notre Charles Ingalls, toi. Tu fais la petite maison dans la prairie et la maison dans ton village. Ben oui, un peu de ça. T'as un grand chapeau et une chemise à carreaux. Ben oui.
0: Allez.
2: Ouais, ça m'étonne pas.
4: Non, pas encore.
2: Ça viendra. Voici ton quiz.

0: On vient d'écouter deux artistes dans les années 90. Top chrono, 10 secondes. De qui s'agit-il? Qui as-tu reconnu?
1: Axel Red, oui.
0: Deuxième?
2: Et deuxième, je sais pas.
0: Alors, il n'y a rien de bon dans tout ça, malheureusement. Thomas, écoute, la première, c'était Princesse Erika avec Faut que je travaille. Ce tube.
3: Quelqu'un de bien.
0: Enzo.
3: Quelqu'un de bien.
0: Eh ben, il n'y aura pas de point, Thomas.
4: Ça veut dire 3 points pour Hélène, 2 points pour Thomas. Et là, tout de suite, c'est la réclame et l'actualité dans toutes vos régions grâce aux 44 locales de votre radio ici. À tout de suite.
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8: On a 3 infos pour vous. D'abord, on prépare l'hiver. Que choisir ensemble, c'est le nouveau nom de l'association de consommateurs UFC Que Choisir, lance une commande groupée de pelés. L'avantage de la commande groupée, c'est de faire des économies. Pour en savoir plus, contactez Que Choisir ensemble de la Sarthe. Ce mardi est un grand jour pour Chloé Chotard, la sartoise qui fait des bijoux très originaux avec des morceaux de faïence de Malicorne, présente cette semaine ses créations au Musée d'art et de design de New York. Seuls 2 Français ont été sélectionnés à ce rendez-vous international. Madaba Jewelry, Food Bijoux à New York. Bravo Chloé. À Jouer-la-Baie, le bassin de nage vient d'être réinstallé. On peut y apprendre à nager, des cours à destination de tous, enfants comme adultes. L'apprentissage a repris hier, il se déroule jusque début octobre. Si vous voulez apprendre à nager à Jouer-la-Baie, il faut contacter la Maison des Projets Maine-Cœur de Sarthe.

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2: 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Allez, on reprend tout de suite la compétition. Alors, Hélène à 3, Thomas à 2.
3: C'est très bien.
2: Alors Hélène, on va parler de la rencontre avec ton mari. Une fille. Ah là là, Hélène.
3: Elle est avec Nicolas ?
2: Non, elle n'est pas avec Nicolas.
3: Je ne sais pas.
2: Pas du tout. Son mari s'appelle Jérôme. Alors, la première fois qu'elle a rencontré son chéri... Bah, elle avait 17 ans parce que t'étais copine avec la sœur de ton chéri, c'est ça ?
4: C'est ça, j'étais sa copine au lycée et je l'ai rencontrée comme ça, j'étais invitée chez les parents de ma copine.
2: Et alors ?
4: Et bien alors, elle en avait marre parce qu'elle avait plein de frères et à chaque fois qu'elle invitait une copine, elle se prenait un frère. Et comme moi, j'ai été invitée, ben j'ai aussi craqué sur un de ses frères.
2: Et voilà. Et voilà. Et du coup, bon, il était un petit peu plus âgé que toi, mais enfin bon, il avait 25 ans, oui. Ça fait pas de mal. Mais c'est que 2 ans plus tard que vous vous êtes mis ensemble.
4: Oui. On a attendu un peu et ça s'est fait plus tard.
2: Bon, évidemment, ta copine a fait la gueule, mais bon, ça fait quand même 20 ans que vous êtes ensemble.
4: C'est ça.
2: Bon, allez. C'est ça. T'es toujours copine avec ta belle-sœur quand même ?
4: Oui, toujours.
2: Après, elle n'a plus jamais ramené de copine. Elle voulait pas qu'on prenne son frère. Bon, vous êtes ensemble depuis 20 ans, mariés depuis 8 ans. Ça fera 8 ans en octobre. Oui. C'est le noce de coquelicot.
4: Oh, mais parfait.
2: Eh ben oui, c'est mignon le coquelicot. Voilà.
4: Oui, c'est mignon.
2: Mais oui, voilà. Bon, écoute, on va essayer. Tu es en tête de 1 point. On va essayer de garder cette avance. On va essayer de marquer 3 points de plus avec cette question à choix multiple. Je vais te poser la question. Je vais te proposer des réponses. Et à mon top chrono, tu auras 10 secondes pour me donner ton choix. Alors, écoute bien la question. Qui donc a inventé Internet?
3: Ouf.
2: Alors ça c'est pour les anciens, ça c'est les modems.
3: Oh là là, c'est le Minitel ça.
2: Ah bah non, c'est les modems. Et ah ouais. Voilà, c'est quand on avait des messageries caramel. Alors qui a inventé Internet? Bill Gates, Steve Jobs, Tim Berners-Lee ou Éric Bastien.
3: Oui, oui.
2: Allez, qui a inventé Internet? Bill Gates, Steve Jobs, Tim Berners-Lee, Éric Bastien, top chrono, 10 secondes.
4: J'irai Tim
2: Berners-Lee. Et c'est une bonne réponse. Oui, Tim Berners-Lee, c'est un scientifique. Il a créé en 1989 le World Wide Web près de Genève, d'où les 3 W à chaque fois, pour faciliter le partage d'informations. Et sans lui, bon, il y avait un peu d'Internet, mais sans lui, il n'y aurait pas eu de site, pas de clic. Et surtout pas de vidéo de petit chat. Voilà, tu as 3 points de plus, ça te fait 6.
3: J'aurais bien voulu, moi, inventer Internet. Je serais milliardaire, vous vous rendez compte?
2: Oh là là là.
3: Ah oui, bah forcément, le gars qui a inventé, là, le gars, là, la belle vie. Bon, notre ami Thomas. À 2 points, Thomas, on n'a pas encore joué le quiz à 3 points, donc on va voir comment ça va se passer. Je rappelle que t'habites à Noailles, c'est en Vendée, dans un petit village. Vous êtes 40 avec Coralie, ta femme, et tes 2 enfants. Alors parlons un petit peu de cette rencontre avec Coralie, parce que c'est un tout petit village. Et du coup, tu l'as rencontrée dans ton village ?
5: Non, du tout. À l'époque, je travaillais sur le secteur de Luçon.
3: D'accord.
5: Donc, ville pas loin. Donc, non, on s'est connus comme ça, voilà. Par hasard, on va dire un peu avec des copains, quoi.
3: Ouais.
5: Grâce à des copains.
3: Bah, tu rentrais des 24 heures karting, donc j'imagine c'est un événement autour du karting, et tu as été avec des amis, elle était là-bas, si j'ai bien compris.
5: Retour, oui. Ouais. Retour des 24 heures, oui.
3: Et donc, c'est là que les regards se sont croisés, nanana, quoi.
5: Voilà, exactement.
3: Et elle t'a accompagné à la fin de la soirée chez toi.
5: Voilà. Et puis, maintenant, ça fait 22 ans qu'on est ensemble.
3: Eh ben, c'est chouette parce que t'as tout juste 40 ans, donc voilà, vous êtes rencontrés, vous aviez 17, 18 ans, 19 ans, c'était, début de l'âge adulte. Bon, dis-moi, tu as un côté un peu magique, un peu Harry Potter, toi. Il paraît que t'es presque sorcier. Raconte-moi ça.
5: Oui, j'arrive à trouver des canalisations d'eau dans le sol.
3: Mais avec les fameuses baguettes en cuivre, là, qu'on utilise?
5: Oui, oui.
3: Donc on cherche de l'eau, donc tu repères toi les conduites d'eau, les puits et toutes les sources.
5: Mais avant de les casser avec les engins, ça peut rendre service.
3: Ben oui, mais c'est quand même un talent d'être, c'est ce qu'on appelle un sourcier quoi. Bon, est-ce que tu pourras en parler avec Renaud? Oui, on va écouter Renaud parce que c'est l'artiste avec qui tu aimerais déjeuner.
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3: Renaud, fan depuis longtemps?
5: Oui.
3: Ouais, quelle est ta chanson préférée de Renaud?
5: J'en ai plusieurs. Il y a Les Tétons, il y a Morgane, il y a Lola. Enfin,
3: ouais, c'est un bon choix, ça, déjà. Qu'est-ce que vous feriez à manger si tu déjeunais avec lui? Parce que je me suis laissé dire que t'étais fort en grillade.
5: Ouais, ça va. Je me défends pas trop mal.
3: Donc tu ferais une petite grillade, un petit barbecue, une petite plancha, un petit truc comme ça, quoi?
5: Ouais, exactement.
3: Ok. Allez, Thomas, nous allons jouer à présent pour t'offrir 3 points. Écoute cet extrait.
5: Ouais.
3: Vous vous souvenez, ça? Générique d'affaires conclues, ça existe toujours en plus, hein, l'émission. En Allemagne, qu'a découvert un homme après avoir acheté un coffre-fort d'occasion pour seulement 15 euros? Il achète un coffre-fort 15 euros en Allemagne. Qu'est-ce qu'il trouve dedans? Une tête humaine, un boa, un lingot d'or ou la salopette mythique de déco de Valérie Damidot. 10 secondes. Qu'y avait-il dans ce coffre? Une tête humaine, un boa.
5: Le lingot d'or et la salopette à Valérie.
3: La salopette à Valérie. Bon, tu nous as dit lingot d'or, on va rester sur le lingot d'or. Ah, t'en aurais bien voulu la salopette mythique de déco. Bon, elle va revenir. C'est le lingot d'or, oui, exact. Un acheteur, donc en Allemagne, il a découvert ce lingot d'or, 250 grammes. Alors, ça vaut 33 000 euros. Voilà ce qu'il a trouvé. Mais alors, attends, c'est qu'il a prévenu les autorités pour le rendre.
2: Bah, il est obligé.
3: Pourquoi il est obligé?
2: Bah, parce que c'est du vol. Voilà, c'est tout. Toi, évidemment, tu l'aurais gardé.
3: Bah, évidemment.
2: Et ben, pas moi. Allez, ça fait 6 pour Hélène, 5 pour Thomas. Et là, tout de suite. Kababouchi, aïe aïe. Alors ça, hein, 1980, les Santiago, le 501, Kate Bush, Kababouche, Babouchka, à tout de suite mes petits canards.

0: fou parce qu'elle casse tout dans cette chanson. Ça fait deux fois que tout est cassé. Vous n'entendez pas les bruits. Qu'est-ce qui se passe? Quel est le souci de Kate Bush dans ce babouchka?
1: Eh bien, je ne sais pas.
0: Personne ne s'est posé la question ce qu'elle casse pendant la chanson. Personne. C'est un vrai sujet.
1: Jingle, je t'en supplie, Alloré. Merci.
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1: Ben oui. Nous sommes au taquet avec Hélène qui a 6, Thomas qui a 5, Hélène qui habite à Pau, Hélène qui a 2 travails, Hélène qui a 3 enfants, qui cuisine, qui... Oh mon Dieu, mon Dieu, mon Dieu. Bon, alors, mon petit chaton, ah là là là là, ça m'a fait bien rire. Il paraît que t'es un petit peu notre Pierre Richard de la semaine. Il t'arrive toujours des aventures incroyables. Alors, il paraît qu'une fois, tu vas vendre une maison et puis t'y vas avec un diagnostiqueur. Et puis, il paraît que... La maison, elle était vide, sauf que tu tombes sur un monsieur et une dame. Hein, la dame, elle part en courant. Et puis le monsieur discute un peu et puis on se rend compte de quoi avec ce monsieur?
3: On se rend compte que c'était sa maîtresse. En fait, c'était le fils du propriétaire qui avait rien à faire là et qui était venu avec sa maîtresse, pensant qu'il n'y avait personne.
1: Se faire un petit 5 à 7. Voilà. Voilà. Du coup, quand même, parce que tu t'as quand même dit, mais parce qu'il a montré des photos de lui avec sa femme, et toi, t'as quand même dit, mais dis-donc, elle a changé votre femme quand même, hein.
3: C'est bien, ben, elle a vachement changé.
1: Ben oui, il était pas trop gêné quand même.
3: Mmh. Et il m'a expliqué après que c'était pas sa femme.
1: Ouais, bah oui, bah, il était un peu obligé là quand même. Ah, mais c'est bien, j'aime bien les gens comme ça qui croient que les maisons sont vides et qui vont faire des 5 à 7. Alors, mais c'est pas tout, parce que tu as quand même, il t'arrive des aventures incroyables. Tu vas donc visiter encore une maison et tu dis au client, bah écoutez, garez-vous sur le parking de Truffaut, il y a de la place. Ouais, et qu'est-ce qui s'est passé?
3: Eh bien, quand on est revenu après la visite, ils avaient fermé le parking. Mais pour toute la nuit, du coup, ils n'ont pas pu récupérer leur voiture avant le lendemain matin.
0: C'est dommage.
1: C'est donc toi qui les as ramenés gentiment, en fait.
3: Ouais, ils étaient pas très contents quand même. Là, mais bon.
1: Maintenant, tu te renseignes quand tu dis aux gens de se caler sur les parkings, tu te renseignes avant.
3: Ouais, non, je leur dis pas de se garer sur les parkings comme ça.
1: Bah oui, Truffaut, ça ferme. À un moment donné, c'est sûr que bon, voilà. Et on va partir sur une dernière anecdote avant de jouer. Hein. Et donc, toujours, hein, lors d'une visite, il y avait quand même des clients qui étaient obsédés par la pression de l'eau de la douche. Genre, comment ça fonctionne? J'ai pas envie d'être douché avec un petit filet d'eau. Et du coup, t'as même pas eu le temps de dire au gars, faites attention que le gars, il était déjà dans la douche. Qu'est-ce qui s'est passé?
3: Oui, mais en fait, là, dans cette maison, il y avait tellement de pression que la pomme de douche, elle s'est emballée et il n'arrivait pas à la récupérer, donc il est complètement trempé. Moi, j'ai dû monter dans le bac pour essayer d'attraper le pommeau et j'étais trempée aussi. Enfin bref, c'était la catastrophe.
0: On s'ennuie pas.
1: Hein. Non, mais c'est bien, j'adore, mais comme ça, ils étaient contents de voir qu'ils avaient de la pression ou pas, hein? Non, mais parce que là...
3: Oui,
1: pour...
3: mais là, ils n'ont mis qu'un avis, c'est
1: ça. Mais ils ont acheté la maison ou pas?
3: Même pas.
1: Oh là là, alors voilà. Alors il y a une maison avec de la pression et même pas ils. Oh là, bon, allez. Allez, on va jouer, on va marquer 5 points de plus. Je sens que tu vas cartonner. Alors.
0: Bah, si elle cartonne autant que pour vendre la maison.
1: Toujours ce côté désagréable de la personne. Ouais. Alors, écoute bien, je te mets une petite chanson. Mon roi, le roi du monde, Johnny Hallyday.
0: C'est pas la plus connue, celle-là.
1: Non, mais ça parle de la paix. Et nous, on va parler de la paix, ma petite Hélène. Écoute bien, quel animal symbolise la paix? Quel animal symbolise la paix? Top chrono, 10 secondes.
3: La colombe, peut-être.
1: Oh, bah, il était temps quand même, la colombe. Voilà, dans la Bible, la colombe, ça symbolise l'Esprit Saint. Bon, ça apparaît vraiment comme signe de la paix, hein, parce qu'après le déluge avec Noé, il y a une colombe qui est descendue du ciel, comme ça, là. Oups là. Voilà. Et puis c'est surtout Picasso qui l'a popularisé définitivement avec la célèbre colombe de la paix. Te voilà. Je peux finir?
0: Non, mais je chante du.
1: Oui, tu peux,
0: colombe de
1: oui mais tu
0: Mathieu.
1: Peux me laisser dire qu'elle a 11 points, merci
0: non,
1: beaucoup.
0: Non, dès qu'on
1: Hélène,
0: peut ne pas
1: bravo.
0: Parler de vos points, je vous interromps avec plaisir.
1: Ben non, on avait dit qu'on ne vous
0: 11 points, c'est pas possible.
1: Voilà, on a dit que vous coupiez plus la parole.
0: Ah si, parce que vous marquez trop de points, c'est voilà. Pas possible. Dès
1: allez.
0: Que vous parlez de points, voilà. Thomas.
4: Oui.
0: Thomas, je pense oui, qu'il est resté sur le Minitel ou l'Internet ou le truc de tout à l'heure. Tu nous entends bien, Thomas, hein? Ça va aller?
5: Oui, je vous entends.
0: Je le sens pas, Valérie. Thomas, je... Oui, non, mais reste bien avec nous, concentré, Thomas. Oui, oui, on est là. Hein. Alors, Thomas, tu es près de Noailles, on l'a dit, t'habites en Vendée pour l'instant, t'as 5 points. Alors, il t'est arrivé un petit truc au niveau des fleurs. Un jour, tu travaillais sur la charpente d'une jardinerie. Il y avait plein de fleurs et de plantes non vendues. C'est des chrysanthèmes, d'ailleurs, on aime bien hein, les chrysanthèmes. Du coup, on t'a proposé d'en prendre un petit peu.
5: Oui, oui, un petit peu.
0: Ouais. Ok, donc t'as fait quoi de ce joli bouquet?
5: Ben, j'ai voulu le ramener pour ma compagne et ben, j'ai pas eu l'intelligence de le laisser sur le pare-brise pendant peut-être 7 heures de route ou 8 heures.
0: D'accord, sur le pare-brise du camion, de la pelleteuse, enfin de ton véhicule?
5: Non, ben, du camion.
0: Donc, quand t'es arrivé chez toi?
5: Ben, le bouquet était tout fané.
1: Ah oui. Bah oui, c'est-à-dire en plein soleil sur le pare-brise.
0: Les roses étaient mortes. Ta femme a fait la tête. Il paraît que Coralie, t'es pas contente. Hein.
5: Bah, pas vraiment. J'ai cru que j'allais prendre le bouquet en pleine tête, mais.
0: En parlant de tête, tiens, le coup de boule de Zidane. Ça, c'était lors de la finale de la Coupe du Monde 2006.
1: Bah oui, mais le monsieur, il avait dit des choses horribles.
0: Ah, Materazzi, je crois, c'est ça. Hein. Alors, Thomas, toi, t'étais chez un oncle agriculteur et pour l'occasion, qu'est-ce que vous avez fait pour encourager l'équipe de France?
5: Eh ben, en fait, mon oncle avait des oies blanches.
0: Ouais.
5: Et avec le produit qu'on se sert à vacciner les vaches, en fait, pour les identifier une fois qu'elles sont vaccinées, on leur met comme un rouge à lèvres sur la tête. Ou,
0: voilà. Tu les as maquillées, en gros. Tu as maquillé les oies.
5: En fait, on a peint les oies côté France et côté Italie.
0: Ok, j'ai compris. Bon, elles devaient être très belles. Ça ressemblait plus à rien, a priori.
5: Oui. Après, quelques mois après, il a plu et
0: j'imagine. Bien sûr.
1: Petite bête.
0: Allez, jouons pour tenter de marquer 5 points. Question cash, il n'y aura pas de proposition, donc sois attentif et tente de répondre, je te le souhaite. Par quel acronyme désigne-t-on le type de voiture haute sur roue proche d'un 4x4? Top chrono, 10 secondes. Un acronyme qui désigne.
5: SUV.
0: Tu m'as dit un SUV. Le type de voiture haute sur roue proche d'un 4x4. Sport Utility Vehicle. Oui, c'est un SUV, type de voiture surélevée entre la berline et le 4x4. Bravo, c'est 5 points de plus, c'est bien.
1: Alors,
0: Thomas.
1: 10 pour Thomas, 11 pour Hélène. Et là, tout de suite, vous écoutez ici et vous vous dites, mon Dieu, mais qu'allons-nous faire? Eh bien, je vais vous emmener en Corse. Oui, parce que figurez-vous que Francis Cabrel et Affiletta ont repris Petite Marie, mais en Corse. Et ça, c'est magnifique. Corso, Mezzo, à tout de suite, vous écoutez ici. On vous aime.

0: Mariuccia, qui est Petite Marie en Corse, à Filetta et Francis Cabrel, avec un concert avec votre radio ici prévu au Vélodrome de Marseille. Ce sera le 23 mai. 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
1: Et là, maintenant, tout de suite, après cette magnifique auto-promo,
0: oui,
1: c'est la réclame.
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1: Ici, nous sommes avec Hélène qui a 11 points, Thomas qui a 10 points. Donc, vous savez tous que vous allez devoir vous battre à main nue dans l'octogone du kiff pour gagner avec le bingo, hein, ma petite Hélène chérie.
4: Ouais, je suis prête.
1: T'es prête? C'est bien, ça c'est magnifique, j'aime entendre ça. Pour t'encourager, je vais quand même te mettre un petit Dalida.

0: parole avec, avec notre ami Alain Delon. Alors, tu chantes ça en karaoké aussi?
1: Oui.
0: Eh ben, c'est bien.
1: J'aime bien.
0: Alors, écoute bien, c'est simple. Je vais te donner le thème de mon petit bingo. Tu auras 10 secondes à mon top chrono pour me donner un maximum de policiers, détectives, donc les policiers ou les détectives qui sont célèbres, que ce soit au cinéma, dans la littérature ou même dans la vraie vie, parce qu'on a quand même eu des grands policiers dont on connaît les biographies. Donc, un max de policiers, détectives, célèbres, cinéma, littérature ou vraie vie. Attention, top chrono, 10 secondes.
1: Sherlock Holmes, Hercule Poirot, Arsène Lupin, Columbo, Monk, Descartes, Maigret, Bourrel...
0: Eh ben t'en as 8, Bourrel, les 5 dernières minutes.
1: Bah,
0: Non, il y avait Derrick, il y avait l'inspecteur Harry, il y avait Benoît Blanc, Miss Marple, Adèle Blanc-Sec, Jessica Fletcher. Tu m'en as donné 8, c'est magnifique.
2: Ah oui, ça nous met un bon petit coup de pression, ça, dis donc. Thomas.
3: Oui, un sacré coup là.
2: Ah bah oui quand même là, parce que ok, t'es pas mal, t'es à 10, elle a 11, mais là sur notre bingo, elle a marqué 8 points. Alors pour encaisser les 10 points et être avec nous vendredi, avoir une petite chance, faut que tu marques 9 points. Est-ce que tu te sens capable de... Ah, c'est une réponse par seconde quoi, 9 points sur 10 secondes.
0: Écoutez,
2: C'est compliqué.
0: Allez-y, bon, bah, encouragez-le et allons-y.
2: Bon bah allons-y, alors pour l'encourager, on a du ACDC si vous voulez. Ah bah voilà.
0: Bah
2: oui.
0: Bam, bam, bam, bam. Meilleur concert de ma vie au Stade de France.
2: Bien sûr. Ouh. Meilleur public, Valérie Gabilo, évidemment.
0: Non, moi j'étais backstage.
2: Ah, t'étais backstage?
0: Parce que je les interviewais.
2: Mais toi, t'es une star en fait.
0: Mais non, j'étais journaliste, mon chat.
2: Oui, bah, enfin, t'es quand même une star.
0: Alors.
2: ACDC, dis donc Thomas, j'ai tout donné là. J'ai tout donné avec ACDC.
0: Allez, c'est parti.
2: Allez, donc on y va. 10 secondes pour citer un maximum de bandits, de brigands, de méchants célèbres, que ce soit dans le cinéma, la littérature ou bien, Valérie l'a dit, dans le réel. Top chrono, 10 secondes, les bandits, les brigands.
3: Mesrine,
2: alors ça Al Capone, Mesrine, eh oui, les Raptou, Bonnie and Clyde, la bande à Bono, les Dalton, Dark Vador, le Joker ou encore Moriarty dans Sherlock Holmes. Bon, il y en a que deux. Tu as compris, Thomas, que malheureusement, ça ne suffira pas.
0: Bien, tu as compris, ma petite Hélène, que c'est toi qu'on retrouvera vendredi pour Bravo. Tenter de partir pour 4
1: Super.
0: Personnes à Foura. Donc, ça sera
1: Super,
0: magnifique.
1: Merci beaucoup.
0: Voilà, tu iras au camping 3 étoiles le Cadoré. Tu dîneras au restaurant le 31 à Foura. Et puis, peut-être que tu apercevras le père Fouras, parce que nous irons autour de Fort Boyard.
2: J'ai une aînée.
0: Voilà, la compagnie Interil vous fera faire une petite croisière. Et ça, c'est bien. Et si vous ne gagnez pas ça, cher ami, vous gagnez évidemment.
2: La machine Malongo, bien sûr, 32 dosettes, 6 verres en verre, éco-responsable, ça vient de Nice.
0: Bravo Hélène, bravo Thomas. Je remercie Céline à la réalisation et Laurie à la technique. Maître Coupez au savoir et Laura au standard. La petite personne Eric Bastien avec ses vannes.
2: Merci Valérie.
0: Je vous embrasse tous un par un, je vous aime fortement et puis à demain.
2: Bonjour Wendy Bouchard.
4: Hello. Bonjour chers amis, bonjour à tous les deux. La personne que je reçois à 13h15, je vous l'estimais beaucoup, je le sais. Il s'agit d'Enora Malagré.
0: Oh.
4: Une consoeur, journaliste, auteur aujourd'hui qui se bat depuis des années pour faire entendre la voix des femmes qui ne peuvent pas avoir d'enfants ou qui renoncent, qui ne veulent pas en avoir non plus. Voilà, face aux injonctions de la natalité, de la maternité, Enora nous en dit plus dans un livre. Pourquoi t'as pas d'enfants?
0: Eh ben c'est magnifique,
2: c'est
4: la question qu'on partage.
0: Je vous embrasse,
4: les amis, à demain. Ciao.
0: Salut.
4: Merci.
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2: c'est l'heure des lasagnes.
0: Il est 13h, on vous aime tous.
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4: Bonjour à tous, merci d'être à l'écoute de Ma France. On vous parle du premier procès dans le scandale des animateurs périscolaires à Paris avec des faits commis il y a un an et demi pour le premier prévenu jugé aujourd'hui. Des actes, des agressions sexuelles, du harcèlement commis sur des fillettes de l'école publique. L'audiovisuel public est en crise, dénonce le député Alloncle dans son rapport très critique sur la gestion financière de certaines antennes. Il veut réduire par exemple de 3/4 le budget des Jeux. dans cette enseigne de France Télévisions. Les réactions sont nombreuses. Tout ça pour ça, tacle la patronne de France Télé, Delphine Ernotte. Quant au Premier ministre, il dénonce un rapport passé à côté de l'essentiel. Au cœur de vos régions, la mort de deux militaires dans la Maine cette nuit lors d'un exercice de plongée à Angers. Les affrontements entre festivaliers et gendarmes lors du Technival de Cornus dans le Berry. Une carte carburant, vous en parle également, offerte par une commerçante du Vaucluse. Et puis 13h15, dans Ma France, je reçois Enora Malagré, animatrice, chroniqueuse, auteure. Elle raconte son combat contre l'endométriose depuis quelques années et publie « Pourquoi t'as pas d'enfant ?», un livre comme porte-voix de femmes qui renoncent à être mères ou qui ne le veulent pas. Un cri du cœur face au réarmement démographique d'Emmanuel Macron. Et on commence cette édition avec le premier procès qui s'ouvre aujourd'hui et qui éclaire, hélas, le scandale des violences dans le périscolaire parisien. Nicolas G. est poursuivi pour harcèlement sexuel sur 9 enfants et pour agression sexuelle sur 3 écolières de CM2. L'animateur appelait ses fillettes avec des mots doux, leur intimait des câlins forcés, leur racontait des histoires d'horreur en détaillant des scènes de viol. Ces faits ont été commis en octobre 2024 à l'école Titon, dans le 11e arrondissement de Paris, et dénoncés par ses enfants. Pierre est le père d'une des jeunes victimes et il témoigne au micro de Mathilde Lemaire.
6: Dans cette histoire, chaque étape en fait est jalonnée d'institutions et de professionnels dont on attend qu'ils soient au rendez-vous de leur mission. Et je pense que le procès va être aussi une étape dans la cicatrisation. Pendant un an et demi, on n'a pas compris le mal-être de notre fille. Elle avait très clairement un imaginaire qui était pollué par de la sexualité, de la violence. Le prévenu, j'aurais besoin de lui dire, parce qu'il n'a manifestement pas très bien compris, qu'il a abîmé ses enfants.
4: Coralie Moreau, vous êtes pour nous, pour ici, devant le tribunal correctionnel de Paris et vous allez suivre dans quelques minutes ce premier procès donc d'une longue liste pour cet animateur parisien de l'école publique qui risque gros. Un procès un peu particulier, Coralie, parce que ici on ne parle pas d'enfants de maternelle comme victime, comme dans la plupart des dossiers du périscolaire, mais d'élèves de 10 ans qui étaient donc en classe de CM2, Coralie.
7: Oui, et c'est bien le courage de ces fillettes qui a permis de mettre au jour les agissements de l'animateur, des enfants sensibilisés à leur âge au harcèlement sexuel. Nous avons toujours dit à notre fille de ne pas avoir peur de parler, me confiait une des mamans des victimes. Face aux mots, aux gestes inappropriés, extrêmement choquants même parfois, les 9 amies se sont concertées et ont trouvé la force de pousser la porte du bureau de la directrice. Un acte difficile car le quadragénaire était la personne la plus appréciée de l'école. Tout de suite, elles ont été entendues et l'animateur suspendu. Ce qu'attendent les familles aujourd'hui, c'est bien sûr une condamnation, mais surtout que leurs filles entendent de la justice, qu'elles ont parfaitement agi. Un message nécessaire aussi pour les autres victimes. Ce procès doit également interroger un système défaillant pour l'une des avocates des parties civiles qui dénonce « Cet homme devait agir depuis longtemps et personne n'a repéré les faits ni protégé les enfants. » Pour l'audience, le huis clos a été demandé.
4: Coralie Moreau devant le tribunal correctionnel de Paris. Merci à vous. Il faut sauver l'audiovisuel public, lui laisser encore une chance de mieux gérer l'argent des Français en cohérence avec des programmes, une neutralité, une exigence de service public à la télé comme à la radio. Voilà ce que dit dans les grandes lignes le rapport publié ce matin, rapport voté la semaine dernière et porté par le député ciotiste Charles Alloncle qui se défend de vouloir privatiser les grandes chaînes mais qui continue avec ce rapport de faire couler beaucoup d'encre. 400 pages publiées ce matin. Près de 80 recommandations qui suscitent, depuis quelques heures, Nicolas Joly, de très importantes réactions.
2: Oui, à commencer par la présidente de France Télévisions, Delphine Ernotte, qui dénonce une vision de la télé publique, je cite, « élitiste, éloignée des familles et des publics les plus populaires, le plus grand plan social de l'histoire culturelle française », dit-elle. L'objectif affiché, c'est de faire 1 milliard d'euros d'économies. Ça passerait par des suppressions de chaînes pour France 4 et France TV slash, disparition de Move côté radio, France 2 et France 5 seraient fusionné au profit d'une grande chaîne généraliste. France Info, Télé France 24 serait aussi regroupée, mais pas de privatisation comme le propose le Rassemblement National qui soutient ce rapport. Écoutez Laure Lavalette, députée RN du Var.
8: Nous demandons la privatisation de l'audiovisuel public, sauf des antennes régionales. Nous garderons évidemment ce qu'il y a en métropole avec TV5 Monde. Je ne doute pas, je vais vous dire qu'on trouverait acheteur assez rapidement. Regardez quand TF1 a été privatisé, ils ont d'ailleurs mieux marché que quand ils étaient dans le service public. Donc je ne doute

0: réflexion de la place du numérique, parce que l'audiovisuel public, c'était la radio initialement, ça a été la télé, et aujourd'hui nous avons l'émergence des plateformes. Comment sur ces plateformes et comment sur le numérique, l'audiovisuel public français continue ce travail qu'il a toujours fait de transmettre des informations, de divertir et de permettre aux Français d'accéder à la culture.
1: Il compte publier ce contre-rapport d'ici cet été.
2: Et voilà pour ce dossier enquêté et raconté par Nicolas Joly pour ICI. Un bateau de croisière de luxe attend toujours son sort au large du Cap-Vert, à bord du navire, 149 passagers confinés, dont 5 Français en quarantaine, après la mort de 3 personnes infectées par un antivirus transmis par les rongeurs qui peut provoquer de graves syndromes respiratoires. Une 4e personne se trouve toujours en soins intensifs à Johannesburg, en Afrique du Sud. L'Espagne pourrait accepter un accostage aux Canaries, Marie Mollet, mais rien n'est sûr encore à l'heure où nous parlons.
3: Oui, le MV Ondus ne sait toujours pas sur quelle côte il pourra accoster. Ce matin, pourtant, l'Organisation Mondiale de la Santé avait communiqué. L'Espagne, disait-elle, a donné son feu vert pour que le navire débarque sur l'archipel des Canaries. Là, les malades à bord pourront être pris en charge. Mais il y a quelques minutes, démenti du ministère de la Santé espagnol. En fait, aucune décision définitive n'a été prise. Elle dépendra des données épidémiologiques recueillies sur le navire. Ensuite, nous déciderons quelle escale est la plus pertinente, pas avant. Cafouillage de communication, donc. Alors que l'OMS a relevé le nombre de cas d'antivirus recensés, 2 cas confirmés en laboratoire, 5 suspectés. La transmission interhumaine est envisagée, même si l'OMS tente aussi de rassurer. Le risque pour le grand public est faible, a dit ce matin une porte-parole. Il ne s'agit pas d'un virus qui se propage comme la grippe ou le Covid-19, dit-elle. C'est très différent.
2: Marie Mollet, retour en France avec ce drame à Angers. 2 militaires de 24 ans et de 30 ans sont morts cette nuit dans un accident de plongée lors d'un exercice organisé dans la Maine. L'un de ces hommes appartenait au régiment de l'Audin, dans le Gard, et les circonstances de leur mort restent floues, Raphaël Aubry.
4: L'exercice débute vers 23h hier dans la rivière. Selon le procureur d'Angers, Éric Bouillard, c'est vers 2h du matin que le contact est perdu avec les 2 plongeurs. Des recherches sont engagées. Ils sont retrouvés puis sortis de l'eau par les pompiers. En arrêt cardio-respiratoire, les secours ne parviennent pas à les réanimer. La mort des 2 militaires est constatée à l'hôpital vers 4h30 du matin, toujours d'après le procureur. Selon les premiers éléments, les militaires auraient été coincés dans la cavité d'une pile d'un pont qui traverse la Maine, comprenait un pilier pour supporter l'ouvrage. Le parquet d'Angers s'est dessaisi de l'enquête ce matin au profit du parquet de Rennes, qui a la compétence militaire. Elle est confiée à la brigade de recherche de la gendarmerie d'Angers. Contactez le 6e régiment du génie installé dans la ville, dont était rattaché l'un des 2 plongeurs, nous dit qu'il prévoit de communiquer dans la journée.
2: Et toutes ces informations, les précisions en temps réel à retrouver également sur notre application et notre site ici.fr. Dans le Berry, la musique a cessé à Cornus sur le terrain militaire illégalement occupé par un Technival. Cette nuit, des festivaliers s'en sont pris aux forces de l'ordre à coups de mortier, de balles de pétanque et de voitures béliers. 2 gendarmes ont été blessés légèrement lors de ces affrontements. Ce matin encore, 200 voitures étaient présentes sur le site. Le journaliste français Christophe Glaise, détenu en Algérie depuis son arrestation en mai 2024, est condamné à 7 ans de prison pour apologie du terrorisme, renonce finalement à son pourvoi en cassation. Sa mère et son beau-père espèrent que cet acte fort entraînera la clémence du président Tebboune et donc une possible grâce. En attendant, il continue à se mobiliser et compte sur le mondial de foot en juin et en juillet pour être soutenu dans leur demande de libération. Sylvie et Francis Godard, maman et beau-père donc du reporter français, étaient ce matin sur France Inter.
5: C'est pour nous un événement capital. On y travaille avec Reporters sans frontières pour mobiliser tous les journalistes sportifs au niveau international. Maintenant, on a fait une mobilisation très forte avec les journalistes sportifs en France. Maintenant, il faut que ça dépasse les frontières de la France. Et je le répète, Christophe, c'est un journaliste sportif spécialiste du football. Moi, je ne peux pas envisager qu'il ne soit pas sorti pour assister aux différents matchs de la France et de l'Algérie.
6: Il est bien clair que ça serait vraiment une ombre portée sur cette Coupe du Monde si elle devait se tenir avec un journaliste sportif, français en l'occurrence, interné. Donc là-dessus, on ne laissera pas passer, on le fera savoir. Ça internationalise la question.
2: À l'étranger, toujours, le régime des mollahs iraniens continue de contrôler le détroit d'Ormuz et donc de provoquer une flambée des prix du pétrole en dépit d'un cessez-le-feu entre l'Iran et les États-Unis, décrété le 8 avril. Les Émirats arabes unis ont annoncé ce matin avoir été visé par 4 missiles iraniens, des frappes qualifiées d'inacceptables par Emmanuel Macron qui met en garde contre une nouvelle escalade militaire dans le Golfe. Hier,

0: Donald Trump a lancé une nouvelle opération pour débloquer ce détroit. Un mot de sport avec demain soir le match de Ligue des Champions que toute l'Europe attend. Match en demi-finale retour, Bayern-PSG, un but d'avance pour les Parisiens. La semaine passée, lors de cette rencontre folle avec 9 buts inscrits par les deux équipes, 3000 supporters du PSG vont prendre la route à partir d'aujourd'hui pour la direction donc du Bayern Munich. Et puis on a appris il y a quelques instants la mort de l'actrice Chantal Nobel, 77 ans. Elle était devenue dans les années 80 vedette pour son rôle dans le feuilleton Château Vallon. Malheureusement, en 1985, un terrible accident à bord de la voiture de Sacha Distel la plonge plusieurs semaines dans le coma. Handicapée à 80%, elle ne pourra jamais reprendre sa carrière. Chantal Nobel vivait à Ramatuelle où se tiendront jeudi ses obsèques dans l'intimité.
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0: Au cœur de vos régions et face à la crise du pouvoir d'achat rabotée par le prix des carburants, je vous en parlais, nous suivons les initiatives lancées par cette commerçante du Vaucluse à Orange, à Bolène, à Vaison-la-Romaine. Elle gère 3 boutiques de prêt-à-porter baptisées Jessie Mode et offre depuis quelques jours une carte carburant de 15 euros, des 150 euros d'achat. C'est un geste qu'apprécient ses clients dans ce contexte économique compliqué. Dimitri Morgado pour Ici Vaucluse.
2: L'offre est placardée un peu partout dans la boutique. Derrière sa caisse, Jessica Boudon attend les clients.
3: On a entendu l'idée, c'était des hôtels ou des campings qui avaient mis ça en place pour une nuit. Donc on s'est dit, pourquoi pas nous aussi en fait. Parce que nos clients, on crée un lien avec eux et on se doit de les aider.
2: L'opération a un coût pour la patronne, mais elle l'assure, elle ne fait pas ça pour se faire de la publicité.
3: Honnêtement, nous, c'est peut-être pas le but qu'ils achètent plus chez nous, mais en tout cas, c'est de les récompenser.
2: L'initiative est en place depuis moins d'une semaine et les cartes carburant partent comme des petits pains.
3: On a déjà écoulé notre premier stock, donc là, je viens de passer la seconde commande pour pouvoir satisfaire la demande client.
2: Les clients, justement, qu'en pensent-ils ? Devant la boutique, Eva valide complètement.
4: C'est assez inédit et je trouve que c'est plutôt avantageux.
2: Derrière elle, Pauline, qui pourrait même se laisser tenter.
5: Non, pourquoi pas ? Allez, ça peut être intéressant d'aller voir ce qu'elle propose.
2: À l'intérieur, Fanny regarde les vêtements, mais elle, en revanche, ne compte pas dépenser 150 euros.
5: Pourquoi pas, pour les gens qui peuvent se le permettre, pourquoi pas ?
6: Vous, ça reste un seuil encore un petit peu élevé.
5: Oui.
2: Cette opération, pour celles et ceux qui veulent en profiter, se termine à la fin du mois de mai.
0: Merci Dimitri. Sur vos terres encore, vous l'avez éprouvé, le mois d'avril a été l'un des plus secs enregistrés en France depuis 1959. Et les pluies qui reviennent cette semaine ne seront pas suffisantes, Olivier Aymon, pour inverser la tendance.
7: Cannes, Nice ou Le Mans, ces trois villes n'ont pas reçu une goutte d'eau le mois dernier. Sur les départements de l'Aisne, des Hauts-de-Seine, de la Marne, de la Seine-et-Marne, de l'Yonne, de la Nièvre et du Var, ce mois d'avril a été le moins arrosé en plus de 60 ans de mesure. Et si on change encore d'échelle, sur l'ensemble de l'Hexagone, le déficit en pluie a atteint 70% ces dernières semaines. Il n'y a que le Massif central, la Haute-Corse et les Pyrénées qui ont connu un mois d'avril où le parapluie a été régulièrement nécessaire. Couplé à des températures moyennes plus de 2 degrés au-dessus de la normale, ce manque d'eau a entraîné l'apparition de premiers feux de forêt, avec des sols très secs, pas très propices aux semis agricoles, équivalent à ce qu'on connaît normalement en juin, dit Météo France, qui espère que la pluie qui a fait son retour ces jours-ci permettra de compenser au moins en partie ce début de printemps bien trop estival.
0: Enfin, on vous en parlait hier, Paul Sexas, 19 ans, nouvelle coqueluche du public français, prendra bien le départ de la Grande Boucle en juillet. Le directeur du Tour, Christophe Prudhomme, dit ne pas avoir vu un tel élan d'engouement et d'euphorie depuis Bernard Hinault. Et en Ardèche, Chloé Martin a rencontré certains passionnés qui, sur ses routes, ont vu Paul Sexas se révéler il y a 2 mois maintenant avec l'une de ses premières victoires.
8: Chacun y va de son pronostic.
9: Je pense qu'il sera au minimum sur le podium.
10: Il peut finir deuxième. Derrière Pogacar, c'est le meilleur. Hein.
8: Les collègues de Fabien, qui ne suivent pourtant rien au cyclisme, lui en parlent déjà de ce Paul Sexas, ce polo même qui réveille les espoirs des Français après 41 ans sans victoire tricolore. Et ici, plus qu'ailleurs, on se réserve le droit d'être chauvin.
11: Il est de Lyon, donc il est un peu de la région. Et...
12: Effectivement, à chaque fois qu'on passe dans le Val d'Enfer ou dans la montée de la carrière, on se rappellera de cette course et des premières grosses performances de Paul Sexas.
8: car Juan y était au championnat d'Europe où Paul Seixas finit 3e en battant le record de la montée du Val d'Enfer et à la Faune Ardèche Classique qu'il a remporté.
12: Quand on voit la vitesse à laquelle il monte et quand on sait les kilomètres qu'il a déjà dans les jambes à ce moment-là, oui, c'est très très impressionnant de le voir monter. Ouais.
8: Le même parcours imaginé par les organisateurs des boucles de Rome Ardèche. Guillaume Delpech en est le président fondateur.
13: C'est une fierté, et puis à chaque fois qu'il est amené à briller, ça nous permet nous aussi d'avoir un éclairage. On espère prendre la roue de Paul Seixas et continuer à grandir nous aussi comme lui va le faire sur le plan sportif.
8: En espérant un jour le revoir sur les routes de Drôme Ardèche avec, dans sa besace, une victoire sur le Tour de France.
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0: Dans Ma France, ce sont des témoignages de femmes très forts, éclairants, humains, vivants que nous partageons à midi. Leurs paroles sont importantes pour ne pas juger, pour ne pas cataloguer, ne pas offenser non plus, et vous leur donnez la possibilité de s'exprimer sur ce choix de la non-maternité. Bonjour Enora Malagré.
14: Bonjour.
0: Ravie de vous accueillir, vous qui nous proposez avec délicatesse un recueil d'histoires éclairé par la vôtre, Enora, avec ce titre « Pourquoi t'as pas d'enfant ?» Parce que c'est une question qui peut faire mal et c'est une question qu'on vous a souvent posée.
14: Oui, un peu trop. Mmh. Alors qu'il n'est pas malveillante, hein, bien sûr. J'ouvre un peu des pistes pour qu'on puisse en discuter ensemble, justement, et savoir pourquoi cette phrase, elle peut réveiller des parcours de souffrance, parfois. Et puis, elle peut aussi imposer à celles qui n'en ont jamais voulu de se justifier. Oui. Parfois, on n'a pas envie de se justifier. Et puis, c'est une question qu'on pose davantage aux femmes qu'aux hommes. C'est ça aussi qui est un peu étonnant. Donc, c'est pas qu'il ne faut pas la poser, c'est qu'il faut faire attention en la posant.
0: Bah, en l'occurrence, ce fut pas un choix pour vous de ne pas avoir d'enfant, mais un renoncement après des années de lutte contre l'endométriose. Votre témoignage ces dernières années a été très fort, très éclairant. Vous avez été beaucoup de femmes, je pense, Enora Malagré. Et moi, ce qui m'a beaucoup sensibilisée, fragilisée et émue au démarrage de cet ouvrage, Pourquoi t'as pas d'enfant, c'est que vous nous rappelez des mots qui vous ont, vous, percuté en plein cœur. Ceux de notre président. Emmanuel Macron, lorsqu'il se lance dans sa sémantique du réarmement démographique. Et vous lui répondez, dès votre avant-propos, que ce ton viriliste vous a atteint.
14: Oui, oui, je s'est pris comme un uppercut, ça m'a beaucoup émue. Je me suis sentie d'un coup la femelle défaillante, celle qui ne participait pas à l'effort de la nation. Puis c'était un champ lexical aussi un peu belliqueux, que j'ai trouvé pour le moins maladroit. Alors c'est une tradition très française, hein, que de se mêler du ventre des femmes. On est dans une politique nataliste depuis toujours. Alors certes, on fait moins d'enfants, mais il n'est pas encore temps de paniquer. Hein. D'ailleurs, j'interviewe un grand démographe, Hervé Lebras, dans ce livre qui nous l'explique, hein, qu'il n'est pas temps de s'alarmer. Donc j'ai trouvé ça un peu effectivement maladroit de la part d'un président de la République qui, de surcroît, lui, n'a pas d'enfant.
0: Eh oui, alors il a annoncé dans la foulée un plan fertilité, mais les mots ont été dits et trop belliqueux pour vous. En effet, c'est un message qui vous a exclu, comme il a pu exclure de très très nombreuses femmes en France.
14: Oui, oui, j'ai partagé vraiment mon chagrin qui s'est transformé en colère avec d'autres femmes qui, comme moi, n'ont pas pu ou celles qui n'en ont jamais voulu. Et on est arrivé au même constat. Oui, ce sentiment d'exclusion.
0: Dans une société, écrivez-vous, la maternité est totem où l'utérus est à la fois outil et icône. Que fait-on de celles pour qui la vie ne passera pas par là? Et ce sont à ces femmes que vous donnez la parole, précisément, Enora Malagré. Vous en avez choisi quelques-unes. Ces femmes sans enfants qui dérangent encore. Pour vous?
14: Alors, qui dérange, je ne sais pas, mais qui sont en tout cas très invisibilisés encore. Ça change, mais c'est très lent. Et puis, il y a cette image vraiment assez... qui persiste, celle de la vieille femme à chat, vraiment, qui va terminer un peu toute seule. Et puis, c'est encore une fois, une femme qui n'a pas d'enfant, c'est louche. On imagine qu'elle n'a pas réussi sa vie sentimentale, on l'imagine très égoïste, forcément carriériste. Encore une fois, les hommes ne subissent pas, en fait, cette image-là. Oui. Donc, c'est ça que j'ai questionné, en fait.
0: Oui, et puis, il y a beaucoup de jugements derrière un sujet sociétal avec beaucoup de dimensions derrière. Oui. C'est ça qui est très intéressant aussi en vous écoutant. Vous avez documenté vraiment cette réflexion, d'abord avec un documentaire précisément, magnifique, Pourquoi t'as pas d'enfant ? Et désormais, dans cette déclinaison, dans ce livre, vous donnez la voix aux femmes sans enfants. Alors, je voulais justement réveiller chez vous, chers auditeurs, un extrait que j'ai trouvé très parlant aussi dans ce documentaire, autour d'une artiste que vous aimez beaucoup, Enora Malagré, qui vous a raconté son histoire, ses mots, aussi ce mot qui a guidé sa vie, Marianne James.
15: Libre, absolument libre. J'ai envie, je fais. J'ai pas envie, je fais pas. Avec un enfant, c'est pas comme ça que ça se passe. J'ai pas envie, je fais quand même. L'enfant, c'est moi. Donc, je ne veux pas d'enfant.
14: Vous êtes votre propre enfant?
15: Ouais, l'enfant, c'est moi. Et tout ça, j'ai fini par mettre des mots dessus, avec mon psy, s'il vous plaît. Mm-hmm. Sur les enfants, je les adore. J'ai fait un spectacle pour enfants qui s'appelle Tati Jambon. Les petits m'aiment beaucoup parce qu'il y a quelque chose du doudou. L'idée de la rondeur et d'avoir les enfants sur soi, de s'en amuser et de faire do, tu sais, avec toute la rondeur partout. Ça fait comme un waterbed pour eux. Donc moi, je m'entends très bien avec les mots.
14: Mais pour autant, ça ne vous a pas donné envie d'avoir des enfants?
15: Non, moi, je ne voulais pas ça.
0: Voilà, on peut, il est magnifique cet extrait, on peut aimer les enfants mais ne pas en avoir. Elle dit plusieurs choses très importantes, Marianne James aussi, l'accompagnement. Elle parle de son psy. Ça, qu'on ne puisse pas avoir d'enfant, qu'on n'en veuille pas, c'est important de le formuler. De le dire, d'être accompagnée à un moment donné, Nora Malgré.
14: Pas forcément, parce que c'est pas une maladie. Mmh. Donc en fait, elle a choisi d'être accompagnée psychologiquement parce qu'elle avait des réponses à s'apporter à elle-même. Mmh. Moi, je l'ai fait aussi parce que moi, j'ai été très malmenée par des PMA qui n'ont pas été jusqu'au bout, des parcours médical assistés, par de nombreux arrêts naturels de grossesse. Mais il y a aussi des femmes qui n'ont jamais voulu d'enfants, qui n'ont pas besoin d'accompagnement psychologique parce que c'est complètement admis et complètement assumé. Ce qui était important dans ces paroles que j'ai interviewées, c'est vraiment ce côté affranchi, libre. Moi, j'étais très obsédée, par exemple, par la transmission. Elles m'en ont débarrassée. On peut aussi ne rien transmettre et tout va bien. Mm-hmm. J'avais peur de finir seule. Eh ben non, je vais pas forcément finir seule, comme je vous l'ai dit, dans un EHPAD avec personne qui vient me rendre visite. Oui. S'affranchir aussi de la notion de culpabilité, parce qu'on nous culpabilise beaucoup quand on n'a pas d'enfant. D'où la question, et pourquoi t'as pas d'enfant? Comme si c'était vraiment quelque chose de bizarre, encore une fois, et de pas normal. Donc c'est tout cela, en fait, que ça m'a appris. Ça a été thérapeutique, moi, pour moi, et oui. Ce documentaire et ce livre.
0: Bien sûr, avec ce fil rouge, et que vous commencez à en parler, Nora Malgré, on peut laisser une trace autrement.
14: Eh oui.
0: Sans avoir besoin de se justifier.
14: Il y a différentes sortes de transmissions, différentes sortes aussi de maternité, je dirais. L'idée, en tout cas, c'était de faire ce deuil de la parentalité, puisque c'est quand même quelque chose qui est encore très profondément ancré dans notre société. On a l'impression qu'on a un peu loupé sa vie si on n'a pas d'enfant.
0: Bien sûr. Alors, il y a quand même une jeune génération, écrivez-vous, de féministes qui bousculent et qui vous ont bousculé vous-même, mais elles vous ont fait bouger, justement, aussi sur ces paramètres un peu particuliers. Par exemple, vous avez rencontré des femmes qui ont fait le choix de la stérilisation, qui se sont légaturées et les trompes pour ne pas tomber enceinte, alors que vous, justement, vous aviez ces appels de ventre, etc. Et vous avez, ça vous l'expliquez aussi dans le documentaire et dans le livre, ces femmes-là, certains peuvent les trouver un peu jusqu'au boutiste. C'est d'ailleurs le terme que vous employez.
14: Bah oui,
0: vous avez eu cet échange.
14: Bah oui, même moi, pour moi, ça n'a pas été simple à accepter, moi qui m'accroche à un utérus qui ne me sert plus à rien. Ouais. Quand même. Là, d'un coup, j'ai trouvé que c'était, oui, peut-être un peu trop. Mais c'est super, en fait, de se remettre en question là-dessus. Alors, ça ne veut pas dire que j'adhère complètement. En tout cas, je me suis posé la question de pourquoi vont-elles si loin? Et leurs réponses m'ont éclairée, voilà. En tout cas, l'échange, je l'ai trouvé extrêmement riche. Il faut l'écouter aussi, cette jeune génération qui va jusque-là, justement. Cette jeune génération qui a un petit peu moins envie d'avoir des enfants. Pourquoi? Parce qu'il faut bien le dire aussi. On parlait de Monsieur Macron tout à l'heure. Est-ce qu'on met aussi les choses... Est-ce qu'on met en place suffisamment de choses pour accueillir les enfants qu'on nous demande tant? Le service public va mal, il n'y a pas de place en crèche, les hôpitaux vont mal, etc. Est-ce qu'on fait en sorte que la France puisse accueillir ses enfants?
0: Oui, mais c'est très intéressant.
14: Et puis l'écologie aussi, qui fait un peu peur. Et puis les gens n'ont plus de sous. Est-ce qu'on a encore la capacité d'avoir des enfants comme on le voulait avant?
0: Vous donnez de la légitimité, Nora Malgré, avec ce livre, ce documentaire avant, ce livre aujourd'hui qui sort aux éditions Le Duc, Pourquoi t'as pas d'enfant, de la légitimité, du crédit, de l'attention aux femmes sans enfants. Et c'est un discours qui, année après année, devient d'ailleurs plus facile à entendre, qui se détabouise et vous y contribuez. Ça fait partie un peu de vos missions, vous qui êtes journaliste, animatrice, vous êtes sentie investie finalement aussi d'une parole.
14: J'ai pas tellement... Moi, ça fait 10 ans que je parle de ça. À l'époque, quand j'ai commencé à parler des femmes, personne, mais pas même les journalistes, j'appelais des copains journalistes, est-ce que faudrait pas qu'on parle de ça? Non, ça me paraît un peu niche. Aujourd'hui, je suis contente que les gens s'emparent aussi de ce sujet, mais moi, ça fait 10 ans que je suis dessus. Je me suis dit, mais c'est pas possible, pourquoi est-ce que personne n'en parle? Donc, j'ai pas eu tellement le choix, parce que moi, c'était chevillé au corps, ça fait partie de mon histoire. Mais effectivement, souvent, on part de l'intime et ça devient universel.
0: Oui, et justement, comment vous en êtes ressorti, vous, de tous ces témoignages, de ces échanges, de ces rencontres intimes et si universelles?
14: Allégée, apaisée, et ça m'a aidée à me réparer. Voilà, concrètement. Ça a économisé quelques séances de psy, justement, quand on parlait. J'ai terminé ma thérapie, en gros, grâce à ce documentaire et ce livre. J'en avais grandement besoin. Et puis, je me suis sentie surtout très, très entourée. Je n'étais donc pas seule. J'ai cherché cette meute, ma meute à moi, des femmes sans enfants, et elle existe, elle est plutôt chouette.
0: Vous avez l'impression d'avoir un petit peu fermé la boucle ?
14: Oui, ça y est.
0: Ça y est ?
14: Ouais. Et puis, ça y est, je m'engouffre dans cette vie sans enfants avec beaucoup de joie, parce qu'une vie sans enfant peut être évidemment très riche et très joyeuse, bien sûr.
0: Je rebondis sur le mot employé par Marianne James, cette liberté, voilà, vous vous l'êtes finalement réappropriée, et Nora Malagré.
14: Absolument, absolument, Wendy, c'est exactement la bonne phrase, je me la suis réappropriée, elle m'échappait, effectivement. Et puis même, j'étais tellement engluée dans cette obsession d'avoir des enfants pendant 10 ans, qu'aujourd'hui, j'ai 45 ans, j'ai l'impression d'avoir 35 ans à nouveau, vous voyez, comme une boucle temporelle, en fait, j'ai l'impression de retourner en arrière, et de redémarrer une vie... sans ces petites valoches là, qui étaient un peu lourdes.
0: Une vie à informer aussi, parce que vous continuez d'ailleurs, vous êtes passionnée de santé, Nora Malagré,
14: avec tous les problèmes que j'ai eus.
0: Oui, voilà.
14: Comme j'ai pas pu faire médecine.
0: Vous-même documentée.
14: Voilà.
0: Du coup, je fais des émissions sur la santé.
14: La scène, encore.
0: Oui, bien sûr, toujours, depuis 20 ans.
14: Qui vous fait toujours respirer.
0: Exactement, et qui est une forme de transmission, justement. Mm. On en parlait avec Marianne James dans le livre et dans le doc. Elle me disait, mais alors toi, tu transmets sur scène, elle me dit, tous les soirs, quand je suis au théâtre. Ce qui est encore le cas en ce moment, et puis ça remplit, ça nourrit.
14: Où est-ce qu'on peut vous suivre, Nora Malagré ?
0: Alors, toujours au théâtre de Passy, donc dans la soirée avait si bien commencé, et puis toujours magazine de la santé et enquête de santé, je vous le dis, l'année prochaine, je reviens vous voir, je suis médecin.
14: Voilà, c'était une formation accélérée, Nora Malagré. Ça me fait très plaisir de vous retrouver aussi épanouie, heureuse. Non,
0: merci
14: pas que vous ne l'ayez pas été, mais
0: pas
14: je trouve
0: toujours.
14: Que ça rayonne et ça fait du bien. Voilà, on se connaît un peu. Ouais. Vous retrouvez dans cet ouvrage 13 récits autour de cette non-maternité, Hervé Lebras que vous citiez. C'est l'homme de la situation qui éclaire les témoignages de Béatrice Dalle, de Françoise Vergès, de Marianne James notamment, et puis des femmes un peu moins connues du grand public, mais dont le témoignage aussi est très très éclairant. Merci beaucoup, chère Enora.
0: Merci.
14: Pourquoi t'as pas d'enfant ? Le documentaire est toujours en replay sur France Télévisions et puis aux éditions Le Duc. Cet ouvrage, nous avons tout autant à transmettre, tout autant à nous dire. Nous sommes, oui, toutes femmes, tout aussi puissantes. Merci à tous.
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14: Et on se quitte avec votre rendez-vous anti-arnaque au Draso. Vous nous parlez d'une solution bien pratique pour éviter de se faire piquer son numéro de carte bleue. C'est la carte bleue éphémère.
17: Effectivement, c'est la e-carte bleue. Patrice, un auditeur, m'a écrit l'autre jour. Il écoute souvent la chronique et il me suggère d'en parler. Il a raison. Très bonne idée, cette e-carte bleue. Si vous ne voulez pas laisser traîner votre numéro de carte partout sur Internet à chaque fois que vous achetez quelque chose. Comment ça marche ? Votre banque, en fait, génère un numéro de carte éphémère, utilisable une seule fois. Exemple, j'ai repéré un joli maillot de bain sur Internet où je réserve un train pour les vacances. Au moment de payer, au lieu de rentrer le numéro habituel qui est écrit sur ma carte bleue en plastique, je demande à l'application dédiée sur le téléphone ou sur l'ordinateur de me donner un numéro de carte unique. Je le rentre et le tour est joué, c'est payé et personne ne pourra l'utiliser ensuite pour faire un autre achat. Il devient inutilisable.
14: Mais alors la e-carte bleue, c'est payant ou c'est gratuit ?
17: Ça dépend des banques et des options que vous avez, c'est du cas par cas. J'ai fait un petit tour sur les sites des banques et au maximum, on parle de quelques euros par an. Autre solution, le cryptogramme dynamique. Cryptogramme, ce sont les trois chiffres, vous savez, qui sont derrière la carte. Pareil, certaines banques proposent de vous générer des chiffres aléatoires que, pareil, vous rentrez une seule et unique fois juste pour vous acheter ces fameuses lunettes de soleil sur lesquelles vous avez flashé. Voilà pour ces quelques astuces. J'espère que ça peut réconcilier un peu certains d'entre vous avec les achats internet. Vous êtes pas mal à me dire que vous avez levé le pied par peur des arnaques et je comprends tout à fait, je fais pareil.
14: Merci Aude Razo et vos conseils à retrouver sur ici.fr. Comme cette émission, comme les témoignages d'Enora Malagré à l'instant dans Ma France, je vous laisse avec l'info locale, la bonne humeur, la musique, la proximité. Merci de votre écoute, merci de votre fidélité. À demain dans Ma France, on se dit rendez-vous 13h.
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17: Nous sommes très nombreux à vivre avec un mal de dos au quotidien et les Sartois n'échappent pas à la règle. Et si on prenait le temps de trouver des solutions adaptées au mode de vie de chacun ? Des ergothérapeutes du CICAT, Centre d'information et de conseil sur les aides techniques, seront à notre disposition le lundi 1er juin à la chapelle Saint-Aubin à l'Escale, rue de l'Europe. Un rendez-vous gratuit, mais sur inscription. Jeudi, les élèves de première du lycée agricole de Brette-les-Pins nous attendent pour leur troisième marché de printemps, une initiative ouverte à tous et qui s'inscrit dans leur cursus scolaire. Ce sont eux qui ont pris en charge l'organisation, l'appel aux producteurs, la mise en place de l'événement. Venez les soutenir tout en remplissant votre panier en circuit court. C'est de 15h à 19h30. Et on termine par la petite info pratique jour férié. Vendredi, c'est le 8 mai. La collecte des ordures ménagères est reportée au samedi dans certaines communes. C'est le cas par exemple à la Suze sur Sarthe. Ne vous laissez pas surprendre.

C'est toute une histoire cette chanson, elle évoque à la fois le côté superficiel du star system mais aussi le plaisir de la scène pour Michel Berger. Et quel joli titre, Les Princes des Villes, paru sur son album Voyou en 1983. Aujourd'hui nous sommes le 5 mai 2026 et nous partageons des souvenirs musicaux qui nous ressemblent. Dieu que c'est beau, Daniel Balavoine dans une poignée de minutes, une petite séance de ska pour se dégourdir les jambes avec Madness, un petit tour dans une entreprise sartoise qui fabrique des savons artisanaux avec Bruno Vandestick et le nouveau Miley Cyrus, Dreamers One, sur votre radio ici même.

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1: La Savonnerie, Mansel, une entreprise qui nous intéresse et dont vous êtes dirigeant. Bonjour Guillaume Laverne.
2: Bonjour.
1: On comprend bien que vous produisez des savons, ça d'accord. Mais quel genre de savon?
2: Alors, ce sont tous des savons saponifiés à froid. Ce sont des savons qui existent maintenant depuis plusieurs milliers d'années. Et nous, on n'a fait que reproduire cette méthode qui ajoute de la glycérine au savon et qui sont naturellement surgras.
1: Vous êtes installé au Mans, boulevard Jean-Jacques Rousseau. Et là, vous nous recevez dans votre laboratoire. C'est donc là que tout est créé. C'est de là que tout part.
2: C'est bien ça. En fait, on accueille l'ensemble de nos matières premières, notamment les huiles végétales, mais également les huiles essentielles, des colorants, puis certains actifs. Et puis, je me permets d'ores et déjà de le dire, on fait des savons, méthode saponification à froid, mais aussi des baumes à lèvres, oui, des baumes corps, des sérums, et puis des déodorants en baume, dont on est très très fiers, et tout orienté sur des huiles végétales précieuses, de l'argan, de la bourrache, du chanvre, du nigel, baie de laurier, également pour les huiles essentielles, puis certains actifs assez nobles, comme le bacuchiol qu'on va retrouver dans nos sérums, par exemple.
1: Guillaume Laverne, la Savonnerie Mansel. C'est un beau projet, mais c'est né comment tout cela?
2: Alors, c'est un vrai grand projet de famille, autour de l'entrepreneuriat au départ. Et puis, doucement est née l'envie, avec ma femme Valérie, de faire des savons, simplement parce que tout l'univers également du cosmétique nous intéressait, l'univers du bio, du naturel. Et puis, au départ, un peu entre nous, et puis finalement, à partir de 2024, ici, décider de faire quelque chose de beaucoup plus vaste, et avec l'envie de se déployer, de se faire connaître au Mans, principalement d'abord sur les marchés, et puis maintenant nous sommes vraiment en recherche de revendeurs, de se faire connaître. On est allé chercher un peu avec les dents aussi, mais on est très fiers, une certification bio, EcoCert, Cosmos Organique, et donc en essayant de plaire le plus possible, et avec tous les éléments qui vont bien. La communication, les réseaux sociaux, c'est incontournable aujourd'hui, sur lesquels on a encore peut-être un tout petit peu de progrès à faire.
1: Mais en tout cas, on vous accompagne ici même, effectivement, en parlant régulièrement de la Savonnerie Mansel. C'est très impressionnant. Guillaume Laverne, merci beaucoup. On vous dit à très très bientôt.
2: Merci beaucoup.
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0: Ordinary Alex Warren, ici même pour vous accompagner en ce mardi après-midi du mois de mai, à suivre les infos de 14h et les joueurs de blues de Michel Jonas.
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1: Merci d'écouter Ici Même, très bel après-midi, il est 14h, les infos. Rebondissement dans l'affaire Élodie Kulik. Les avocats demandent la révision du procès de Willy Bardon, condamné à 30 ans de réclusion pour le meurtre, le viol et la séquestration de cette jeune femme en 2002 dans la Somme. Les progrès de la science permettant, selon les avocats, une meilleure analyse d'un enregistrement audio et de traces ADN. Où va accoster le bateau de croisière frappé par un possible foyer d'antivirus? Il est actuellement au large du Cap-Vert avec 147 passagers à bord. 3 sont morts. Au total, 7 cas sont identifiés selon l'OMS. Les îles du Cap-Vert ont refusé hier d'accueillir le bateau. Il devait finalement accoster plus au nord aux Canaries, mais l'Espagne a démenti ce matin. La mort de 2 militaires de 24 et 30 ans à Angers la nuit dernière lors d'un accident de plongée, un exercice organisé dans la rivière Maine. Selon les premiers éléments, il est possible que les 2 plongeurs soient restés coincés dans la cavité d'un pont. Une fin sous tension dans le Cher pour ce Technival installé illégalement depuis vendredi dernier à Cornus, avec des affrontements entre participants et forces de l'ordre cette nuit. Les festivaliers ont tiré des mortiers, lancé des boules de pétanque, des cocktails Molotov et ont utilisé un véhicule bélier. 2 gendarmes sont légèrement blessés, 6 au total depuis le début de ce Technival. On a appris ce matin la disparition de l'actrice Chantal Nobel à l'âge de 77 ans, devenue célèbre grâce à son rôle dans le feuilleton Château Vallon, diffusé sur Antenne 2 en 1985. Elle a subi un grave accident de voiture et restera lourdement handicapée. Ses obsèques se tiendront jeudi dans l'intimité à Ramatuelle dans le Var.
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1: La météo en Sarthe, vigilance orange, pluie et inondations aujourd'hui. Des pluies continues, parfois soutenues, qui ont tendance à s'estomper au fil des heures. Des températures maximales qui ne dépassent pas 16 degrés à Louplande et à Juigné-sur-Sarthe. Ça va se calmer dans la nuit, le ciel reste encombré avec des petites pluies. Demain matin, quelques averses sont à prévoir, mais le temps redevient sec dans l'après-midi. Il fait 9 degrés à Bonnétable au lever du jour, maximal 17 à Sablé-sur-Sarthe.
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0: Il s'y mène au son des Rolling Stones avant de retrouver notre session de trois chansons françaises à la suite. 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

0: 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Vous êtes dans le secteur de Jouy-l'Abbé. Bonne nouvelle, l'équipe de la maison des projets de cette commune est parvenue à concrétiser son projet de créer un bassin de nage. Les enfants de la commune de Jouy-l'Abbé ne sachant pas nager, y sont les bienvenus. Apprendre dans la perspective des prochaines vacances d'été sera toujours utile. Aquagym, cours d'aquaphobie à destination de tous les publics, y sont proposés. Ce bassin de nage de Jouy-l'Abbé, inauguré hier, sera en service jusqu'au 3 octobre. La lutte contre les frelons asiatiques, on s'en préoccupe à Montval-sur-Loire. Vous y habitez durant tout ce mois de mai, la municipalité remet des pièges à frelons asiatiques aux habitants, contre émargement, renseignement à la mairie, aux heures habituelles d'ouverture, mais aussi auprès de la police municipale située rue du 11 novembre à Château-du-Loir. Un mot sur une séance de cinéma particulière, ce sera au Mans ce jeudi 7 mai 20h15, un ciné-échange avec l'association des sourds de la Sarthe autour du film Sorda. Un échange suivra la projection, l'occasion de créer du lien, un interprète sera présent pour permettre de dialoguer avec les personnes malentendantes. Ce sera tout l'intérêt de cette soirée. 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

0: Une programmation musicale pleine d'énergie pour booster votre mardi après-midi à l'écoute d'Issimène. Après les Clash, Elton John en mode speed lui aussi, I'm Still Standing arrive avant 15h. Et aussi un peu de chansons françaises, le nouveau Amir et Alain Souchon, quand je serai KO.
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1: Merci d'être à l'écoute d'Ici même. Très bel après-midi, il est 15h, les infos. neuf personnes sont mortes de noyade l'été dernier, dont une vingtaine d'adolescents, souvent partis se baigner dans une rivière ou un plan d'eau, non surveillé dès la fin du mois de juin pendant une canicule précoce. Selon les derniers chiffres de Santé publique France, le nombre de noyades a augmenté de 14% en 2025. C'est un procès important, un signal assez fort pour les associations de parents. Un animateur du périscolaire est jugé à huis clos aujourd'hui pour agression sexuelle dans une école du 11e arrondissement de Paris. Il a exercé comme vacataire pendant une vingtaine d'années dans cet établissement. L'Espagne dément vouloir accueillir le navire de croisière frappé par un probable foyer d'antivirus. L'Organisation mondiale de la santé avait annoncé son déroutement vers les Canaries, mais les autorités espagnoles attendent l'analyse des données épidémiologiques. Trois passagers sont morts à bord de ce bateau néerlandais, actuellement en quarantaine au large du Cap-Vert. Sur les 149 personnes à bord, il y a deux cas confirmés d'antivirus et cinq cas suspects, précise l'OMS. Emprisonné depuis presque deux ans en Algérie, Christophe Glaize renonce finalement à ce pourvoir en cassation après sa condamnation à 7 ans de prison ferme pour apologie du terrorisme. Le journaliste de SoFoot espère une grâce du président Tebboune. Les autorités lui reprochent d'avoir été en contact dans le cadre de ses reportages avec des indépendantistes de la Kabylie. Chantal Nobel est morte à l'âge de 77 ans, annonce sa fille aujourd'hui. Star du petit écran des années 80, sa carrière s'est arrêtée après un grave accident de voiture qui la rendra lourdement handicapée.
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3: La météo en Sarthe, vigilance orange, pluie et inondations aujourd'hui. Des pluies continues, parfois soutenues, qui ont tendance à s'estomper au fil des heures. Des températures maximales qui ne dépassent pas 16 degrés à Louplande et à Juigné-sur-Sarthe. Ça va se calmer dans la nuit, le ciel reste encombré avec des petites pluies. Demain matin, quelques averses sont à prévoir, mais le temps redevient sec dans l'après-midi. Il fait 9 degrés à Bonnétable au lever du jour, maximal 17 à Sablé-sur-Sarthe.
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0: On a toujours besoin d'un petit bout de Dirty Dancing chez soi, The Time of My Life, extrait de la BO du film Éternel, à voir et à revoir. On ira tous au paradis, Michel Polnareff à suivre, Adieu Jérémy Frérot et Puisque tu pars, Jean-Jacques Goldman. Trois chansons françaises à la suite dans une minute.
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On a trois infos pour vous. D'abord, on prépare l'hiver. Que choisir ensemble, c'est le nouveau nom de l'association de consommateurs UFC Que Choisir, lance une commande groupée de pelés. L'avantage de la commande groupée, c'est de faire des économies. Pour en savoir plus, contactez Que Choisir ensemble de la Sarthe. Ce mardi est un grand jour pour Chloé Chotard, la sartoise qui fait des bijoux très originaux avec des morceaux de faïence de Malicorne, présente cette semaine ses créations au Musée d'art et de design de New York. Seuls deux Français ont été sélectionnés à ce rendez-vous international. Madaba Jewelry, Food Bijoux à New York. Bravo Chloé. À Jouer-la-Baie, le bassin de nage vient d'être réinstallé. On peut y apprendre à nager, des cours à destination de tous, enfants comme adultes. L'apprentissage a repris hier, il se déroule jusque début octobre. Si vous voulez apprendre à nager à Jouer-la-Baie, il faut contacter la Maison des Projets Maine-Cœur de Sarthe.

0: La Dolce Vita, souvenir de 1983 par Ryan Paris. Un petit voyage en Italie, bien sympathique. Mais en France aussi, on a de très belles destinations. 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J'espère que vous avez noté les mots répétés du disque rayé. 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Et vendredi, vous aurez la phrase complète. Bonne chance et bon vent.
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1: Vous écoutez ici même, très bel après-midi, il est 16h, les infos. Les prix des carburants, et Sébastien Lecornu annonce cet après-midi que le gouvernement va changer d'échelle et d'ampleur pour adapter ses aides. Les détails seront donnés en début de semaine prochaine. Une flambée des prix qui entraîne en parallèle une augmentation des ventes de voitures électriques d'occasion. Elles ont progressé de 63% le mois dernier. Où va accoster le bateau de croisière frappé par un possible foyer d'ontavirus? Il est actuellement au large du Cap-Vert avec 147 passagers à bord. 3 sont morts. Au total, 7 cas sont identifiés selon l'OMS. Les îles du Cap-Vert ont refusé hier d'accueillir le bateau. Il devait finalement accoster plus au nord, aux Canaries, mais l'Espagne a démenti. Ce rebondissement dans l'affaire Élodie Kulik, les avocats demandent la révision du procès de Willy Bardon, condamné à 30 ans de réclusion pour le meurtre, le viol et la séquestration de cette jeune femme en 2002 dans la Somme. Les progrès de la science permettant, selon les avocats, une meilleure analyse d'un enregistrement audio et de traces d'ADN. Faut-il rendre le vaccin contre la grippe obligatoire pour les soignants? L'Académie nationale de médecine est pour et considère que la recommandation n'est pas suffisamment suivie par les personnels de soins, avec 20% seulement de vaccination. Et puis on a appris ce matin la disparition de l'actrice Chantal Nobel à l'âge de 77 ans, devenue célèbre grâce à son rôle dans le feuilleton Château Vallon, diffusé sur Antenne 2 en 1985. Elle subit juste après un grave accident de voiture. Elle restera lourdement handicapée. Ses obsèques se tiendront jeudi dans l'intimité à Ramatuelle dans le Var.
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1: La météo en Sarthe, vigilance orange, pluie et inondations aujourd'hui. Des pluies continues, parfois soutenues, qui ont tendance à s'estomper au fil des heures. Des températures maximales qui ne dépassent pas 16 degrés à Louplande et à Juigné-sur-Sarthe. Ça va se calmer dans la nuit, le ciel reste encombré avec des petites pluies. Demain matin, quelques averses sont à prévoir, mais le temps redevient sec dans l'après-midi. Il fait 9 degrés à Bonnétable au lever du jour, maximal 17 à Sablé-sur-Sarthe.
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0: Spotlight, c'est le nouveau Taylor Swift sur votre radio ici même, qui s'occupe de votre playlist musicale de l'après-midi. On essaie, et on y arrive assez bien, de varier les plaisirs. La preuve avec les Rita Mitsuko qui arrivent dans un instant, c'est comme ça, c'est du pep sans barre. All Night Long au programme aussi, Lionel Richie. Et comme chaque jour, un petit retour en arrière. Ici même, ici matin à 8h45, Bruno Vandestick nous propose un focus sur un événement qui se déroule en Sarthe.
1: L'événement du jour, c'est la sortie de Maël et Raph, héros des 24 heures du Mans, le mystère Yona. Christian Papazoglakis, bonjour.
2: Bonjour Bruno, merci de me recevoir.
1: Et merci également à vous de nous accorder un petit peu de votre temps depuis la Belgique. C'est tout nouveau le mystère Yona, c'est édité chez Libra Diffusio. Dites-moi mon cher Christian, vous n'avez pas un petit peu changé de registre, vous qui avez été aussi illustrateur de pas mal de BD des 24 heures du Mans ces dernières années?
2: Oui, absolument. D'habitude, je m'occupe des dessins de la série 24 heures du Mans pour une autre maison d'édition. Et puis, forcément, comme on était un peu sur le même circuit, avec Grégory des Libra Diffusio, l'année dernière, on avait fait ensemble un livre-jeu.
1: Oui.
2: Qui m'a proposé d'écrire le scénario de cette histoire-ci.
1: Alors, c'est
2: pour changer un petit peu de pratique.
1: Oui, tout à fait. C'est une BD pour les enfants. La cible, quelle est-elle, Christian?
2: Alors, je pense que la cible, c'est les 6-12 ans. C'est effectivement un public plus jeune que ceux pour lesquels je travaille d'habitude. Donc, c'est doublement intéressant d'étendre un peu le catalogue vers les plus jeunes. Oui.
1: Donc, ça s'appelle Maël et Raph, le mystère Yona. Maël et Raph, ce sont les héros des 24 heures du Mans. Le pitch, Christian, quel est-il?
2: Alors, le pitch, ce sont deux enfants, Maël et Raph, comme vous pouvez l'imaginer, dont Maël est la fille d'un pilote, qui pilote sa voiture avec une pilote qui s'appelle Yona. Et puis, cette Yona pose plein de difficultés. C'est une personne un peu mystérieuse. Les enfants vont devoir dénouer le fil de l'histoire de ce mystère pour que le papa de Maël puisse continuer à courir la course.
1: Alors là, si vous n'êtes pas le dessinateur, l'illustrateur, qui a illustré remarquablement, au passage, je ne sais pas pour vous faire des fleurs, on le pense sincèrement, Christian Papazoglakis, qui a illustré le mystère Yona et cette première BD de Maël et Raph?
2: Alors, ça a été formidablement dessiné par Guillaume, qui est un jeune dessinateur belge de la région de Chimay. Parce que moi, j'ai pas du tout les compétences qu'il a pour s'adresser à un public jeunesse comme ça. Moi, j'ai un style qui est un peu coincé pour les grands ados adultes. Et lui a pris le relais sur cette histoire-là et il a fait un formidable boulot. Moi, je suis tout à fait conquis par la façon dont il a illustré ce livre.
1: Oui, sincèrement, je rejoins vos propos parce que je regarde aussi la BD tout en vous écoutant, Christian, et je trouve que c'est remarquable. Oui. Alors, ce qui est en plus génial, c'est que vous collez vraiment à l'actualité, Christian, parce que Maël et Raph, ça tombe bien, ils vont même carrément déjà rentrer, eux, dans le musée M24, presque en avant-première.
2: Oui, ça a été un petit peu compliqué d'imaginer le musée, parce que comme Guillaume l'a dessiné il y a plusieurs mois, on n'avait pas encore de photos, le musée était en construction, en rénovation, mais oui, on a essayé de coller un peu à l'actualité, on a essayé de coller un peu à des thèmes un peu contemporains pour cette fois-ci, puisque cette histoire-ci se passe

0: À notre époque, c'est pas une histoire historique vintage, c'est une fiction, c'est une aventure un peu fictionnelle. Donc on a pu y coller un peu tous les thèmes qu'on voulait et faire une petite balade dans les
1: absolument
0: dans l'environnement du circuit.
1: Une aventure menée pied au plancher, j'adore. Christian Papazoglakis, merci et bravo surtout. Et avec un tout petit peu d'avance, bonne édition 2026 des 24 heures du Mans.
0: Oui, à bientôt au mois de juin, on sera sûrement là pour vous présenter le bouquin. Oui.
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0: restez bien avec Lionel Richie All Night Long. Que de belles choses à partager chaque après-midi sur votre radio ici même. Trois chansons françaises à la suite à venir dans un vieux rock'n'roll, William Scheller, Mon sourire, Zaz et Être une femme, Michel Sardou. Bel exemple de variété une fois encore.
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2: Nous sommes très nombreux à vivre avec un mal de dos au quotidien et les Sartois n'échappent pas à la règle. Et si on prenait le temps de trouver des solutions adaptées au mode de vie de chacun? Des ergothérapeutes du CICAT, Centre d'information et de conseil sur les aides techniques, seront à notre disposition le lundi 1er juin à la chapelle Saint-Aubin à l'Escale, rue de l'Europe. Un rendez-vous gratuit, mais sur inscription. Jeudi, les élèves de première du lycée agricole de Brette-les-Pins nous attendent pour leur troisième marché de printemps. Une initiative ouverte à tous et qui s'inscrit dans leur cursus scolaire. Ce sont eux qui ont pris en charge l'organisation, l'appel aux producteurs, la mise en place de l'événement. Venez les soutenir tout en remplissant votre panier en circuit court. C'est de 15h à 19h30. Et on termine par la petite info pratique jour férié. Vendredi, c'est le 8 mai. La collecte des ordures ménagères est reportée au samedi dans certaines communes. C'est le cas par exemple à la Suze sur Sarthe. Ne vous laissez pas surprendre.
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0: 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Nouvelle chanson d'Elena, à fredonner sur votre radio ici même, juste avant une petite tranche de rire. Place à Fred Ballard et l'humour en tube et une question existentielle. Comment on s'habille au mois de mai?
1: J'ai regardé, en ce moment, il faut s'habiller comme ça. Je peux pas être mal habillé, je suis habillé comme tout le monde.
2: On peut pas être autant à se tromper. Bon.
3: Alors si, c'est tout le problème. Parfois, on suit la mode sans se poser de questions. Et parfois, il est nécessaire de se demander pourquoi on porte ce pantalon parachute et ce t-shirt extra large. Parce que la tendance est au confort.
1: Je finis toujours dans des vêtements de sport. Je me dis, si les sportifs de fou, là, ceux qui font des efforts tous les jours et tout, eux, ils sont bien là-dedans. Imagine-moi. Qui fait absolument rien de sa life, c'est sûr je vais être au max. Et c'est exactement ce qui se passe. Je ne fais rien dans un équipement professionnel.
3: Voilà, sportif de haut niveau et humoriste de stand-up, tous en survêt pour se muscler les abdos et les zygomatiques. En mai, fais ce qu'il te plaît, Roman Frécinet, parce que le pire au printemps, c'est pas survêt.
4: Mais le vrai fléau, c'est la multiplication de ses collègues qui cherchent votre approbation. T'as vu, on sait plus comment s'habiller. Tu n'as jamais su t'habiller, Martine. Tu portes des jupes trois quarts avec des cuissardes, on sait pas si tu bosses à la compta ou si tu fais de la figure dans les Trois Mousquetaires. Tu mets des boucles d'oreilles de prof d'allemand, un sac à dos Domio, ça arrête de nous embêter. Comment s'habiller, Martine?
3: Voilà, donc en mai, évitons d'énerver Alison Wheeler et faisons ce qu'il nous plaît au niveau fringues, cuissardes et survêtes, tout est permis, même si c'est pas Jojo, c'est très rigolo.
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0: Friends, une chanson qui évoque Marie Stuart, reine d'Écosse, contrairement à ce qu'on pourrait imaginer. C'était Mike Oldfield et Maggie Rayey sur votre radio ici Maine. J'espère que vous avez apprécié la balade musicale. Je vous dis au revoir et à demain. Restez branchés, Maxime Bonomé arrive. Et n'oubliez pas, cette semaine, on vous offre 10 000 euros de vacances. À suivre toute l'actu locale en Sarthe, Florent Pagny est téléphone pour nous conduire jusqu'à 17h.
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1: Et passez une très belle fin de journée. Merci d'être avec nous. Il est 17h. Pour l'actualité. Bonsoir Augustin.
2: Bonsoir Maxime, bonsoir à tous.
1: La Sarthe et la Mayenne sont les derniers départements toujours en vigilance orange, pluie et inondation.
2: Ouais, aujourd'hui, il va tomber l'équivalent de 15 à 25 jours de pluie toute la journée en 24 heures. Attention dans le secteur de Souligné, de fortes pluies ont aussi été observées sur Trangé. Roulez doucement si vous êtes sur l'autoroute. À Bouloir, les routes de Maisoncelles et de Surfond sont inondées. Au Mans, les parcs et les cimetières sont tous fermés par mesure de précaution. Le président du RN, Jordan Bardella, sera à La Flèche ce vendredi pour participer aux cérémonies du 8 mai aux côtés du maire Romain Lemoigne. Il prononcera ensuite une allocution dans une salle de la ville. C'est la première fois que le député européen se rend à La Flèche depuis la victoire du Rassemblement National aux dernières municipales. Marie-Caroline Le Pen sera également présente pendant la commémoration. L'Assemblée nationale a tenu une minute de silence cet après-midi pour rendre hommage au sergent Bin Chen et au caporal-chef Axel Deplanque. Les deux militaires de 24 et 33 ans sont décédés dans un accident de plongée à Angers la nuit dernière. Ils participaient à une formation de plongeurs de combat du génie lorsqu'ils ont été victimes d'un accident sous un pont dans le Maine. Le gaz a été rétabli pour les habitants présents chez eux cet après-midi autour de la rue Bourdon au Mans. Hier, un engin de chantier avait percé une canalisation entraînant une interruption de la distribution du gaz dans 976 foyers. Pour celles et ceux qui n'étaient pas présents chez eux cet après-midi, vous pouvez rallumer votre gaz vous-même ou contacter GRDF pour vous faire aider. C'était la star de la série Château Vallon. C'est pas votre génération, Maxime, quand même, parce que c'était Antenne 2 dans les années 80. L'actrice Chantal Nobel est décédée à 77 ans, lourdement handicapée à la suite d'un grave accident de voiture survenu en 1985 avec le chanteur Sacha Distel. L'actrice n'avait jamais pu reprendre sa carrière. Après le circuit des 24 heures du Mans 2024, l'abbaye royale de Lépau pourrait être élue monument préféré des Français, pourquoi pas. Cette année, elle est en lice pour représenter la région Pays de la Loire dans l'émission animée par Stéphane Bern sur France 3. Face à l'abbaye, c'est le sous-marin L'Espadon à Saint-Nazaire. Les internautes ont jusqu'au 22 mai pour voter lequel des deux monuments représentera notre région. Le lien pour le vote est sur notre site internet. À chaque fois, ce sont des moments de partage qui peuvent faire naître des vocations. 700 collégiens sartois ont assisté ce matin à un entraînement du Mansart Basket à Antares. L'occasion pour les adolescents et adolescentes de découvrir les exigences et les contraintes du basket de haut niveau. Surtout que les joueurs ne s'entraînent pas à la légère. Le MSB n'a plus que 2 matchs pour monter à la 6e place, synonyme de qualification pour les phases finales, les play-offs du championnat de France.
1: Petite question, Augustin.
2: Oui,
1: Château Vallon, 1985, la première diffusion. Vous aviez quel âge ?
2: J'avais moins 15 ans.
1: Ah oui. On est d'accord, parce que je me suis dit, c'est pas ma génération, mais vous avez l'air assez jeune.
2: Oui, non, non. Voilà. Je précise que je n'étais pas né.
1: Aussi. Moi d'ailleurs.
2: Comme on l'a dit dans le journal, il fait très très moche aujourd'hui.
1: Ah bah c'est exactement ce qu'il faut dire. Je crois qu'il n'a pas arrêté de pleuvoir ici en centre-ville du Mans depuis ce matin. C'est assez incroyable. Le ciel est gris, il pleut tout au long de la fin de la journée. C'est ce que nous dit Météo France. Et on va les croire. Sachez que le ciel sera bien nuageux également pour cette nuit. Le mercure qui va bien descendre, moins de 10 degrés partout, 9 degrés, ça c'est la maximale pour cette nuit. Demain, un peu plus de 10 degrés quand même au réveil, avec un ciel variable, des averses ici ou là en matinée, principalement pour le Perche sartois. Et on pourrait avoir de nouveau le retour des éclaircies au cours de l'après-midi. C'est pas pour ça que le mercure va beaucoup augmenter. On était à 16 degrés aujourd'hui, on sera à 17 au meilleur de la journée de demain. Sur la route, des ralentissements classiques à cette heure-ci. Les grands axes qui bouchonnent, le boulevard de Morieux après la patte d'Oise-d'Allonne, mais également l'avenue Rhin et Danube, la rue Thomas Edison, c'est au nord du Mans, les ralentissements aussi qui se font sur la rocade pour sortir direction le rond-point de Bénère ou encore sur l'avenue Bollé. En quittant le Mans et son agglomération, ça circule tout de suite beaucoup mieux. Pas grand-chose à vous signaler, Sablé, un petit peu de monde rue du Mans, ça c'est un classique. Et à La Flèche, c'est sur le boulevard de Montréal, mais pour traverser Guesselard, pour l'instant, ça circule bien. Augustin, rendez-vous à 18h.
2: À tout à l'heure.
1: Pour un nouveau point sur l'actualité.
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1: Et j'espère que vous allez bien. On est parti pour 2 heures ensemble avec plein de choses au programme. 2 beaux cadeaux, bien évidemment. Des idées de sortie, des balades, la bonne humeur, la musique, Bruno Mars, Marc Lavoine, Vanessa Paradis, Renaud ou encore Phil Collins. Merci d'être avec nous.

0: Phil Collins avec Philippe Bailey, c'était Easy Lover, 17h09.
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0: Et passez une très belle fin de journée avec nous sur votre radio locale ici, mais nos programmes, notamment des invitations pour aller voir un événement qui va se rapprocher tout doucement les jours passants, à savoir le Montfaucon Cirque, et notamment le mercredi 20 au jeudi 21, dans un peu plus de deux semaines, la possibilité d'aller voir Imaka ici peut-être. C'est un spectacle à voir au Grand Théâtre des Quinconces. J'aurai deux invitations à vous offrir. On va aller tester quelque chose d'ailleurs avec également Simon Peverelli, en l'occurrence le basket fauteuil. Mais avant ça, le printemps, qui n'est pas trop visible aujourd'hui, on va pas se le cacher, c'est l'occasion aussi de redécouvrir les parcs zoologiques. Et ça tombe bien, on va aller à Pêcheret avec le domaine zoologique dont Lucie Michel est la chargée de communication. Lucie, bonsoir.
3: Bonsoir.
0: Alors c'est vrai que ce domaine est magnifique, même si aujourd'hui c'est un petit peu la gadoue, j'imagine.
3: Oui, c'est pas le temps idéal, mais bon, après la forêt, c'est joli par tous les temps.
0: C'est vrai. Et puis ça fait du bien aussi d'avoir un petit peu d'eau, donc on en profite sur ce point de vue-là, et peut-être dès ce week-end, aller au zoo de Pêcheret. Justement, en ce moment, qu'est-ce qu'on peut voir? Pourquoi découvrir ce zoo au printemps?
3: Au printemps, c'est vrai que la forêt, on la redécouvre complètement. C'est vraiment une période qui plaît au plus grand nombre, parce qu'en plus, même avec des fortes chaleurs, on apprécie beaucoup la forêt. Et donc, là, prochainement, on aura l'inauguration de la volière immersive avec de nouvelles espèces d'oiseaux, notamment d'Océanie.
0: D'accord. Ça, c'est la grande nouveauté, finalement, pour cette année 2026. Vous dites volière immersive, en quoi c'est, on est proche, très proche, j'imagine, des animaux?
3: Oui, en fait, vous avez une volière où vous rentrez, c'est 250 mètres carrés à peu près, et vous êtes complètement avec les oiseaux. Okay. Voilà, vous aurez un parcours guidé, on va dire un sentier guidé, et puis vous êtes au plus près des oiseaux puisqu'ils voleront autour. Voilà, donc c'est une grande partie, un gros travail avec les équipes de Pêcheret, de l'ESAT, avec tous les travailleurs de l'ESAT, donc c'est une grande fierté.
0: J'imagine qu'il y a énormément d'oiseaux qui vont être autour de nous. Faut pas avoir peur quand même.
3: Non. Après, c'est des espèces plutôt sympathiques, colorées, voilà, qui pêchent beaucoup, qui ne font pas peur.
0: Bon, tant mieux. Lucie, quels sont, à part bien sûr les oiseaux, pour celui qui n'a jamais eu l'occasion d'aller aux zoos de Pêcheret, quels sont les animaux qu'on peut retrouver, quels sont un peu les stars de ce domaine zoologique?
3: Alors nous, on a beaucoup d'animaux issus de la forêt, notamment les loups, on a un ours, on a des lynx, on a aussi des animaux un peu de la ferme qui plaisent beaucoup. Les gens retiennent aussi beaucoup cette partie-là, puisqu'ils peuvent rentrer dans la ferme et donner des granulés aux animaux. Et puis après, une partie un peu plus exotique sur la fin. On peut observer des tapirs, observer des lémuriens, des loutres, des maquis, des cimeries. Voilà, il y a vraiment de tout. On a 500 animaux et une centaine d'espèces. Donc.
0: Oui, normalement, on devrait trouver quand même notre bonheur à un moment donné au cours de cette balade. Balade qu'on peut faire d'ailleurs en nocturne. Ça débute à partir du mois prochain. En quoi visiter le zoo de Pêcheret la nuit est-il différent de la journée?
3: Alors c'est très différent parce que les animaux déjà réagissent pas forcément de la même façon de jour ou de nuit. Et puis la particularité c'est que vous allez dans le

0: parc avec un petit groupe, donc plutôt en mode très VIP avec un guide qui est l'un de nos soigneurs animaliers, qui connaît très très bien le parc et puis tous les animaux nocturnes. Et voilà, c'est un moment très privilégié. Ça permet de découvrir le parc autrement.
1: C'est vrai. Rendez-vous est pris dès le mois de juin. Vous avez toutes les informations, bien évidemment, sur le site internet. On vous conseille aussi d'aller sur la page Facebook pour avoir plus de renseignements. Lucie, sur ce mois de mai, à quel moment on peut venir au zoo?
0: Alors là, on est ouvert tous les jours, de 9h30 à 19h. Et puis, les horaires changeront avec la période estivale. Mais tous les jours, on vous accueille avec grand plaisir.
1: Eh bien, le plaisir est partagé. Merci beaucoup, Lucie Michel.
0: Merci à vous.
1: Chargé de communication pour le domaine zoologique de Pêcherey. On rappelle qu'il y a deux autres zoos, bien évidemment, qu'on salue Aspect. Et il y a La Flèche. On va aller tester quelque chose dans un instant, comme chaque jour avec Simon Péverelli. Le basket fauteuil très en vue lors des Jeux Paralympiques de Paris. Simon teste ça juste après cette nouveauté. Oria et Soirée Mondaine.

0: C'est une nouveauté qu'on apprécie tout particulièrement, une chanteuse qu'on va apprendre à découvrir aussi au fur et à mesure, Oria et son premier titre Soirée mondaine. Le rendez-vous chaque matin pour des tests d'activité, des bons plans, des nouveautés s'appelle J'ai testé pour vous. On a beaucoup travaillé sur le nom cette année. Simon Peverelli est là à 8h40 aux côtés de Bruno Vandestick.
1: Alors aujourd'hui Simon, à l'occasion d'un tournoi de basket fauteuil organisé ce mardi, vous avez pu quelque part vous essayer à la discipline.
2: Oui, et tant bien que mal, parce que je vous le dis d'avance, c'est bien loin d'être facile. Il y a de cela quelques semaines, j'ai rencontré quelques étudiants de l'Université du Mans en troisième année de licence TAPS qui m'ont fait découvrir ce sport. Aujourd'hui, j'ai testé pour vous le basket fauteuil. Direction la place des Jacobins au Mans, les étudiants ont installé une moitié de terrain avec panier de basket pour s'entraîner. L'un d'entre eux m'accueille.
3: Bienvenue à l'activité basket fauteuil.
2: C'est Alix, étudiant en troisième année, option activité physique adaptée. Il a découvert ce sport dans le cadre de ses études, mais aussi grâce aux Jeux Paralympiques de Paris 2024. Le basket fauteuil, une discipline que l'on peut pratiquer en 5 contre 5 ou 3 contre 3, et dont le principe est assez proche de celui du basket.
3: Alors, faut savoir que du coup, le basket fauteuil, ça va être basiquement la même chose que le basket qu'on peut voir à la télé. Il y aura forcément un peu plus de contact entre les fauteuils, c'est pour ça qu'ils sont bien renforcés. Au niveau du dribble, donc il y a le droit à 2 poussées sur le fauteuil, et entre chaque du coup 2 poussées, il va falloir mettre un dribble au sol. Et bah du coup, c'est à ce moment-là qu'il faut faire attention à pas se faire intercepter le ballon.
2: Alors sur le papier, ça paraît simple, mais dans la réalité, c'est autre chose. Le plus important, c'est de s'y essayer, et surtout, comme pour les autres disciplines, Andy, de contribuer à faire connaître le sport.
3: C'est des sports qui n'ont pas beaucoup de visibilité, mais que bah forcément, si on veut être dans le principe de l'inclusivité, c'est bien de mettre en avant les disciplines comme ça pour donner à tout le monde l'occasion de pratiquer du sport dans les associations sportives ou même comme ça en loisir.
2: Alors c'est parti, testons le basket fauteuil. En temps normal, les fauteuils pour ce sport sont légèrement inclinés. On les roue inclinés vers l'extérieur, mais nous allons jouer avec des fauteuils classiques. Je m'assois, je pose mes pieds sur les cales et c'est parti.
4: Déjà que je suis pas bon au basket de base, donc là faut que je pose, j'avance, c'est ça?
5: Oh, joli la démarcation, magnifique!
4: Aïe aïe aïe!
5: Non!
2: Mais non, un échec, c'est vraiment pas facile de réussir à dribbler tout en poussant les roues, ça demande une sacrée coordination de mouvement, une bonne force dans les bras, j'ai eu beau essayer, j'ai dû mettre seulement un panier après une quarantaine de tentatives, mais si vous avez un doute, oui, le basket fauteuil ça fait travailler le physique.
3: Franchement ça brûle un petit peu dans les épaules, après là on est sur des dalles donc c'est un petit peu biaisé, mais et c'est surtout très dur au tir. Parce qu'au tir, généralement, quand on est valide, bah, on s'aide de ses jambes. Là, il n'y a pas d'aide des jambes. Du coup, c'est tout dans les bras, en fait. Et c'est pour ça que ça peut vite se retrouver compliqué d'être précis sous le panier.
2: Mais je vous rassure, on s'amuse quand même et ça vaut le coup d'être essayé. Des clubs en Sarthe proposent régulièrement des initiations. Si ça vous intéresse, il existe même la structure Handisport 72 qui recense plein d'infos sur tout plein de disciplines. L'une d'entre elles, le basket fauteuil, s'est testé et approuvé par Issimène.
0: Et merci beaucoup Simon Peverelli. Vanessa Paradis arrive, tiens, dans quelques instants, bouquet final. Avant ça, très belle chanson de Renaud pour vous accompagner, 17h20 tout pile. Très belle soirée, voici En Cloque.
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0: Et c'est signé Vanessa Paradis. On va parler d'un fléau dans un instant. Comment lutter contre les frelons asiatiques à Montval-sur-Loire? On prend le problème au sérieux et on vous dit tout dans les prochains instants pour justement lutter contre ces frelons. Avant ça, il y a la musique avec Earth, Wind & Fire qui arrive dans 30 secondes.
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0: Earth, Wind and Fire avec Boogie Wonderland. Il est à 17h32. Très belle fin de journée avec nous. On a trois infos pratiques à vous donner. On prend la direction notamment de Jouer l'Abbé avec Bruno Vandestick.
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2: Vous êtes dans le secteur de Jouer l'Abbé. Bonne nouvelle, l'équipe de la maison des projets de cette commune est parvenue à concrétiser son projet de, eh bien, de créer un bassin de nage. Les enfants de la commune de Jouer l'Abbé ne sachant pas nager, ils sont les bienvenus. Apprendre dans la perspective des prochaines vacances d'été sera toujours utile. Aquagym, cours d'aquaphobie à destination de tous les publics, ils sont proposés. Ce bassin de nage de Jouer l'Abbé, inauguré hier, sera en service jusqu'au 3 octobre. La lutte contre les frelons asiatiques, on s'en préoccupe à Montval-sur-Loire. Vous y habitez durant tout ce mois de mai. La municipalité remet des pièges à frelons asiatiques aux habitants, contre émargement, renseignement à la mairie aux heures habituelles d'ouverture, mais aussi auprès de la police municipale située rue du 11 novembre à Château-du-Loir. Un mot sur une séance de cinéma particulière, ce sera au Mans ce jeudi 7 mai 20h15, un ciné-échange avec l'association des sourds de la Sarthe autour du film Sorda. Un échange suivra la projection, l'occasion de créer du lien, un interprète sera présent pour permettre de dialoguer avec les personnes malentendantes, ce sera tout l'intérêt de cette soirée.
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0: En ce mardi soir, vous vous posez sans doute cette question, mais que devient Doc Gynéco? Ça tombe bien parce qu'Émilie Mazoyer nous donne de ses nouvelles dans un instant, celui qui a marqué quand même toute une génération. Décibel, toute l'actualité musicale arrive après Marc Lavoine, Bambou et Dis-moi que l'amour.
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0: Dis-moi que l'amour. Marc Lavoine avec Bambou. Passez une très belle soirée. Merci d'être avec nous et vous faites bien d'être avec nous. Surtout si vous avez envie d'aller voir un spectacle dans deux semaines exactement. Mercredi 20, jeudi 21, vous choisissez la date. Le Montfaucon Cirque. Imaka ici peut-être, c'est le nom de ce spectacle. J'ai deux invitations à vous offrir. Je vous dis de quoi il s'agit dans un instant. Avant ça, Émilie Mazoyer, toute l'actualité en moins de 3 minutes.
1: Salut tout le monde. Émilie, au rapport pour votre dose quotidienne d'actualité musicale. La chanteuse anglaise la plus populaire de la planète fête aujourd'hui ses 38 ans. Happy birthday!

Vanessa a 38 ans. Adele a déjà vendu plus de 120 millions de disques. Elle a chanté partout dans le monde et a reçu 16 Grammy Awards. Après une résidence à Las Vegas et une série de concerts à Munich en 2024, Adele avait décidé de faire une pause dans sa carrière musicale pour se lancer dans le cinéma. Eh bien, c'est chose faite. Elle sera dans le prochain Tom Ford, Cry to Heaven, un film historique dans le monde de l'opéra et des castrats en Italie au XVIIIe siècle. Eh, hey, ça donne envie! Si vous étiez ado dans les années 90, vous avez forcément écouté, un peu en cachette, Première Consultation, premier album devenu culte de Doc Gynéco. Sorti il y a 30 ans, Première Consultation est l'un des albums les plus vendus de toute l'histoire du rap français, plus d'un million d'exemplaires. Doc Gynéco a décidé de fêter cet anniversaire avec un grand concert à Paris, à l'Adidas Arena. On l'espère ensuite en tournée. Lynn a vécu le cauchemar que toutes les chanteuses redoutent. Elle a perdu sa voix.

révélé en 2024 avec ce tube, Je pense à vous, était en pleine tournée en ce début d'année quand un soir du mois de février, alors qu'elle était sur scène en Bretagne, sa voix a tout simplement lâché. Plus un son ne sortait. Verdict sans appel des médecins, silence total obligatoire pour Lynn. Pas un mot pendant 2 mois, c'est la seule façon de réparer ses cordes vocales très abîmées. Alors tout est bien qui finit bien, Lynn a donné de ses nouvelles, elle est désormais soignée et vous donne rendez-vous en septembre pour la reprise de sa tournée. Fan de Johnny Hallyday, rendez-vous au ciné le 15 juin, jour de l'anniversaire de l'idole, pour découvrir sur grand écran un de ses concerts cultes, Bercy 95, le Lorada Tour. Projection unique dans toute la France le 15 juin, donc les billetteries sont ouvertes.

Merci beaucoup Émilie Mazoyer, à retrouver bien évidemment Décibel. L'émission également, c'est votre rendez-vous de la fin de journée. C'est à 20h, je vous donne le programme dans les prochaines minutes. Avant ça, je vous l'ai promis, on reste dans l'univers de la culture avec Imaka ici peut-être. J'espère que je prononce bien Imaka. C'est un spectacle à voir, en tout cas, ça c'est une certitude, dans le cadre de Le Mans fait son cirque. Événement qui fait son grand retour un petit peu plus tôt que prévu. Ce sera à la fin du mois de mai, mercredi 20 ou jeudi 21. Et au total, il y a plusieurs acrobates qui vont se lancer dans un terrain de jeu infini, un voyage immersif mais également sensoriel. Ça se passe au Grand Théâtre des Quinconces, et non pas d'ailleurs sur le boulevard Winston Churchill comme on en a l'habitude, mais en tout cas sur ce spectacle qui est déjà complet au niveau du mercredi, ou quasiment complet en tout cas au niveau du mercredi, preuve qu'il y a un véritable engouement pour Imaka ici peut-être. J'ai deux invitations pour vous. Pour cela, il faut déjà nous appeler au 02 43 29 10 10, c'est Julie qui vous attend, et puis me donner la bonne réponse également à cette question. C'est un mini anniversaire, hein, j'ai presque envie de dire, pour Le Mans fait son cirque. On fête cette année les 25 ans ou les 45 ans de cet événement, Le Mans fait son cirque. Vous avez la bonne réponse, vous nous appelez 02 43 29 10 10. 25 ou 45 pour Le Mans fait son cirque. Imaka ici, peut-être, c'est peut-être justement le cadeau que vous allez obtenir. Bonne chance à toutes et tous. Axel Bauer, Cargo, arrive dans un instant. Avant ça, on va pouvoir danser et chanter grâce au nouveau titre de Bruno Mars, s'appelle I Just Might. Merci d'être avec nous.

0: Axel Bauer avec Argo, 17h49.
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0: Et c'est l'instant parfait pour accueillir depuis Marigné-Layé Samuel. Bonsoir Samuel.
3: Oui, bonsoir Maxime.
0: Et merci d'avoir patienté. Samuel, avec votre compagne Karine qu'on salue, vous souhaitez aller voir Emaka, ici peut-être un spectacle dans le cadre de Le Mans fait son cirque, mercredi 20 ou jeudi 21 à 20h. Ça se passe au Grand Théâtre des Quinconces avec des acrobates. Vous aimez bien tout ce qui est cirque, acrobatie, Samuel?
3: Ah oui, j'aime bien.
0: Ça tombe bien parce que vous allez être servi. Cette année, les 25 ou 45 ans de Le Mans fait son cirque?
3: Eh bien, c'est les 25 ans.
0: Eh ben oui, exactement.
3: Depuis 2002.
0: Oui, tout à fait, tout à fait. Un bel événement d'ailleurs, hein. Ça nous fait toujours plaisir de voir tout ça en centre-ville ou également, également du côté des Sablons. Vous y allez régulièrement à Le Mans fait son cirque, Samuel?
3: Non, j'ai pas eu l'occasion d'y aller récemment, donc c'est avec joie que j'y retournerai cette année.
0: Eh ben, la joie sera partagée également de vous accueillir. Bon, le programme à Marigné-Layé pour ce soir?
3: Là, je retourne vers Marigné-Layé, je quitte le travail.
0: Vous étiez où, dans quel secteur?
3: De Rarnage.
0: Bon, ça va, ça circule pas trop mal?
3: Ça va, je suis arrêté sous la pluie, comme la plupart des Tertois, j'imagine.
0: Ah non, il pleut pas aujourd'hui, Samuel. Non, je crois pas. Enfin, j'ai pas vu personnellement, j'ai pas senti une seule goutte. C'est incroyable. Bon, soyez vigilants parce que la chaussée est trempée, c'est mieux dans ce sens-là. Bon, le reste, non. Samuel, belle soirée, merci d'avoir été avec nous.
3: Merci à vous, merci Timène.
0: Et puis rendez-vous très prochainement pour de nouvelles aventures. À suivre Madonna, les enfoirés, et puis bien sûr, les informations à 18h. Deux minutes, c'est rien, 2 minutes.
4: N'imaginez pas que ça allait aussi vite.
0: 2 minutes, c'est 120 secondes.
5: Au début, il y a un peu de l'incompréhension.
0: De se dire comment c'est possible. On est d'accord.
6: Tu parles de quoi, Maxime, au juste?
0: Bah de moi, de mon talent.
6: C'est quoi ton talent?
0: Bah du lundi au vendredi, 6h40, 8h40, je vous dis tout sur l'actualité sportive dans notre département. Tout cela sur votre radio locale, ici Maine, et ça dure donc 2 minutes chrono.
6: Des fois, tu te débordes un peu.
0: Bah oui.
6: Comme cette promo.
0: Aussi.
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0: trésor. C'était les Enfoirés. Restez avec nous dans quelques instants. Vous parlez running avec un nouvel événement qui va voir le jour ce vendredi, les Sentiers de Parigné. Et la bonne nouvelle, c'est que ça affiche déjà complet.
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0: Je vous souhaite une très belle soirée, merci d'être avec nous, il est 18h. Et pour notre plus grand plaisir, Augustin Ourlier fait son retour pour le journal. Augustin, voilà un peu de chaleur au milieu de cette journée grisâtre. Certains chansons ont pu assister à un entraînement des basketteurs du MSB.
2: Non, ils étaient 700 collégiens venus de toute la Sarthe ce matin dans les gradins d'Antares au Mans. L'occasion pour les adolescents et adolescentes de découvrir les exigences et les contraintes du basket de haut niveau. Des élèves visiblement impressionnés par le niveau de jeu de leurs idoles et très heureux de les voir de près.
3: C'est bien, ça nous permet de voir un entraînement qu'on ne peut pas voir d'habitude.
4: C'est impressionnant parce qu'ils sont grands, ils sont forts et je fais du basket, donc j'aime bien imiter.
5: Et ça fait bizarre de voir des gens faire des entraînements comme moi je pouvais faire quand je faisais du basket. Mais c'est mieux fait que moi, en tout cas, ça c'est sûr. Ils sont plus grands et leurs passes sont mieux faites et ils marquent quasiment à chaque tir. Je marquais souvent, mais pas autant.
6: Moi j'aime beaucoup, ça nous permet de voir un peu, découvrir le basket et c'est vraiment sympa d'être aussi privilégié de voir le MSB jouer.
7: Lors d'un match, on n'a pas vraiment la possibilité déjà d'aller voir les joueurs. Là, on aura la possibilité d'aller voir les joueurs. Donc ça les rend bien plus accessibles.
8: Là, j'ai l'impression un peu d'être privilégié parce que on voit l'envers du décor. Et c'est impressionnant parce que ils marquent tout le temps et ils sont super coordonnés. Alors que nous, quand on fait cours de basket, c'est pas trop le même rendu, quoi.
2: On espère que les basketteurs du MSB seront coordonnés pour le match samedi face à Saint-Quentin. Le MSB n'a plus que deux matchs pour monter à la 6e place, synonyme de qualification pour les phases finales du championnat de France.
0: Attention aux routes inondées.
2: Oui, aujourd'hui va tomber l'équivalent de 15 à 25 jours de pluie en 24 heures dans notre département. D'ailleurs, la Sarthe et la Mayenne sont les derniers en France, toujours en vigilance orange pluie et inondation. Attention dans le secteur de Souligné, de fortes pluies aussi ont été observées sur Trangers. Attention sur l'autoroute. À Bouloir, les routes de Maisoncelles et de Surfon sont inondées. Au Mans, les parcs et les cimetières sont tous fermés par mesure de précaution. L'Assemblée nationale a tenu une minute de silence cet après-midi pour rendre hommage au sergent Bin Chen et au caporal-chef Axel de Planck. Les deux militaires de 24 et 33 ans sont décédés dans un accident de plongée à Angers la nuit dernière, autour de 2h du matin. Ils participaient à une formation de plongeurs de combat du génie lorsqu'ils ont été victimes d'un accident sous un pont dans le Maine. Le président du RN, Jordan Bardella, sera à la Flèche ce vendredi pour participer aux cérémonies du 8 mai aux côtés du maire Romain Lemoigne. Il prononcera ensuite une allocution dans une salle de la ville. C'est la première fois que le député européen se rend à la Flèche depuis la victoire du Rassemblement National aux dernières municipales de mars dernier. Marie-Caroline Le Pen sera également présente pendant la commémoration.
0: C'est l'audience de la semaine. Dany Le Prince est devant les juges à Paris ce jeudi.
2: Oui, il est accusé d'avoir tué son frère, sa belle-sœur et ses deux nièces à Torigné-sur-Dué en 1994. Le Sartois demande l'annulation de sa condamnation à la prison à perpétuité. Il avait partiellement reconnu des faits en garde à vue à l'époque avant de se rétracter et de clamer depuis plus de 30 ans son innocence. Sa deuxième requête en révision a été déposée en 2021. La commission d'instruction l'a jugée recevable, l'a donc transmis à la cour de révision. Mais que va-t-il se passer ce jeudi 7 mai, Léa Dubost?
9: L'audience va commencer par l'exposé des faits et le rappel des différentes procédures énoncées par une magistrate de la cour de révision désignée comme rapporteur qui a travaillé sur le dossier. Place ensuite aux plaidoiries des avocats, d'abord ceux de Dany Le Prince, suivi des avocats d'Alain Le Prince, le frère de Dany, et de Solène Le Prince, sa nièce, seule survivante du drame. Les deux se sont portés partie civile. Puis l'avocat général fera ses réquisitions. Ses conclusions ont d'ailleurs déjà été rendues publiques. Il va demander à la cour de révision d'annuler la condamnation de Dany Le Prince et d'organiser un nouveau procès. L'audience se terminera après une dernière prise de parole de la défense. Mais les 13 magistrats ne rendront pas leur décision aussitôt. Elle est attendue moins d'un mois après l'audience. Ils peuvent décider de demander un supplément d'information, de rejeter la demande ou au contraire d'annuler la condamnation de Dany Le Prince et donc renvoyer l'affaire devant une nouvelle cour d'assises afin qu'elle soit rejugée.
2: Des explications de Léa Dubos qui suivra ce procès. Cette audience pour ICI Mène, début de cette audience publique à 9h ce jeudi. Le gaz a été rétabli pour les habitants présents chez eux cet après-midi autour de la rue Bourdon au Mans. Hier, un engin de chantier avait percé une canalisation entraînant une interruption de la distribution de gaz dans 976 foyers autour de cette rue. Si vous n'étiez pas dans votre logement cet après-midi, vous pouvez rallumer votre gaz vous-même ou contacter GRDF pour vous faire aider. C'est une des stars du petit écran pendant les années 80. L'actrice Chantal Nobel est décédée à 77 ans. Dans le feuilleton Château Vallon sur Antenne 2, elle a joué Florence, la fille de la riche famille Berg, lourdement handicapée à la suite d'un grave accident de voiture survenu en 85 avec le chanteur Sacha Distel. L'actrice n'a jamais pu reprendre sa carrière. Après le circuit des 24 heures du Mans en 2024, l'abbaye royale de Lépau pourrait-elle être élue monument préféré des Français cette année? Elle est en lice pour représenter les Pays de la Loire dans l'émission animée par Stéphane Bern sur France 3. Face à l'abbaye, c'est le sous-marin L'Espadon à Saint-Nazaire. Les internautes ont jusqu'au 22 mai pour voter lequel des deux monuments représentera notre région. Le lien pour le vote est sur notre site internet. La météo, bon bah évidemment, il va pleuvoir ce soir, mais peut-être que demain, il se fera un meilleur temps.
0: C'est vrai. Vu comme ça, on va voir le verre à moitié plein, même si là, en l'occurrence, il est bien, bien plein. Parce que c'est encore de la pluie qui nous attend pour cette fin de journée. Quelques averses qui sont impossibles cette nuit, 7 à 9 degrés au niveau du mercure. Ciel bien nuageux pour nous réveiller demain, avec encore quelques averses qui sont possibles ici ou là. Ce sera principalement pour le Perche Chartois, c'est Météo France qui nous avertit. Sachez que demain, les éclaircies seront de retour, notamment au cours de l'après-midi, pas beaucoup de vent et un mercure qui reste identique à celui du jour, hein, même si il va avoir le retour du soleil, à savoir jusqu'à 17 degrés sur la route. Bah, c'est compliqué hein, sur les grands axes, hein, vous en avez l'habitude à cette heure-ci. Vous sortez du rond-point de Bénère direction Évry-l'Évêque. Des ralentissements sont à prévoir entre Saint-Marc-la-Brière et Champagny également. Difficultés pour accéder au centre-ville du Mans via notamment le quai Louis-Blanc et sous le tunnel, la rue Wilbur-White, avenue Bollé, c'est compliqué. Et également sur la rue Jean-Jaurès, des difficultés aussi qui se font pour traverser la commune de Guesselard. À Sablé et à La Flèche, ça circule pas trop mal. Sablé, les ralentissements se font principalement sur la rue du Mans, comme d'habitude aussi. Augustin, merci beaucoup, très belle soirée, à bientôt.
2: Excellente soirée à vous.
0: Le prochain point sur l'actualité est à 19h.
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0: Et merci d'être avec nous. Excellente fin de journée ici, Mène, qui vous accompagne avec notre bonheur, notre chaleur, finalement, dans cette journée bien grise. C'est beau, dis donc, dès que je parle.
2: C'est magnifique.
0: Waouh! J'ai jamais dit ça comme ça. Ça m'arrive. Je suis poète, un petit peu comme Alain Souchon, qu'on écoute maintenant avec J'ai 10 ans.

0: ans, c'était Alain Souchon.
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0: Et soyez les bienvenus pour votre rendez-vous qui s'intéresse au sport sartois dans cette émission. Notamment, on va s'intéresser au padel, tiens, qui se développe de plus en plus. Il y a un nouveau complexe qui va voir le jour. C'est à partir de demain. C'est un Saint-Pavas. Et on vous en dira un petit peu plus dans les prochaines minutes. Mais avant ça, on s'intéresse à un sport qui cartonne. C'est bien évidemment l'athlétisme. Et ce vendredi, le 8 mai, il y a une nouvelle compétition qui va voir le jour, les sentiers de Parigné. On en parle avec le président du club de Running Parigné qui vient de se créer, comme bien évidemment l'événement, David Blot. David, bonsoir.
3: Bonsoir Maxime.
0: Et Benjamin Job, c'est l'organisateur de cet événement, je vais y arriver. Benjamin, bonsoir.
4: Bonsoir Maxime.
0: Alors c'est vrai qu'il y en a beaucoup des compétitions, mais à chaque fois ça cartonne et vous en êtes la preuve parce que c'est déjà complet 8 et 16 kilomètres. J'aime bien ce que vous avez marqué sur votre événement, Benjamin, c'est un trail à taille humaine. Qu'est-ce que ça veut dire?
4: À taille humaine, c'est-à-dire qu'il est accessible pour tout le monde, 8 kilomètres, pour les débutants et ouais. 16 km pour les personnes un peu plus expérimentées.
0: On parle de course nature presque plus que de trail. Hein.
4: On est plus sur du nature que du trail, c'est pour ça qu'on l'a appelé les sentiers de Parigné.
0: C'est beau. En plus à Parigné quand même, vous n'allez pas me contredire David, c'est ce que je disais justement pendant qu'on écoutait Alain Souchon, il y a de quoi faire, vous avez quand même un parcours et un terrain de jeu magnifique.
3: Oui, on a vraiment un terrain magnifique. Avec les bois qu'il y a entre Parigné et Brette. On a aussi le secteur de Châles où il y a quand même pas mal de choses. Il y a des parcours de trail. Donc on a vraiment un vrai terrain de jeu. Puis on a une piste d'athlé sur notre terrain. Donc vraiment
0: super
3: complexe. Ah ouais, non mais on a tout ce qu'il faut pour être au top à Parigné-l'Évêque.
0: Et ben voilà, allez vivre à Parigné-l'Évêque si vous faites de l'athlétisme, comme ça vous êtes sûr d'avoir quand même de quoi faire. Pour expliquer 8 et 16 kilomètres concrètement, un peu dénivelé, on va être dans les bois, comme il a plu, va falloir sortir les... peut-être pas les crampons, mais pas loin.
4: Oui, pas loin. Bon, après, ça sèche assez vite chez nous quand il pleut. Donc on part sur le 16 kilomètres sur une partie boisée. Et après, on revient sur le secteur de la carrière, on redescend au plan d'eau et le 8 km se retrouvera sur ce même secteur aussi. Donc les courses sont en décalé, mais elles seront en même temps au final.
0: Pas trop difficile donc au niveau du parcours, de ce que vous nous dites
4: hein. Non, on est sur un dénivelé de 120-130 mètres de dénivelé pour les deux courses.
0: Ok, bon. Normalement, c'est assez accessible. Faut quand même une bonne condition physique, mais ça, on le sait. Et puis, on imagine qu'il y a pas mal de curieux qui sont venus parce que c'est une première édition et c'est déjà complet. Est-ce que vous êtes surpris, vous, en tant que président, David?
3: Oui et non.
0: Complet aussi rapidement.
3: Oui et non. Après, oui, ça a pas été plein tout de suite. Donc, c'est vrai que la plupart des courses, comme on a vu à Sarger, à Changer, ça part à une de ces vitesses. Et nous, ça a mis un peu de temps, mais c'est normal parce que on vient juste de créer cette nouvelle manifestation sur Parigné. Et voilà, on est hyper content. Là, on est heureux.
0: C'est parti assez rapidement. Enfin, dès le début, vous avez senti un petit engouement à partir du moment où vous avez fait de la communication.

0: disant inscrivez-vous, il y a déjà du monde qui était prêt à s'inscrire.
1: Ouais. Ouais, parce que moi qui faisais un peu le tour de toutes les courses avec les flyers et tout, je lançais les choses et les gens disaient ouais, on va venir, ça va être trop cool, c'est trop bien, on va prendre plaisir à venir à Parigny-l'Évêque parce que c'est la première fois qu'il y a une course là-bas, à part où il y avait eu un moment au Château de Montpré une course de nuit.
0: Ouais.
1: Mais voilà, c'est là, on va être sur le terrain de jeu, la piste d'athlée de Parigny-l'Évêque.
0: Bon, rendez-vous est pris, ça se passe ce vendredi, donc on l'a dit, hein, c'est déjà complet, il faudra attendre l'année prochaine. On va justement s'intéresser à cet événement, de pourquoi vous l'avez créé, de ce club également, Running Parigny, avec vous, David Blot et Benjamin Job, qui sont nos invités. On revient dans trois petites minutes, juste après Miley Cyrus.

0: Simène avec le nouveau titre de Miley Cyrus. Ce soir, on s'intéresse au sentier de Parigné, 8 et 16 km au programme ce vendredi. David Blot, le président de l'association qui organise cet événement, Run in Parigné, et Benjamin Diop, l'organisateur, sont nos invités. Pourquoi lancer, Benjamin, un premier événement comme ça avec le club de Parigné?
1: L'idée, c'était de faire connaître le club et puis de tout de suite se lancer sur un projet et rassembler et créer une cohésion au niveau des adhérents.
0: D'accord, tout simplement. Ça n'a pas été compliqué de se lancer. Il faut trouver des bénévoles, on le sait. Il faut trouver un terrain de jeu également. Il faut des autorisations. Ça ne se fait pas comme ça en claquant des doigts.
1: Non, c'était beaucoup de travail. Mais tout le monde a été moteur, que ce soit les adhérents, le bureau, le comité directeur. Tout le monde a voulu s'impliquer. Et ça fait avancer. Et la mairie nous a aidés pour tout ce qui est dossier, préfecture, le policier municipal. Et on a eu même Chronoplace qui nous a pas mal aiguillé, donc merci à eux quoi.
0: Bon, tant mieux, c'est une bonne chose quand même d'avoir des personnes motivées par rapport à des événements. Et on le disait, hein, ce week-end, ce pont avec le 8 mai tombe parfaitement parce qu'apparemment il n'y a pas de compétition. C'est rare en Sarthe, mais il n'y a pas de compétition sur ce week-end-là.
1: Oui, donc on a décidé de faire une course où on n'avait aucune concurrence et c'était ce week-end-là ou le week-end des 24 heures voiture et on a décidé de prendre ce week-end-là.
0: Ça paraît tout à fait logique. Le 8 mai, c'est peut-être une date parfaite. On sait que le 1er mai, il y a le Nat Trail. Chaque année, ça cartonne. Est-ce que c'est l'objectif de garder cet événement le 8 mai?
2: Oui. Ouais, c'est cette date-là qu'on veut garder. Alors après, tout dépend aussi de la ligue, parce que en fait, il peut y avoir des compétitions qui peuvent être prévues aussi ce week-end-là.
0: On est sur des week-ends d'interclub,
2: Très loin. On était aux interclubs ce week-end avec Run in Parigné. Et ouais, ça peut être cette date-là aussi. Donc, on espère, oui, ce 8 mai, ça sera bloqué pour Parigné-l'Évêque. Et après, on verra.
0: Oui, parce que j'imagine que vous avez plein d'idées. Là, vous faites 8 et 7 kilomètres, 24, 30. Est-ce qu'il y a des idées comme ça, Benjamin?
1: Alors oui, là, on est resté concentré sur la commune de Parigné-l'Évêque parce qu'on voulait pas trop s'en mêler les pinceaux au niveau de la préfecture. Mmh. Mais là, du coup, c'est bon, c'est fait, on est rodé. Et donc ouais, pour l'année prochaine, on risque de s'enfoncer vraiment un peu plus dans les bois et peut-être là, plus du travail, quoi.
0: Oui, bon, à suivre, on aura l'occasion d'en reparler. La météo, vous regardez ça assez régulièrement, j'imagine, David?
2: Bah ouais, tout à l'heure, on regardait avec Benjamin et pour l'instant, c'est en bonne voie.
0: C'est mieux, ça va. À voir le jour même, de toute façon, c'est toujours la grande question. Vous allez nous parler un petit peu de ce club également, parce que c'était l'objectif de Run in Parigné. Vous restez avec nous, David, et puis Benjamin. Un club qui cartonne d'une certaine façon, parce que vous avez lancé un premier projet qui cartonne avec 500 inscrits en total.
1: Ça
0: se compense comment? 8 kilomètres combien?
1: 8 kilomètres, on a 290 inscrits et on est sur 190 inscrits sur le 16 kilomètres.
0: Bon, c'est vraiment une très très bonne nouvelle. Et puis aussi une autre petite course, ça c'est pour les familles, on aura l'occasion d'en reparler aussi. David, Benjamin, restez avec nous, on revient après The Cranberries.

0: Un grand classique avec les Cranberries et Zombies. Il faudra avoir les yeux en face des trous ce vendredi pour ceux qui vont participer au Sentier de Parigné. Un 8 et un 16 km sont au programme. On en a beaucoup parlé avec David Blot, le président, et Benjamin Job, l'organisateur de cet événement Renin Parigné. C'est un nouveau club depuis combien de temps, David ?
1: Depuis le mois de septembre.
0: Ah ouais, donc c'est très très récent. Pourquoi ? Grande question.
1: Bonne question. Bah en fait, ce club a été créé parce qu'en fait, il y avait déjà une sous-entente avec Montfort-le-Génois depuis 3 ou 4 ans. Et en fait, pour que la mairie puisse nous écouter, c'était de créer ce club propre à Parigné pour avoir les infrastructures, pour avoir des vestiaires, pour avoir des salles de renforcement, pour faire le renforcement. Ah voilà, il fallait créer ce club de Parigné-l'Évêque.
0: Et donc vous l'avez lancé aujourd'hui, alors on n'est pas encore à la fin totalement de l'année scolaire et fin de cette première année. Quel bilan vous en faites, Benjamin ?
2: Un très très bon bilan, ouais. Une belle cohésion, esprit familial, enfin tout ce qu'on voulait, quoi.
0: Ouais. Combien d'adhérents aujourd'hui exactement ? Combien vous espérez aussi pour la suite ?
2: Alors on est 119 adhérents.
0: Ce qui est très bien pour un début.
2: Ouais, ouais, très très bien, parce qu'on a été obligé de bloquer à un moment parce que on s'est dit, on avait trois entraîneurs qui sont en formation, dont moi-même. Donc, il faut se former, il faut voilà pouvoir s'occuper des entraînements. Donc, c'est quand même le lundi, le mercredi, ouais, le vendredi.
0: C'est ça l'avantage quand même de prendre une licence. On parlait un peu de ce secteur-là pendant The Cranberries. L'avantage d'une licence par rapport à ceux qui n'en ont pas, c'est qu'il y a des entraînements qui sont prévus. Il y a un entraîneur qui est là pour encourager, pour coacher, pour avoir des séances, des semaines type également. C'est très important.
2: Ouais, c'est important. Bah oui, c'est important parce que les athlètes, ils adorent ça. Ils veulent avoir un truc qui soit bien structuré. On a fait en sorte qu'ils aient tout ce qu'il faut avec des applications pour pouvoir voir tous les entraînements.
0: Ah oui, en plus.
2: Donc voilà, ils ont tout. On a un renforcement, quelqu'un qui s'occupe du renforcement tous les lundis. Donc voilà, donc on a vraiment fait en sorte que ça se passe le mieux possible.
0: On a parlé des interclubs il y a quelques instants. Benjamin, comment ça s'est passé le week-end dernier ?
3: Alors moi, j'ai pas participé, mais par contre, j'ai pu avoir un retour photo et beaucoup de monde. Et franchement, ça donne envie. C'était vraiment super. Bon, même s'ils ont eu la pluie, ils se sont bien amusés.
0: Oui, c'est vrai. Et alors, on parle beaucoup de l'athlétisme en Sarthe, principalement sur le volet course hors stade, les crosses également et les trails. Vous essayez aussi avec la piste de pouvoir faire du sprint, de pouvoir faire des sauts, des lancers. Ou est-ce que c'est encore un petit peu juste ?
2: Alors, on s'est un petit peu entraîné.
0: Ouais.
2: Parce que j'avais dit, il faut absolument qu'on soit aux interclubs pour montrer que le club est bien présent. Et on a joué le jeu. On avait une quinzaine, vingtaine d'athlètes. On a été présents. Le comité a adoré. On s'est formé en tant que juge, parce que quand même, il faut une formation. Parce que si on n'a pas de juge, on peut pas être présent à ces interclubs. Et non, c'était vraiment un vrai plaisir, parce que c'est vrai que moi qui connaissais pas les interclubs comme ça, c'était super. C'était vraiment un vrai plaisir.
0: Bon, vous êtes plutôt axé sur quoi ?
2: Moi ? Ouais. Moi je fais plus des 5-10 km. Bah là, pour pas vous cacher, là on est le 10 mai, on a trois athlètes qui vont partir au championnat de France à Troyes. Donc c'est une première pour Parigné.
0: Quelle distance ?
2: 10 km.
0: Pour le 10 km.
2: Ouais. Dont vous. Bon. Bah, dont moi.
0: C'est super.
2: Ouais, c'est un super.
0: Vous y croyez, une bonne performance de votre président ? Vous n'avez pas le choix, c'est votre président. Donc
2: exactement.
0: Bah ouais, donc
2: il n'a pas le choix de montrer l'exemple.
0: Oui. Attends, c'est quoi votre record ?
2: 36-28. C'est mon record cette année. Donc j'étais plutôt content.
0: Ah oui, 36-28, on est quand même sur le haut du panier au niveau de 10 km. Même si aujourd'hui ça baisse de plus en plus. Ouais. À l'époque, j'imagine 36-28, vous étiez dans une bonne première partie, alors que maintenant il y a tellement de monde, c'est assez incroyable. Et je pense que vous le ressentez vous aussi. Même là, le 8 et 10 km, même si c'est un trail, ça va aller très très vite ce vendredi.
2: Ah bah oui, je pense. Ouais, ça va aller très vite.
0: Et oui. Il y a déjà quelques noms pour dans les inscrits, des personnes qu'on retrouve assez régulièrement sur les épreuves.
2: Alors, on a Sylvain Grenèche, qui est assez connu. Émilie Champion,
0: oui, également.
2: Émilie
0: on connaît les deux premiers, ça va.
2: Donc cela. Et puis après, il y a quelques athlètes. On a Manu Cormier qui est de Montfort-le-Génois. Ouais. Et puis pour l'instant, non, j'ai
1: comme ça, non, j'ai pas d'autres noms. C'est déjà des
0: très très beaux noms. Rendez-vous est pris vendredi. Si vous êtes dans le secteur, allez encourager les athlètes, hein, c'est gratuit. Et sinon, rendez-vous l'année prochaine pour pouvoir vous inscrire au Sentier de Parigny, première édition. Félicitations pour ce bel événement, félicitations pour ce beau club également. Ce sera bientôt les 1 an, donc au mois de septembre. David Blo, Benjamin Job, bon courage.
3: Merci beaucoup et puis merci de nous avoir accueillis.
0: Avec grand plaisir.
1: Merci Maxime.
0: Il reste 2 jours et demi avant le début de cet événement. Il va falloir charbonner, ne serait-ce que jeudi et vendredi, j'imagine le réveil sera assez tôt. C'est un jour férié en plus pourtant. Merci en tout cas d'être venu nous voir. À suivre dans un instant des infos pratiques, c'est avec Fabien Aubric et François Fellman qui arrive pour la musique.
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0: Rien que pour toi, François Fellmann, on va vous donner des infos pratiques avec Fabien Aubric et on va notamment s'intéresser à un événement qui a lieu à Jouy-l'Abbé.
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2: On a trois infos pour vous. D'abord, on prépare l'hiver. Que choisir ensemble, c'est le nouveau nom de l'association de consommateurs UFC Que Choisir, lance une commande groupée de pelés. L'avantage de la commande groupée, c'est de faire des économies. Pour en savoir plus, contactez Que Choisir ensemble de la Sarthe. Ce mardi est un grand jour pour Chloé Chotard, la sartoise qui fait des bijoux très originaux avec des morceaux de faïence de Malicorne, présente cette semaine ses créations au Musée d'Art et de Design de New York. Seuls deux Français ont été sélectionnés à ce rendez-vous international. Madame Bad Jewelry, Food Bijoux à New York. Bravo Chloé. À Jouy-l'Abbé, le bassin de nage vient d'être réinstallé. On peut y apprendre à nager, des cours à destination de tous, enfants comme adultes. L'apprentissage a repris hier, il se déroule jusque début octobre. Si vous voulez apprendre à nager à Jouy-l'Abbé, il faut contacter la maison des projets Maine Cœur de Sarthe.
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0: C'est l'un des sports à la mode, pour ne pas dire le sport à la mode en ce moment, sport de raquette, le padel, qui voit notamment arriver un nouveau lieu dans notre département. Proche du Mans, c'est à Saint-Pabas, ça s'appelle Padel Shot, ça ouvre à partir de demain. Et on va tout vous dire, pourquoi faut-il découvrir peut-être ce lieu. C'est à écouter juste après Jack et Carla, voici la recette, 18h37. Merci d'être avec nous, très belle fin de journée.

0: La Osette, Jack et Carla, est-ce qu'ils sont en couple d'ailleurs sur les réseaux sociaux? Ça a l'air, je sais pas, à voir. Je vais me renseigner, je vous en dirai un petit peu plus demain. Allez, 18h40 dans moi, ce côté people. Allez, on continue de parler de sport, on va parler de padel, sport de raquette qui cartonne. Un nouveau centre ouvre d'ailleurs dès demain, un de plus après Urban Padel, Le Mans Padel au pôle européen du cheval. Des pistes également au Cède, la chapelle Saint-Aubin ou le Lude. Voici donc Padel Shot à Saint-Pavas. Le manager s'appelle Valentin Penché.
1: C'est une marque très connue dans le padel, ça fait 5 ans qu'ils ont démarré Padel Shot, ça a commencé à Caen. Là, Le Mans, ça va être le 13e club qui va ouvrir. Il y a Lille qui va ouvrir le 14e, également une semaine après nous. Et il y a encore des clubs prévus pour l'année prochaine. Donc oui, c'est en pleine expansion Padel Shot.
0: Et ce sport au Mans aussi. Hein, car en plus de tout ce que je viens de vous citer, il y a deux autres complexes qui vont ouvrir. Un, encore une nouvelle fois, à la chapelle Saint-Aubin. Et puis un autre également à l'université.
1: On sent que les gens sont en demande du padel. D'où plusieurs développements de clubs de padel cette année. Donc du coup, Le Mans s'est dit que c'était une... très bien de s'implanter au Mans et de se développer également ici.
0: Padel Shot rajoutera donc plusieurs terrains et donc créneaux pour le plaisir des amateurs.
1: On a 7 terrains au total de padel et un terrain de padel solo, donc pour genre un contre un pour les gens s'ils veulent venir découvrir. Et après, on fera des animations, des initiations, des tournois amicaux pour tout type de niveau. Ouvert à tout le monde.
0: Côté entraînement, il va falloir d'abord trouver un entraîneur. Eh ben oui, c'est quand même mieux. Plusieurs sont recherchés actuellement. Si vous êtes intéressé, n'hésitez pas. On a laissé les coordonnées de Valentin Penché à l'accueil d'Issimen. Ce sport de raquette, c'est vrai, se développe, mais les entraîneurs ne sont pas assez nombreux.
1: C'est quand même un diplôme à avoir et tout, donc c'est toujours un peu ça le problème qui bloque.
0: Sachez que plusieurs tournois seront néanmoins organisés.
1: On a déjà prévu un P500 courant juillet, donc on confirmera la date bientôt, et un P1000 également au mois de septembre.
0: Pour les joueurs un peu moins confirmés, d'autres tournois seront prévus. Pour cela, il faut une homologation de la part de la Fédération Française de Tennis, dont le padel est issu. Celle-ci arrivera donc demain, normalement. Demain, c'est l'ouverture également d'un nouveau complexe de padel. Ça s'appelle Padel Shot, et c'est à Saint-Pavas. Eh ben, rendez-vous est pris. À suivre dans un instant les coulisses télé avec Patrice Gascoin. On va notamment s'intéresser à un événement théâtre sur France 3. Avant ça, la musique que vous avez peut-être reconnu derrière moi. À ce moment-là, vous êtes très très fort. Gary Rafferty avec Baker Street. Ah oui, c'est bon.

0: Ça reste dans la tête, Jerry Rafferty, Baker Street, 18h46, c'est la question maintenant là que vous vous posez, je le sais, je lis dans votre esprit, dans votre tête, on regarde quoi ce soir à la télévision? Patrice Gascon est là pour vous aider. Patrice, aujourd'hui vous avez envie de nous emmener au théâtre, c'est bien gentil, mais on n'a pas envie de payer, en tout cas on n'a pas envie de bouger notre canapé, alors on regarde France 3.
1: Vous le voyez là, le banc, sur la scène du Théâtre de la Renaissance, à Paris? Oui, là où est assise Isabelle Carré? Eh bien, dans une seconde, Bernard Campan va venir s'asseoir à côté.
2: Excusez-moi, je peux?
3: Ah oui, oui, bien sûr. Monsieur, s'il vous plaît.
2: Vous m'avez parlé?
3: Oui, pardon, mais vous faites vraiment beaucoup de bruit.
2: Moi?
3: Oui, vous pourriez baisser un peu votre musique, parce que là, franchement, je m'entends plus lire. Hein.
2: Oui, bah la musique, ça s'écoute fort, chère madame, mais je préfère encore être sourde d'entendre certaines conneries.
1: Elle ne part pas très bien, la première rencontre entre Isabelle Carré et Bernard Campan dans Un pas de côté. Ce grand succès théâtral s'invite ce soir dans votre salon. France 3 a la bonne idée de nous en proposer une captation. Elle est réalisée par Dominique Thiel. Alors si on voit bien ce que fait un réalisateur de fiction télé, est-ce que filmer une pièce, la capter comme on dit, c'est finalement signer une réalisation quasi invisible aux yeux des téléspectateurs, Dominique Thiel?
4: Non, je crois pas. Quand on filme un spectacle, on a forcément une approche purement subjective. Ce que je m'impose, c'est de rester restituer le plus fidèlement possible les intentions du metteur en scène, tout en essayant de montrer au mieux le travail des acteurs. Il faut qu'on comprenne le texte, les relations qui existent entre les comédiens, les émotions qu'ils ressentent ou qu'ils cherchent à faire ressentir. Il faut qu'on comprenne la mise en scène, et parfois il faut faire vivre le lieu dans lequel on filme. Quand vous allez voir une pièce en tant que spectateur, il y a parfois des détails qui peuvent vous échapper. Vous ne voyez la pièce qu'une fois, si vous êtes assis un peu loin, pas forcément concentré du début à la fin, vous pouvez rater des choses. L'idée pour moi, c'est justement d'apporter au téléspectateur ce que le spectateur dans la salle ne verra pas forcément, lui donner des clés de compréhension supplémentaires. Et puis sinon, ça reste certes ma vision du spectacle que je transcris en essayant d'y apporter une approche cinématographique, donc une dimension supplémentaire.
1: Dominique Thiel, y a-t-il une tension particulière chez Isabelle Carré et Bernard Campan le soir de la captation de leur pièce?
4: Tension, non, mais c'est vrai qu'il y a toujours un enjeu particulier pour les comédiens. Ils savent évidemment bien qu'au-delà de leur prestation sur la scène, la captation du spectacle qu'ils interprètent restera la trace et la mémoire du spectacle. Ils ont plus que l'habitude d'être filmés et ce sont deux formidables comédiens. On partage juste la même motivation et la même envie de bien faire les choses.
1: Dominique Thiel est réalisateur de la captation de Un pas de côté, une formidable pièce avec Isabelle Carré et Bernard Campan ce soir sur France 3. À demain pour écouter Les Trois Coups, des nouvelles coulisses télé.
0: Merci beaucoup Patrice Gascoin. Nous sommes le 5 mai, dans un mois tout pile, nous serons tous ensemble place de la République pour le début de la folle semaine des 24 heures du Mans, vendredi 5 juin avec le pesage première journée, le samedi 6 avec le pesage deuxième journée et puis le mercredi 10 également avec le début des essais. Et ça tombe bien parce que on aura des invitations à vous offrir, ce sera tout au long de cette semaine, je dis on aura parce que ce soit le matin, que ce soit le soir, restez bien à l'écoute d'Issimène si vous avez envie d'aller aux 24 heures. Les 24 heures, on en parlera également avec Mathis Poulet, le Sartois, le pilote Sartois. Quelle est sa saison, lui qui rêve de faire le double tour d'horloge? Il est notre invité demain à 18h. Voici Céline Dion pour Que tu m'aimes encore. Petite dédicace à Julie à l'accueil.

0: Pour que tu m'aimes encore, Céline Dion, vous avez entendu ce disque est un petit peu rayé, c'est normal. 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J'espère que vous avez bien noté d'ailleurs la phrase avec le disque rayé, cette phrase qui a été dite plusieurs fois par Céline Dion. Vous la notez, vous notez tous les mots d'ailleurs avec les différentes chansons que vous allez entendre jusqu'à la fin de la semaine. Et à la fin, vous mettez cette phrase sur ici.fr, vous remporterez peut-être 10 000 euros. On en profite.
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0: Chaque matin, il a 72 secondes pour vous convaincre. C'est Simon Peverelli. Et aujourd'hui, c'est une journée mondiale un peu particulière autour de l'hygiène des mains. Oui, il y a une journée mondiale sur l'hygiène des mains. Alors, et si on se lavait les mains? Ça, c'est ce que veut Simon Peverelli. Et il nous en a parlé ce matin à 7h40. Extrait.
4: On sort des toilettes, puis on se récure le nez, on se frotte la bouche, et après ça, on serre la main aux collègues comme si de rien n'était. Il est temps d'en finir. Je vous demande pas non plus de tomber dans l'extrême inverse, à vous mousser jusqu'à l'os, mais au moins le minimum, parce que se laver les mains, un, ça vous évite une bonne gastro, et deux, ça évite de la refiler aux autres, même si je peux comprendre la satisfaction de contaminer quelqu'un qu'on n'aime pas trop, mais ça se fait pas. Retenez donc, ou notez. Pour bien se laver les mains, on mouille, on savonne, on frotte, doigts, paumes, dessus de main, poignets pendant au moins 15 secondes, on passe entre les doigts, les ongles, on rince, on sèche, et pas sur le pantalon. On referme le robinet avec le coude ou du papier, pas avec la main qu'on vient de laver, sinon ça sert à rien.
0: Bah oui, c'est sûr, vous avez bien entendu, hein. on rince pas, Simon Peverelli, qu'on aura le plaisir de retrouver demain, avec 72 secondes pour vous convaincre de changer de mot de passe. Pourquoi ? Réponse à suivre, ce sera 7h40, aux côtés bien évidemment de Bruno Vandestick. Voici Sandra pour vous accompagner. C'est jusqu'à 19h les informations, toutes les années 80, décibels, bref, il y a un beau programme. Je serai vous, je resterai sur ici. Bien. Vous allez le faire? Eh bien, ça me fait bien plaisir. Allez, à tout de suite.

0: Et Simène avec Sandra, je vous souhaite une excellente soirée. On se retrouve demain à partir de 17h. On parlera notamment de sport auto, mais pas que. Dans un instant, toute l'actualité et puis également les années 80 pour vous ambiancer.
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0: Et merci d'avoir choisi Icymène, il est 19h. Et comme promis, on fait un point sur l'actualité à 19h, c'est le journal.
2: Le gouvernement prépare de nouvelles mesures face à la flambée des prix des carburants qui se prolonge. Sébastien Lecornu annonce qu'il s'exprimera en début de semaine prochaine, mais il promet déjà, Audrey Tison, un changement d'échelle.
3: Oui, il va falloir changer d'ampleur et d'échelle, estime Sébastien Lecornu. Il évoque des filières qui subissent une hausse du coût des matières premières, sans les citer. Une source gouvernementale nous confirme, de nouveaux pans économiques vont bénéficier de mesures, en plus des agriculteurs, pêcheurs et transporteurs qui ont été les premiers à toucher des aides, et en plus des Français qui font beaucoup de routes pour le travail. Ces derniers vont pouvoir se manifester dès la fin du mois de mai. Mais hors de question pour le gouvernement d'arroser large avec des mesures touchant tous les Français sans discrimination. Le Premier ministre promet de garder un cap, le soutien à l'activité et à ceux qui travaillent, tout en veillant à ne pas creuser le déficit. Bref, la baisse de la TVA réclamée par le RN n'est clairement pas d'actualité. Pour Sébastien Lecornu, on ne peut pas gaspiller l'argent du contribuable n'importe comment en promettant des baisses de taxes complètement illusoires.
2: Audrey Tison depuis l'Assemblée pour ici. Une nouvelle réunion doit se tenir jeudi soir à Matignon autour des prix des carburants. C'est l'une des affaires judiciaires les plus médiatiques en France, le meurtre d'Élodie Kulik dans la Somme en 2002. Jeune directrice d'une agence bancaire, enlevée dans sa voiture, violée, son corps partiellement brûlé. Dans cette affaire, un homme a été définitivement condamné à 30 ans de réclusion et cet homme, Willy Bardon, veut obtenir un procès en révision. Ses avocats comptent sur l'évolution de la science pour prouver son innocence, Aurélien Tirard.
4: Oui, ses avocats comptent sur l'intelligence artificielle pour réanalyser un enregistrement de 26 secondes, pièce maîtresse de l'accusation. Un appel au secours passé aux pompiers par Élodie Kulik, de mauvaise qualité. On entend les hurlements de la victime qui vient d'être enlevée et deux voix d'homme. Lors des deux procès, les jurés ont reconnu Willy Bardon. Et pour prouver le contraire, l'IA permettrait aujourd'hui, selon ses avocats, d'enlever les bruits parasites de l'enregistrement et de dire de manière fine s'il s'agit bien de lui. C'est pourquoi ils veulent une nouvelle analyse vocale. Ils souhaitent aussi une nouvelle expertise ADN, car dans cette affaire, si un ADN a fini par confondre un premier homme mort un an après le meurtre, un ami de Willy Bardon, il existe aussi un autre ADN mystère jamais exploité, car la technologie ne le permettait pas. C'est désormais possible, selon Gabriel Duménil, avocat de Willy Bardon.
5: Nous savons qu'il y a une personne dont l'ADN est identique sur les deux scènes, et c'est pas Willy Bardon. Willy Bardon, il n'apparaît nulle part dans les ADN. Il n'y a rien, il n'y a pas de trace de Willy Bardon. Grâce aux nouvelles techniques, nous allons pouvoir déterminer avec certitude si ses cheveux, ses poils appartiennent à telle et telle personne.
4: Cette technique a déjà permis de résoudre récemment plusieurs cold cases au procureur d'Amiens, désormais de dire s'il répond favorablement aux demandes de Willy Bardon.
2: Les explications d'Aurélien Tirard. Où va accoster le bateau de croisière frappé par un possible foyer dont un virus, toujours pas de réponse ce soir. 147 passagers sont à bord. 3 sont morts, 2 membres d'équipage malades et une personne cas contact vont être évacués dans les prochaines heures via le Cap Vert. Sortir de la dépendance envers la Chine et assurer des débouchés aux usines qui montent en puissance en France. Le gouvernement vient d'annoncer un plan national terre rare. Pour l'occasion, les ministres de l'économie et de l'industrie ont fait le déplacement à Lac, près de Pau, où une usine franco-japonaise de production de terres rares est en train de voir le jour. Alexis Morel.
6: Pour l'instant, il faut se projeter. L'usine ne démarrera qu'en début d'année prochaine. C'est encore un vaste chantier.
7: Dans ce bâtiment, qu'est-ce qu'on va faire? On va avoir un ensemble de mélangeurs décanteurs. Vous voyez les premiers qui sont arrivés.
6: Mais à terme, ce site ambitionne de couvrir 15% de la production mondiale de terres rares lourdes, élément de base des aimants qui font tourner les moteurs électriques. Et ça passera par le recyclage d'anciens aimants pour en produire de nouveaux.
7: Quand j'ai commencé en 2019, j'ai proposé du recyclage. Et là, on m'a dit, mais le recyclage des terres rares, c'est pas avant 2035. complètement faux.
6: Frédéric Carencotte, le fondateur de l'usine.
7: On entend être une référence mondiale dans ce domaine. Oui, c'est possible, c'est crédible. Il est important d'avoir une stratégie, de s'y tenir.
6: Cette stratégie du recyclage, du raffinage en France pour réduire l'hégémonie chinoise, le gouvernement compte l'appuyer en accélérant les procédures administratives. Mais il veut aussi pousser la demande de terres rares made in France. Sébastien Martin, ministre de l'Industrie, a donc un message pour les fabricants de voitures électriques et d'éoliennes.
8: Nous leur demandons d'avoir des vraies stratégies de diversification et d'aller acheter auprès de producteurs français ou européens leurs aimants permanents qui sont faits à partir de ces terres rares qui sont raffinées ici. Je défends l'industrie française, mais je dis aussi à l'industrie française qu'elle a ses responsabilités à jouer dans cette affaire.
6: Certaines aides publiques versées aux industriels seront ainsi conditionnées à la diversification de leurs approvisionnements.
2: Alexis Morel, un dernier mot pour vous dire qu'on a appris la mort de Chantal Nobel, aujourd'hui à l'âge de 77 ans, connue dans les années 80 pour son rôle notamment dans la série Château-Vallon.
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0: La fin de journée en Sarthe sera exactement comme celle qu'on a vécue tout au long de ce mardi, à savoir un ciel gris et puis des averses qui sont prévues. Ciel donc bien nuageux entre 7 et 9 degrés pour le mercure cette nuit, ça a bien baissé. Sachez que demain on ira jusqu'à 17 degrés seulement, j'ai presque envie de dire, avec un ciel variable, des averses qui sont attendues une grande partie de la journée. On pourrait avoir quand même un peu plus d'éclaircies, notamment au cours de l'après-midi. C'est ce que nous promet Météo France à suivre.
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9: Bonsoir à tous, bienvenue si vous nous écoutez pour la première fois. Autant vous prévenir tout de suite, jusqu'à 20h, c'est retour dans les années 80, grâce aux tubes qui ont marqué cette décennie. Donc place aux souvenirs, et ça commence comme ça.

0: La vie par procuration, c'était Jean-Jacques Goldman.
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0: Et après ce classique de Goldman, l'artiste le plus emblématique des années 80, on enchaîne avec le plus grand groupe espagnol de l'histoire de la musique. Ils étaient trois, Anna, Nacho, José María. Ils ont marqué toute une génération. Il s'agit du groupe Mecano, bien sûr. Sorti en 88, leur tube Mujer contra Mujer devient quelques mois plus tard, pour la France, une femme avec une femme. Et pour info, Anna poursuit sa carrière solo. Elle vient de sortir un nouvel album magnifique qui s'appelle C'est Acabado el Show. Mais revenons aux années 80.
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0: Cool on the Gang, c'était Let's Go Dancing. 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En attendant, Queen, Another One Bite the Dust, juste après ça.
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2: Nous sommes très nombreux à vivre avec un mal de dos au quotidien et les Sartois n'échappent pas à la règle. Et si on prenait le temps de trouver des solutions adaptées au mode de vie de chacun? Des ergothérapeutes du CICAT, Centre d'information et de conseil sur les aides techniques, seront à notre disposition le lundi 1er juin à la chapelle Saint-Aubin à l'Escale, rue de l'Europe. Un rendez-vous gratuit, mais sur inscription. Jeudi, les élèves de première du lycée agricole de Brette-les-Pins nous attendent pour leur troisième marché de printemps. Une initiative ouverte à tous et qui s'inscrit dans leur cursus scolaire. Ce sont eux qui ont pris en charge l'organisation, l'appel aux producteurs, la mise en place de l'événement. Venez les soutenir tout en remplissant votre panier en circuit court. C'est de 15h à 19h30. Et on termine par la petite info pratique jour férié. Vendredi, c'est le 8 mai. La collecte des ordures ménagères est reportée au samedi dans certaines communes. C'est le cas par exemple à la Suze sur Sarthe. Ne vous laissez pas surprendre.
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0: Quarter Flash, All in My Heart.
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0: Et pour la suite, j'ai choisi une chanson de légende. Si vous vous prénommez Hélène et que vous avez environ 37 ans, c'est sans doute grâce à Rock Voisine. Eh oui, en 89, c'est Hélène qui domine les classements. Tout d'abord au Québec et en France dès le 11 novembre, dans le top 50 numéro 1 pendant 9 semaines consécutives. Rock devient le premier Canadien numéro 1 du top avant Bryan Adams, Céline Dion et Garou quelques années plus tard. Allez les Hélène et les autres, maintenant vous pouvez chanter.
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0: U2, c'était With or Without You. Et oui, ça fait 39 ans qu'on aime ce titre et l'un des meilleurs groupes de rock de l'histoire, les Irlandais de U2, qu'on aimerait tant revoir sur scène. Bon, bonne nouvelle, dans un instant, à 20h, c'est Décibel. Émilie Mazoyer reçoit ce soir Kit Sophie, la bassiste de Hyphen, qui débute une carrière solo. Allez, en attendant, Jeanne Masse arrive avec Johnny, juste après ça.
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2: Il est 20h, oui, et c'est Décibel, toute l'actualité musicale avec ce soir une artiste qui a fait ses débuts avec ses amis, dont Santa, que vous connaissez bien désormais, et Adam dans le groupe iPhone iPhone. Oh, les souvenirs. Était bassiste et co-compositrice de iPhone iPhone, trois albums entre 2015 et 2023. Puis, elle a été réalisatrice artistique pour les immenses succès solo de Santa. Elle se lance, elle aussi, en solo sous le nom de Kid Sophie, à découvrir et à aimer ce soir dans Décibel.
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2: Salut à toutes, salut à tous et bienvenue dans Décibel. Ravie de vous retrouver en direct jusqu'à 21h pour faire ensemble un tour joyeux et complet de l'actualité musicale. L'anniversaire du jour est celui de la chanteuse anglaise Adele. Le coup de cœur, la découverte, c'est Metro Verlaine, un groupe de rock français que vous allez aimer. Le Blind Test de ce soir s'intéresse aux chansons qui vous ont fait vibrer il y a tout pile 30 ans. Oui, Blind Test spécial 1996. C'est-à-dire que ça nous fera plaisir, mais ça nous mettra quand même un bon coup de pelle, ces chansons qui ont 30 ans. 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Le standard est ouvert et Alexandra vous y attend. Le numéro du standard, 0810 055 056 0810 055 056. À gagner ce soir, ça fait drôlement plaisir, le nouveau roman de Éric Emmanuel Schmitt, Après Dieu, il y a Papa. C'est un bouquin magnifique qui raconte l'histoire d'amour entre le père et le fils Mozart. Ah bah oui, tout le monde connaît Wolfgang Amadeus, mais Léopold, le papa, eh ben, il n'y est pas pour rien dans l'histoire de Mozart. Alors c'est ce livre qui est à gagner ce soir au Blind Test. Éric Emmanuel Schmitt qui sera d'ailleurs bientôt notre invité pour les chansons préférées le samedi dans Décibel. Voilà, vous avez le programme. Un petit coup de Laurent Voulzy aussi, c'est prévu puisque il vient de sortir son autobiographie. Je file retrouver mon invité maintenant. C'est Kid Sophie. Mais bonsoir, bel enfant.
4: Hello.
2: Hello. Alors, je t'appelais Line à l'époque de iPhone iPhone. J'adore ce pseudo Kid Sophie, ce nom de scène qui n'est pas tout nouveau, contrairement à tes chansons solo là, qui viennent de sortir. Kid Sophie, ça arrive quand
4: Ça arrive... Avec iPhone, en fait,
2: ouais, hein.
4: On a toujours écrit tous les trois, mais moi, j'aimais bien écrire tard le soir. Et je pense que je suis arrivée à un moment où j'écrivais des choses qui étaient très intimes et reliées un peu à un journal intime, j'imagine.
2: Ouais.
4: Et ça prenait du sens que ça passe par ma voix. J'ai mis beaucoup de temps, du coup, à ce que ça prenne forme, parce que j'ai commencé à écrire peut-être en 2022.
2: Ah ouais. Oui, quand même. Et nous sommes 4 ans plus tard, voilà. En 2026. Alors juste pour se rappeler, iPhone, iPhone, si vous les aviez vus en concert, eh bien Kid Sophie, elle était sur la scène derrière une basse.

0: Je le disais, c'est pas rien, hein. iPhone, c'est quand même 3 albums, énormément de concerts, des victoires, de la musique, des choses comme ça. C'était entre 2015 et 2023. Mm-hmm. C'est ton groupe d'ado qui est devenu le groupe du début de ta carrière, en fait.
1: Bah, c'est la fondation de ma vie, hein. Je pense que je peux le dire. J'ai rencontré Santa et Adam à 15 ans dans la cour de récré. J'étais une ado très timide. Un peu loner.
0: Et t'étais déjà musicienne?
1: Oui, je faisais de la basse. J'ai commencé à 14 ans et j'ai rencontré Santa dans la cour de récré. Du coup, il cherchait une bassiste. J'ai fait une audition et tout. Et j'ai été prise.
0: Sérieux? Mais c'est en faisant les choses sérieusement qu'on arrive à faire des grandes choses.
1: Parce que c'était sérieux tout de suite. Je crois que quand je suis rentrée dans le groupe, on s'est dit, ok, par contre, on fait ça de notre vie. Enfin, on avait cette ambition de jeunesse aussi, je pense, et de liberté où on se mettait pas trop de limites. Et je pense que ça m'a beaucoup aidée. Avoir confiance en moi.
0: Oui, tu parles de timidité. C'est vrai que vu les scènes que vous avez faites avec iPhone, hein, des plus petites, des débuts aux plus grandes, enfin, vous avez joué dans des zéniths, vous avez joué vraiment dans des lieux énormes. Ça t'a guéri ta timidité ou juste t'as appris à bosser avec?
1: Je pense que j'ai appris à bosser avec. Mais après, je trouve qu'il y a cette chose formidable dans la scène et je pense que c'est pour ça que je m'y retrouve. J'ai l'impression de me dépasser aussi, où à partir du moment où on met le pied sur la scène, il y a quelque chose qui se passe, où je sais pas si c'est une sorte de dissociation, parce que je pense être quand même présente, mais il y a quelque chose assez d'inouï qui arrive, et là j'ai confiance en moi, ce qui m'arrive rarement.
0: Et quand tu fabriques de la musique, quand t'es en studio, quand t'es derrière des machines ou derrière des instruments, j'imagine que tu bosses aussi sur des ordi, enfin voilà, quand t'as cet environnement-là, est-ce que là aussi tu es timide ou bien est-ce que ta timidité est réservée aux humains et
1: Justement, elle est réservée aux humains. Ah. Et moi, j'aime bien bosser, pas vraiment dans des grands studios, j'adore travailler chez moi. Je suis un peu une geek, j'aime bien faire de la prod toute seule, c'est quelque chose qui m'apaise énormément. Et c'est vrai que ça devient plus compliqué quand il faut parler.
0: Alors, cette carrière à toi, solo, Kid Sophie, elle commence, tu le disais, quand t'es encore avec iPhone. Tu commences à te dire qu'il y a des choses qui arrivent, mais qui sont pas pour le groupe, qui sont pour toi. C'est un peu le même process que Santa nous a
1: exactement,
0: raconté.
1: Exactement, ça m'a ça m'a donné envie, en fait, quand je l'ai vu faire. Je voyais qu'elle se sentait très bien par rapport à ça.
0: Ouais.
1: Je me suis dit, mais pourquoi pas, parce que je suis dans ce processus et je voyais qu'il y avait quelque chose qui se passait en elle, qui lui faisait du bien. Et je me suis dit, ok, ça me tente aussi.
0: Et en plus, ça fait du bien à celles et ceux qui écoutent. Kid Sophie, pour le moment, a sorti deux chansons. Il y en a une des deux qui s'appelle Love Again.

0: tu chantes comme un petit oiseau. On le savait pas. Non mais c'est fou ça. Alors, toi tu le sais depuis quand que t'as cette voix?
1: Bah franchement j'ai toujours été très gênée avec ma voix. Et ça, enfin ma voix en général, je pense le fait de m'exprimer et le fait d'accepter de chanter, ça m'allait très bien de faire des chœurs.
0: Ouais.
1: Avant. Et je pense que c'est vrai quand je suis rentrée dans un processus où j'ai commencé à écrire, c'était différent qu'avec iPhone parce que je commençais avec une mélodie de voix, ce que je faisais jamais. Et en fait, en commençant par une mélodie de voix, ce que je faisais, c'est que je commençais à chanter en yaourt.
0: Ouais.
1: Et il y a des thèmes qui s'abordent. Je pense que tout passe principalement par l'émotion. Et à partir de là, je me suis dit, ah, bah, ma voix, elle sort, en fait, c'est étrange. Qu'est-ce qui se passe? J'imagine que c'est en grandissant, en ayant plus confiance en moi. Et bah, en fait, je la découvre un peu en même temps que je sors mes morceaux.
0: Ouais.
1: Donc, c'est un peu ça.
0: T'as commencé les concerts aussi.
1: Oui.
0: Comment ça se passe?
1: C'est trop chouette. C'est que la première fois que j'ai joué sur scène, j'étais en tournée avec Santa, parce que je jouais avec elle aussi sur scène. On avait joué au Lézard Festival, qui est un festival queer lesbien. Et Santa, pendant les balances, elle m'a dit, bon, c'est un peu ton festival. Fais ton morceau, s'il te plaît. Et moi, au début, je fais, mais non, t'es folle et tout, je vais jamais faire ça, j'ai trop peur.
0: Si, laisse sortir l'arc-en-ciel qui est dans toi.
1: Et elle m'a un peu poussée. Et du coup, pendant son set, j'ai joué un de mes morceaux, qui est pas sorti encore d'ailleurs.
0: Ouais.
1: Et je me suis dit, c'est un peu kiffant quand même. Et grande chance, je me suis fait reprogrammer au Lézard Festival en tant que Kid Sophie l'année d'après.
0: Donc, c'est que t'as laissé quand même un bon souvenir. Voilà.
1: Ouais, et le concert s'est trop bien passé. J'ai pu faire un remix de Tattoo qui était super d'ailleurs.
0: Bravo.
1: Donc, trop chouette.
0: Bravo. Voilà une histoire qui est au tout début, mais d'une artiste qu'on suit depuis déjà pas mal d'années. Ça fait, tu te rends compte, 10 ans, plus de 10 ans maintenant. Le premier album d'iPhone, ouais, c'est 2015. Donc, ouais, ça fait un bail. Alors, écoutez, Kid Sophie, la chanson s'appelle Closer to You. C'est le début d'une grande aventure. En solo, donc.

0: La fille de Kim Wilde et Charlotte Gainsbourg. Mais non, mais pardon, mais j'adore. Closer to You, Kid Sophie. Ben voilà, c'est lancé, c'est parti cette histoire. Ouais. Donc t'as déjà sorti deux chansons, on écoutera la deuxième tout à l'heure, qui s'appelle Love Again. Il y a des concerts, je vais vous donner les dates si vous voulez aller applaudir Kid Sophie, les amis.
1: Oui, venez.
0: Mais oui, le 13 juin à Périgueux, au Sans Réserve.
1: C'est la pierre de la Pride en plus, ça va être fun.
0: Ah, ça c'est bon ça. Le mois de juin au festival Cabourg, mon amour. Et festival Les Nuits Guitares à Beaulieu-sur-Mer, ça c'est au mois de juillet. On reviendra tout à l'heure sur la nouvelle chanson Love Again. Là maintenant j'aimerais que tu me parles d'une autre partie de ton travail. Mm-hmm. Après iPhone iPhone, il y a donc cet album solo de Santa qui est devenu un énorme succès.
1: Oui, c'est fou.
0: Tournée dingue, Bercy, enfin bon, tous les plateaux télé, toutes les radios, c'est vraiment un gros truc. Et j'aimerais savoir, tiens, par exemple, sur Popcorn Salé, qui est une des premières chansons que les gens ont découvert, quel était ton job ? Allez, viens !

0: Réalisatrice artistique et arrangeuse, qu'est-ce que ça veut dire ?
1: Ça veut dire pas mal de choses. Après, on travaille toutes les deux avec Santa, donc c'est vraiment une co-réalisation. Santa, c'est une super productrice aussi. Et je pense que le fait qu'on se connaisse depuis qu'on est 15 ans, enfin, on se comprend énormément au niveau des juste textures de son et des visions, j'imagine. Et c'est arrivé assez simplement. Il y avait Santa avait déjà fait son EP et elle bloquait un peu sur des titres et elle m'a dit tu veux pas essayer quelque chose. Et je me suis dit ok parce que bah c'est ma meilleure amie, je l'aime et puis j'aimais bien les morceaux et je sais que j'ai commencé par travailler sur Où va le temps qui s'en va.
0: Ouais.
1: Et j'ai pris son projet Ableton parce qu'on travaille sur Ableton, c'est un logiciel pour faire de la musique. Et j'ai commencé à m'amuser dessus, en fait, à mettre ce que moi je ressentais par rapport à ce qu'elle avait écrit, par exemple. Et ça me faisait penser à quoi, à quelle texture de son. C'est quelque chose qui me plaît de faire des textures. Je pense que c'est un des seuls moments où j'ai pas de syndrome de l'impostrice où je sais que je sais le faire.
0: Ouais. Oui, donc ça veut dire ajouter, par exemple, des instruments,
1: c'est
0: des choses.
1: Ça peut être des synthés, ça peut être plein de choses. Ça peut être aussi écrire des guitares, écrire des lignes de basse. Et en fait.

0: on voulait vraiment que la voix soit le sujet principal, parce qu'elle a quand même une voix qui est incroyable. Et tout ça, c'était un peu un jeu qui était assez drôle pour moi, parce qu'en plus, j'avais plein de références que j'avais pas, parce que je connais pas très bien la musique française. Et je pense que c'était un peu le fun qu'on avait en écrivant cet album. Bah, c'était que ça soit un peu hybride, en fait. Ouais. Et je crois que ça nous plaisait à toutes les deux. Et on a pris beaucoup, beaucoup de fun à le faire. Et je suis trop, trop fière. Je suis trop fière d'elle. C'est trop bien.
1: Voilà, et il y a évidemment ce tube imparable. Alors, avec pour le coup énormément de clins d'œil à la variété française, ouais, et spécialement à Céline Dion.
0: Oui, absolument. Voilà. Mais pour moi, dans ma tête, c'était les Talking Heads un peu.
1: C'est ça, voilà. Et ben, c'est exactement là que je voulais t'emmener. C'est que je suis sûre qu'il y a de ça aussi. C'est qu'on dit, OK, on fait une chanson Céline Dion. Alors en plus, c'était rigolo, parce que je crois que c'est le même studio, la même console.
0: Ah oui, elle voulait
1: micro,
0: absolument le même micro. Donc on a trouvé le bon micro dans le bon studio, et avec des personnes incroyables en plus. Enfin, c'était génial de faire ça, super expérience.
1: Et toi, quand elle te dit qu'elle veut faire une chanson, donc Céline Dion, étant donné que Céline Dion n'est pas dans tes références musicales.
0: Pas quand même Céline. Quand même.
1: On la connaît, mais je veux dire, c'est, en tout cas, c'est pas ton inspiration.
0: Oui.
1: Comment tu tords ça?
0: Bah, je dis, bah, ok. En fait, je crois que j'aime bien suivre aussi des personnes qui ont une vision.
1: Ouais.
0: Et les accompagner là-dedans. Et essayer de... J'adore les Legos, tu vois. Enfin, je sais pas. Genre, suivre des instructions et essayer de trouver des chemins.
1: Tu veux pas monter une commode Ikea? Parce que moi, j'en ai une dans un carton puné. C'est ça ton kiff?
0: Un peu.
1: Mais on va t'amuser, ta gueule. Ok, ouais, donc suivre comme ça,
0: d'avoir un peu des directives, mais genre de rester très dans une énergie créative en fait là-dedans, et trouver des solutions ou des biais parfois de transformer quelque chose. Où je sais que Santa, il y a eu des moments où elle était contente parce que j'ai bougé des morceaux où elle pensait pas que ça allait être comme ça, et ça lui créait une surprise aussi qui était superbe, et on repartait de ça et on finissait ça ensemble, et c'est vraiment des moments que je chéris, et j'ai hâte qu'on fasse la suite aussi.
1: Oui, et puis c'est la preuve éclatante aussi que finalement des carrières solo, ça veut pas dire laisser tomber les copains.
0: Jamais de la vie.
1: Parce qu'en fait, vous êtes restés très groupés, iPhone autour du projet de Santa.
0: Regarde, même juste sur mon projet, la personne qui enregistre mes voix, c'est Santa. C'est elle qui me coach, elle m'aide à finir mes paroles.
1: Ouais.
0: Quand je lui fais toujours écouter mes morceaux et les sortir, elle me dit, mais il manque un pont, ou genre, t'as pas fait ça. Et Adam, il m'aide à faire les visuels. Enfin, on reste en fait, on reste ensemble parce qu'on s'aime, et je pense qu'on se comprend artistiquement aussi.
1: Et puis c'est beau de pouvoir se réjouir aussi du succès des autres quand on a partagé, alors certes le succès que vous avez connu avec iPhone, mais aussi les galères qui étaient affiliées à ça.
0: Bien sûr.
1: Parce que vous étiez super jeune et vous étiez lancé sur les routes tout seul, sans chaperon. J'ai bien essayé, moi, de m'incruster de temps en temps pour les surveiller, mais il n'y avait rien à faire. Non, mais c'est quand même particulier ce que vous avez vécu,
0: oui,
1: tous les trois.
0: Oui, je pense qu'on a eu beaucoup de chance de vivre à une époque où c'était aussi plus simple d'être un groupe. Il y avait encore des subventions. Je pense qu'il y avait plein de choses qui se passaient où c'était possible. C'était plus simple, en tout cas, je trouve. Il y avait quand même un réseau de nouvelles scènes qui était chouette. On croisait les mêmes personnes. Il y avait des salles dans lesquelles on pouvait jouer plus facilement. Et surtout, en tout cas, de découvrir ça en sortant du lycée, de pouvoir gagner nos vies, en fait, même comme ça, c'était une chance inouïe, je trouve.
1: Et ils sont donc encore ensemble aujourd'hui, avec la dernière fois qu'on vous a vu sur la scène des Victoires de la Musique, du coup, c'était pour la victoire de Santa. Et ça, c'était chouette. On va écouter Recommence-moi pour se souvenir de cet excellent moment. Embrasser Santa aussi, toujours. Et puis ensuite, on découvrira une autre chanson à toi, Kid Sophie, qui s'appelle Love Again.
0: Oui.

0: La tournée de Santa qui vient de s'achever après 500 000 billets vendus, 50 zéniths, 25 festivals, etc. Enfin, c'est la folie. Vous pourrez le voir au cinéma, ce concert, le 4 juin prochain. Et alors, c'est très facile pour réserver vos places. Il faut écrire sur un moteur de recherche Santa au cinéma. Ça m'aime bien quand c'est simple, comme ça. Ça me va très bien. Santa au cinéma, donc le 4 juin. Toi, c'est une tournée voilà, que tu as suivie sur toutes les dates, aussi en tant que directrice musicale.
1: Oui.
0: Ça aussi, c'est encore un job essentiel.
1: Après, je le faisais déjà sur iPhone. En fait, j'aime bien écrire les shows. J'aime bien écrire ce qui se passe entre les morceaux. Et enfin, l'album de Santa, par exemple, dure 40 minutes, mais on jouait 1h40. Donc, qu'est-ce qu'on fait de tout ça? Et comment on rend le moment le plus cool pour les gens qui vont voir le concert, en fait? Et Santa, bien sûr, faisait partie du processus aussi. Mais c'est quelqu'un qui adore un peu Disney, ce genre de trucs. Et il fallait trouver des sons qui faisaient peur, mais pas trop, parce qu'il y a plein d'enfants en fait aussi qui vont voir le concert. Enfin, c'était vraiment monter un spectacle, c'était une super expérience, j'ai adoré le faire.
0: En fait, c'est ce qui est la différence entre le concert et le spectacle.
1: Ouais, c'est ça.
0: Ça, j'en ai parlé souvent avec Julien Doré aussi, qui fait hyper attention à ça. C'est ok, bien sûr, il y a les chansons, etc., mais l'artiste, il reste sur scène pendant tout le concert, et donc il faut qu'il se passe des choses, et des choses que même nous, le public, on réalise pas. Des sons, des choses, mais voilà, il faut que quelqu'un
1: le fasse. Même moi, sur scène, je suis à gauche sur mon praticable, et en fait, je passais mon temps parfois à redécouvrir des choses, parce que Santa, elle volait de partout, il y avait du feu à ma gauche, à ma droite, j'étais waouh, je dois être concentrée sur ma guitare.
0: Mais en tout cas, bravo, parce que ce job de réalisatrice artiste, d'arrangeuse ou de directrice musicale de la tournée, ça dit aussi beaucoup de choses de ta personnalité, c'est-à-dire que tu sais être dans l'ombre et te réjouir que le fruit de ton travail voilà soit apprécié par tout le monde, et c'est pas tout le monde qui est comme ça.
1: Oui, mais je sais pas, moi j'aime bien aussi me faire discrète et c'est nouveau, enfin, de vouloir monter mon projet et d'être seule sur scène aussi, c'est très différent, mais je sais que j'aime bien les deux. Et c'est quelque chose que je veux garder dans ma vie parce que je crois que c'est mon équilibre.
0: Et elle sait faire les deux. Kid Sophie, vous avez entendu Closer to You. Vous allez découvrir Love Again. À tout de suite.
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0: Et l'actu de ce mardi 5 mai, c'est l'anniversaire d'Adèle, la découverte de Métro Verlaine, un vrai coup de cœur. Un blind test autour des chansons qui ont marqué l'année 1996. Et puis la biographie de Laurent Voulzy. Vous avez le programme, on est ensemble jusqu'à 21h. Et je file retrouver mon invité, Kid Sophie. On a entendu, cher Kid Sophie, tout à l'heure, ta chanson Close to You.

0: comme j'ai des rêves de personnes âgées, étant âgée, j'ai dit tout à l'heure la fille de Kim Wilde et Charlotte Gainsbourg, mais t'as peut-être d'autres références un peu plus dans ta génération.
1: Bah, pas forcément. En fait, j'ai eu de la chance de grandir aussi avec des parents qui écoutaient beaucoup de musique, donc ouais. Je suis tombée très rapidement dans Tears for Fears, ce genre de choses.
0: Oui.
1: Qui est une énorme référence d'ailleurs pour ce morceau. Parce que j'adore les pianos avec plein de réverb.
0: Ouais, ça c'est beau.
1: Et ouais, je pense qu'il y a ça. Il y a aussi beaucoup de Kate Bush. Je pense que sur le couplet, il y a du M83.
0: Oui.
1: Il y a plein de trucs. De toute façon, j'écoute beaucoup de musique depuis longtemps et j'ai plein de tiroirs. En fait, je vois un peu ça. J'adore mélanger en fait plein de choses. Ça part d'une émotion et après, comment j'ai envie de l'habiller. Et ça me dit, ah, ça me fait penser à ce morceau. Et je m'amuse avec ça.
0: Je vois que tu t'amuses, parce qu'elle nous le dit, alors vous ne la voyez pas, car c'est de la radio et pas de la télé, mais je vous décris, Kit Sophie, à non seulement la bouche qui sourit, mais les yeux qui sourient aussi en nous parlant de ça. Et ça, c'est, je pense que c'est très très bon signe. On entend des chœurs là sur Closer to You, tu fais tes propres chœurs aussi?
1: Oui, mais il y a un peu son teint en fond sur ce morceau.
0: On l'entend un peu à la fin, il me semblait bien. Je me demandais, comme ça, ouais, elle avait un peu l'oreille. Bon, en tout cas, il faut aller voir Kit Sophie en concert. À Périgueux, sans réserve, le 13 juin, au festival Cabourg, Mon Amour, et au festival Les Nuits Guitares de Beaulieu-sur-Mer, au mois de juillet, début juillet. Comment ça se présente sur scène? T'es toute seule, toute seule?
1: Ouais, je suis toute seule, c'est très nouveau pour moi. Je pense que j'essaie un peu de découvrir déjà ce que j'aime faire, et de m'amuser. Ce que j'ai compris, c'est que j'aimais bien le faire. Parce que ça me faisait peur, je ne savais pas. Le premier concert que j'ai fait, je me suis vraiment posé la question de est-ce que ça va me plaire?
0: Est-ce que je vais aimer chanter seule?
1: Être en lead, devoir parler aux gens.
0: Eh oui, c'est
1: entre
0: vrai.
1: Les morceaux.
0: Ah, mais oui.
1: Parce que moi, je ne le faisais pas sur iPhone, j'avais pas envie. Hein.
0: Tu t'es entraînée.
1: Ça me faisait peur.
0: Bonsoir, Cabourg.
1: Chantal, ma coachée, elle m'avait écrit des trucs au début. Ouais. Elle me disait, tu dis ça si tu bloques et tout. Et en fait, c'est assez naturel et en fait, je me sens bien. Et ça m'amuse et j'ai trop hâte là, de remonter sur scène parce que les concerts qui se sont passés. Il y avait une énergie qui était vraiment folle et ça m'a fait du bien. Et je pense que ce projet, je le fais pour me faire du bien aussi essentiellement.
0: Est-ce qu'il sera intégralement en anglais ou est-ce qu'il y a du français qui te vient aussi?
1: Il y a un titre qui est en français, qui est arrivé tout seul dans la nuit, un soir, qui s'appelle « Mes nuits ».
0: Mais c'est vrai, ça, c'est pas une légende. Non, alors. Il y a des chansons vraiment qui viennent toutes seules.
1: Ça m'a hyper surprise. Je m'en souviens, j'étais rentrée... Et j'étais dans mon, j'ai un endroit où je travaille dans ma chambre, quoi. Et j'avais mis une petite lumière orange.
0: Ouais.
1: Je me rappelle vraiment bien. Et j'ai pris ma guitare électrique qui était complètement désaccordée. Et j'ai commencé à chanter avec. Je pense que j'étais un peu triste. Et il y a ça qui est sorti. Je me suis dit, waouh, je suis en train de chanter en français, c'est trop bizarre. Mais je l'ai enregistré sur mon dictaphone et je l'ai pas réécouté. Parce que ça me faisait peur. Et après, je l'ai réécouté. Je me suis dit, ah, mais je crois que c'est pas mal. Et ça a été un peu une lutte interne de me dire, hey, qu'est-ce que je fais de ce morceau? Mais en même temps, je trouvais ça beau.
0: Ouais.
1: Et je l'ai fini et je suis trop fière et je vais le sortir le 22 mai.
0: Oh,
1: donc trop bien.
0: Eh ben on l'écoutera dans décibels.
1: J'espère.
0: Bah oui, faites-moi confiance, on va rester sur ce dossier Kit Sophie et on va le suivre de près. Love Again, la chanson qu'on va écouter maintenant. Qu'est-ce que tu peux nous en dire? Pourquoi est-ce que cette chanson-là, par exemple, quand elle est venue, tu t'es dit, mais oui, clairement, ça, c'est ma chanson. Je peux pas l'imaginer chantée par quelqu'un d'autre, même si j'ai du mal. Tu avais peut-être du mal à l'époque à t'imaginer en tant que chanteuse au
1: oui,
0: milieu d'une
1: sûr.
0: Scène. C'était encore plus dur d'imaginer que quelqu'un d'autre la chanter.
1: Oui, je pense que c'était des choses que je vivais... Enfin, là, c'était plutôt dans un délire de rupture amoureuse, on va dire.
0: Ça fait des très bonnes chansons.
1: Oui, exactement.
0: Beaucoup plus que les mariages
1: que
0: heureux.
1: Hein,
0: bah oui.
1: Mais je pense que j'étais un peu coincée dans un état où j'arrivais plus à ressentir des choses parce que j'avais trop peur de me réouvrir, parce que j'avais peur d'avoir mal, je pense. Et j'étais complètement fermée à tout. Et c'était pas un moment où j'étais très bien, mais j'ai écrit ce morceau et je me suis dit que j'analysais mes émotions et que j'étais, qu'est-ce qui se passe avec mes émotions, justement. Et c'est comme ça que ce morceau est sorti. Et depuis que je l'ai sorti là, ça va beaucoup mieux, d'ailleurs. Donc c'est chouette.
0: Alors ça c'est une très bonne nouvelle et on te souhaite encore plein d'histoires d'amour, quand même un peu foireuses pour faire des bonnes chansons, mais pas trop pour briser ton petit cœur, ça marche?
1: Oui.
0: Allez, Love Again, Kit Sophie, c'est un projet, vous l'avez compris, à suivre de très près, prochaine étape le 22 mai, la chanson en français, Mes Nuits.
1: C'est ça.
0: Bon, on s'en reparlera d'ici là. Et merci d'être venue nous voir.
1: Merci à toi vraiment.
0: Bonne route, Kit Sophie, et dans Décibels, Love Again. Mmh.

0: Kid Sophie, vous l'aviez découverte dans iPhone iPhone. Elle était bassiste. Ensuite, elle a travaillé sur l'album solo et la tournée de Santa, elle aussi, issue de iPhone iPhone. Et la voici donc désormais en solo. Kid Sophie, Love Again, que vous venez d'écouter. Le prochain concert de Kid Sophie, ça sera le 27 mai au Darius Club de Lons-le-Saunier.
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0: Alors, il ne les fait pas, mais Laurent Voulzy a quand même 77 ans. Il était temps de raconter sa vie. Il a sorti ses mémoires, écrites en collaboration avec Isor Le Faou. C'est un bon choix. Elle connaît bien le dossier Voulzy, puisque c'est sa compagne. Donc forcément, ça fait sens. Il parle de son enfance, pleine de rêves, mais aussi de blessures. Il parle de sa rencontre avec Alain Souchon, qui allait changer leur vie, pour le coup, à tous les deux. Que ce soit les doutes ou les moments de grâce. Le cancer aussi qu'il a frappé en 2014, il n'en avait pas parlé à l'époque, Laurent Voulzy. Il s'est fait soigner en Angleterre. Il avait peur qu'en fait, les journalistes en France se mêlent un petit peu trop de sa vie et notamment de sa santé. Donc, il a préféré être discret. Il raconte tout ça donc dans cette autobiographie, ses mémoires qui viennent de sortir aux éditions du Cherche Midi. Et ses mémoires s'appellent « Caché derrière ». Clin d'œil au titre de son troisième album. Il s'appelait « Caché derrière ». Et dessus, il y a cette chanson, oh là là, merveilleuse. « Le rêve du pêcheur ». Il faut lire Laurent Voulzy. Faites-moi confiance, le bouquin est incroyable. «

0: derrière le troisième album de Laurent Voulzy, sorti en 1992. Énorme succès, victoire de la musique, etc., etc. Et alors, il va prendre l'avion, Laurent Voulzy, pour aller jusqu'à New York au mois de juillet. Tous les ans, à Central Park, il y a des grands concerts gratuits tout l'été. Ça s'appelle la Summer Stage. Et il y a un jour de l'été qui est consacré aux artistes français. Ça s'appelle le Bastille Day. Bon, alors ça tombe pas le 14 juillet, ça tombe le 12 juillet cette année. Et donc, grand concert gratuit en plein air dans Central Park. Et les artistes qui cette année vont représenter la France, donc auprès du public new-yorkais, c'est Black M, Star 80, qui ont été rebaptisés pour l'occasion Legends of the 80s. C'est quand même David et Jonathan, hein, mais bon, tu peux leur parler anglais si tu veux. Laurent Voulzy, donc qu'on vient d'entendre, et Michel Polnareff, voilà, qui avait dit « Oh, je fais mes adieux, Total, tu l'appelles à New York, il vient, évidemment. » Ça va être un très beau moment. 12 juillet, gratuit, à Central Park, le Bastille Day. Bravo pour cette organisation sans faille au Consulat Général de France à New York.
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0: Allez, on va faire un petit bond dans le temps. 30 ans en arrière, 1996. Oh, que de tubes cette année-là. C'est le thème de notre blind test ce soir. On joue avec Claire. Bonsoir Claire.
2: Bonsoir Émilie.
0: Comment ça va ?
2: Ça va, très bien. Et vous ?
0: Ça va super, merci beaucoup Claire. On joue également avec Elisabeth. Elisabeth, ah, c'est une habituée du blind test, notre Elisabeth. Elle aime ça, la fièvre du jeu.
3: Oh, tu peux pas savoir. Et des chansons et des jeux en général.
0: Mais oui, mais je
3: la
0: comprends.
3: La culture générale. Ben oui.
0: Alors moi aussi, mais quand même plus la musique, hein, parce que si on fait un quiz sur les capitales européennes, à un moment, je vais perdre.
3: Ah ben moi, il y a de tout, hein. Sur ici, Belfort-Montbéliard, il faut qu'on ait une culture générale. Voilà.
0: Ben c'est formidable. Eh ben on sert à ça aussi, nous, le service public, puisqu'en ce moment, il y a des incultes qui se demandent à quoi on sert. Eh ben on sert à ça. Enfin.
3: Oui.
0: Et à s'amuser aussi, à donner de la bonne humeur, créer du lien. Être heureux ensemble, quoi. Hein, ça pourrait être un beau...
3: passer quelques minutes avec vous pour... Moi, c'est une bouffée d'oxygène. Tiens, Émilie, je dis pis.
0: Oh,
3: tu vas me dire, tu es contente. Non, mais moi, ça me fait du bien, tu le sais. J'ai besoin de parler, de jouer, de... Voilà, c'est comme ça. De la musique, danser.
0: Heureux ensemble. C'est quand même pas compliqué.
3: Oui.
0: Ça pourrait être un très beau projet de société. En tout cas, je sais que c'est le projet de cette radio. Et je suis bien fière d'y participer. Alors, Claire et Elisabeth, commençons par les cadeaux. Parce qu'ici, on fait les choses dans cet ordre-là. D'abord, je vous gâte et après, on joue. J'ai la joie de vous offrir un livre que j'ai adoré. Le nouveau roman d'Éric Emmanuel Schmitt. Celui qui fait les cuisines ? Non, celui qui est traduit dans 48 langues, joué partout dans le monde, ses pièces de théâtre, ses romans, etc. Il est formidable, Éric Emmanuel Schmitt. Juste après Dieu, il y a Papa, c'est le nom de ce roman. Et en fait, c'est l'histoire de Mozart et de son père. Ouais, Mozart et son père, comment leur relation a évolué entre le moment où Mozart est tout petit, plein de promesses, mais qu'il faut évidemment l'encourager, au moment où Mozart est une star. Est-ce qu'il va être loyal ou est-ce qu'il va un petit peu abandonner son père? C'est merveilleusement bien écrit, donc Éric Emmanuel Schmitt. Et c'est le cadeau de ce soir, donc je suis ravie de vous en offrir
3: un beau cadeau.
0: À chacune un exemplaire. Claire, Elisabeth, c'est déjà gagné.
3: Merci, moi j'adore la lecture et je lis beaucoup. Lionel Richie. Hein,
0: ah, la bio
3: que j'ai reçue.
0: Alors, ça te plaît ou pas?
3: Ah oui, tout à fait. Oui, très bien. Et je découvre plein de choses, effectivement. Oh, c'est impressionnant.
0: Il est formidable. Ouais, les mémoires de Lionel Richie, les amis.
3: Si
0: vous ne savez pas quoi lire cet été...
3: C'est tout, bien avant.
0: Si vous ne savez pas quoi lire cet été sur la plage, il faut que vous lisiez ce bouquin, parce que la vie de Lionel Richie, c'est juste incroyable.
3: Bah, c'est enrichi. C'est très riche.
0: Ben voilà. Allez, on repart en 96, mesdames. Donc, Claire, Elisabeth, en 96, plein de tubes. J'en ai choisi trois. Il va falloir retrouver... le plus rapidement possible, le nom des interprètes de ces chansons. Certains ne sont plus exactement au goût du jour, d'autres sont encore dans l'actualité musicale. C'était pourtant il y a 30 ans. Alors, on y va. Claire, Elisabeth, je vais vous proposer un premier tube de l'année 96. Et avant de me proposer votre réponse, avant de me dire qui, selon vous, chante la chanson, il faudra bien me donner votre prénom. Vous êtes d'accord ?
3: Oui, d'accord.
0: Alors on y va. Claire, Elisabeth, premier tube de l'année 96. Dites-moi, qui chantait ça?
4: Partir un jour.
5: Alors, Elisabeth, Claire,
0: oui.

0: que j'ai encore la chorégraphie. Si, c'est vrai. Bras gauche, bras droite. Et le pied, et le dos, et la tête. Un truc comme ça, non?
1: Les... Non, génial. To et le biopic, enfin, je dis, qui a été joué, était drôlement bien.
0: Ah, la série?
1: Oui.
0: La série ou le téléfilm qui est passé sur TF1? Parce qu'il y avait une série sur Amazon.
1: Téléfilm. Attention, ah oui. Téléfilm. Oui, j'ai aimé. Parce bien joué.
0: La série d'Amazon, moi j'ai lâché, ça m'a... Je sais pas, j'ai trouvé que c'était pas terrible. Mais j'ai pas vu le téléfilm de TF1, donc peut-être qu'il faut que je le regarde.
1: Téléfilm très intéressant, voilà. Okay. Très bien réalisé, très bien fait, joué.
0: J'irai jeter un œil. Elisabeth et Claire, avec toutes les deux, les To Be Free, je vois qu'elles sont au point sur les boys band des années 90. Voyons si... Elles sont au point sur les correspondants anglais.
1: Oui, Elisabeth, Claire, les Spice Girls.
0: Ouais.

0: Les Spice Girls, ça c'était super bien. Et on peut encore espérer une reformation. Hein. Elles s'étaient reformées exceptionnellement pour les Jeux Olympiques de Londres. Il faut dire, cette cérémonie d'ouverture des JO de Londres, il y a quand même la reine d'Angleterre qui a joué dans un bout de James Bond. C'était fou.
1: Ah, oui, truc-là. Effectivement. Alors, sauté en parachute. Hein.
0: Mais c'était fou. Et donc, les Spice Girls, elles sont pas fâchées et tout le monde va bien. Et donc, pourquoi pas? Moi, je pense qu'on est prêt à une petite tournée mondiale des Spice Girls. Ça pourrait être pas mal. En tout cas, j'ai rêvé.
1: Donc, le point est pour Claire. Hein, je me suis trompée. Hein, j'ai bien dit les L5. Attention.
0: C'est pas grave, Elisabeth.
1: Mais c'est Claire. Hein.
0: Mais on adore les L5 et toutes les femmes de ta vie.
1: Oui. Mais que j'ai vu, hein, tu le sais.
0: Je le sais. Donc, ça fait un point pour Elisabeth, un point pour Claire. Tout le monde a gagné de toute façon, mais on se fait une dernière chanson de cette année-là. Il n'y avait pas que des boys band et des girls band. Il y avait aussi des artistes solo, évidemment, dont celui-ci qui sera bientôt notre invité.
1: Ah ben, Elisabeth,
2: Claire,
1: Pascal Obispo.
0: Oui.

0: Il va sortir le 22 mai son album Héritage, enfin la partie 2 de son album Héritage. La partie 1 sortira à la rentrée. Et il sera l'invité de Décibel le 25 mai prochain pour vous raconter tout ça. Pascal Obispo qui avait marqué l'année 96 avec Lucie. Eh bien, Elisabeth et Claire, je suis très très satisfaite. Vous avez très bien bossé. Vraiment. Si j'étais votre patronne, je vous filerais une augmentation, un bureau, vraiment tout ce que vous voulez. Une voiture de fonction, tiens, avec les tickets essence. Parce que sinon, en ce moment, juste la voiture de fonction, ça ne sert à rien. Il faut l'essence qui va avec.
1: Le prix du carburant à l'heure actuelle qui a flambé, c'est impensable. Je dirais anormal, hein, entendons-nous. Hein.
0: Ah,
1: même
0: bah oui.
1: Un peu écœurant, je dirais.
0: Je suis d'accord.
1: Même plus.
0: Je suis d'accord. Alors, courage d'ailleurs à celles et ceux qui sont des grands rouleurs et qui se demandent comment ils vont faire. Nous, en tout cas, ce qu'on va faire, c'est qu'on va chanter très fort en oubliant nos problèmes pendant 4 minutes. Si ça vous va, ça me va aussi. Et faire un tour, justement, en 96, hein, où il y a 30 ans. En vous remerciant, Elisabeth et Claire, d'être venues jouer avec nous. Merci. Merci beaucoup.
1: Merci, Marie.
0: N'oubliez
1: merci
0: pas Elisabeth. Aussi ici.fr, notre site sur lequel, évidemment, il y a tout un dossier sur le prix du carburant en ce moment, et puis pour savoir où il est moins cher aussi, le carburant, on a de petites cartes interactives, vous allez pouvoir trouver tout ça. Et là, en l'occurrence, en 96, on ne se posait pas ces questions-là, on se demandait juste, oh là là, mais qui est ce groupe américain génial qui chante Killing Me Softly? La réponse, ça n'a pas changé, 30 ans après, c'est toujours les Fugees. Strong.

0: C'est trop drôle, hein. L'effet des chansons, l'effet Madeleine de Proust. Je viens de me rappeler du nom du garçon qui m'avait embrassé sur cette chanson à une boum en 1996. Olivier Abrunosa, si tu écoutes cette émission, voilà, j'ai pensé à toi et j'avais passé un bon moment à l'époque. C'est fou, c'est fou. Ah, c'est trop beau la musique.
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0: Allez, il est temps de passer à la chanson anniversaire du jour. Et c'est pas n'importe qui l'anniversaire du jour. Mesdames et messieurs, c'est la vraie reine d'Angleterre. J'ai nommé Adèle. Elle a 38 ans aujourd'hui. Et il faut bien se rendre compte, Adèle a déjà vendu plus de 120 millions de disques. Elle a chanté partout dans le monde. Elle a reçu 16 Grammy Awards. C'est des victoires de la musique, sauf que ton concurrent, c'est Beyoncé. Donc elle en a quand même chopé 16. Elle a fait une résidence à Las Vegas. À l'été 2024 aussi, une série de concerts à Munich. Et puis après, elle avait dit « Pause musicale, je veux me lancer dans le cinéma ». C'est chose faite. Elle va être dans le prochain film de Tom Ford, « Cry to Heaven ». Ça va être un film historique, en costume, tourné en Italie. Donc l'histoire, c'est des chanteurs d'opéra et des castrats, voilà, en Italie au XVIIIe siècle. Adèle, donc, fait partie du casting. 38 ans aujourd'hui. Un paquet de tubes, c'est sûr. J'ai eu du mal à choisir au début, et puis après, je me suis dit, bah non, pour finir l'émission, on peut pas mettre un truc trop triste. Et quand même, Adèle, c'est la reine des chansons tristes. J'en ai trouvé une vraiment chouette, bien rythmée, qui devrait vous faire chanter, danser, et voir taper du pied. Elle s'appelle Rolling in the Deep. Adèle, bon anniversaire!

0: il y a 15 ans, elle chantait cette chanson-là, Adèle, et franchement, toujours un bonheur de réécouter Rolling in the Deep. Bon anniversaire, madame. Adèle a 38 ans aujourd'hui. Et vous, j'espère que vous avez passé une bonne soirée. Merci à l'équipe de Décibel qui était avec moi ce soir. Iris Guitoni, Elorie Roussillon, Elodie Biancamaria, Alexandra Sackberg et Franck Moilier. Ne ratez pas Décibel demain. C'est le retour de Skip the Use, groupe de rock français. Ça chante bien, ça crie fort. On adore.
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0: Et la musique continue sur votre radio ici. Montez le son, il est 21h.
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0: 1997, les radios diffusent de la techno et de la dance. Pourtant, quatre garçons débarquent avec un instrument totalement improbable, un violon. Leur nom, Louise Attaque.
1: Les secrets de vos chansons préférées, Johan Guérin.
0: Leur arme s'appelle Ton Invitation. À l'époque, personne n'aurait misé un centime sur ce rock acoustique un peu brut, porté par la voix traînante de Gaëtan Roussel. Et pourtant, la magie du bouche à oreille opère. Le public s'identifie immédiatement à ce texte sur l'hésitation et à cette question qu'on s'est tous posée. Est-ce qu'on doit accepter l'invitation ?

0: reste à savoir.
1: Sans gros moyens, Louise Attaque va vendre près de 3 millions d'albums, un record historique.

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3: Éléonore, Julien Daigniel.

qu'il y a des chansons dans sa guitare, Julien continue sa croisière musicale. Ses dernières compositions résolument folk explorent le temps qui passe. À écouter avec une chemise à carreaux, la vitre baissée, une main sur la portière.

0: Éléonore, Julien Daigniel. Un coup de cœur ici même. 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

0: Saviez-vous que Voyage Voyage de Désirless a failli avoir une toute autre voix ?
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0: Voyage, voyage. À l'origine, la chanson a été écrite pour Michel Delpech. Oui, oui, mais le chanteur la refuse. Il trouve ça beaucoup trop spatial et synthétique pour lui. C'est alors que Claudie Fritsch, alias Désirless, s'en empare. Avec son look androgyne et sa coupe en brosse, elle transforme ce refus en un raz-de-marée qui fera danser l'Europe entière jusqu'en Russie. Voyage.

0: quand on change de pilote. La preuve avec ce tube planétaire.
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4: Je trouve ça bouleversant. 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

0: Moi, je trouve plus de, y a plus de poésie chez Souchon que chez Aragon, par exemple. 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
2: Pour Chloé Valette, la musique est une histoire de famille, car c'est avec son papa qu'elle a appris la musique.

0: originaire de Boulogne-sur-Mer, Chloé est une artiste sensible. La musique et l'écriture lui permettent de lâcher prise. Chloé Valette, Rentrée tard, un coup de cœur ici Nord. 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
1: Aujourd'hui, on est sur une méthode qui date à la fois de l'époque moderne, tout ce qui est technique de ferrage. Quant au matériel et la position, ça a évolué au milieu 20e siècle. Mais on est, effectivement, on reste sur des choses assez anciennes.
2: Donc là, on a sorti une jument,
1: c'est ça? C'est ça, oui.
2: Ponita?
1: Oui, c'est ça, oui, Ponita. Donc c'est une jument qui a une bonne quinzaine d'années. Hein, on peut un peu le voir à sa morphologie, un petit peu encellé, un petit peu démusclé sur le dos. Donc on va rester sur une ferrure plutôt classique parce qu'elle n'a pas de problème particulier. Donc on va commencer donc les soins sur Ponita. Là, ce qu'on va faire, on va commencer par dériver, c'est-à-dire un petit peu défaire les lacets de la ferrure, un petit peu comme nous les chaussures. Okay. Donc ça, c'est la première étape.
2: Qu'est-ce qu'on utilise?
1: On va utiliser une maillotche en cuir et un dérivoir.
2: Ça lui fait pas mal, on est d'accord. À aucun moment ça lui fait mal.
1: Non, du tout. On travaille que sur l'ongle. Donc c'est pour ça qu'on a des outils spécifiques, des positions spécifiques pour éviter de leur faire mal.
2: Donc là, l'idée, c'est que je me mets à côté de lui et je vais lui demander qu'il me donne... je dis sa patte, mais son sabot, quoi.
1: Alors, on parle de membre. Tu te positionnes devant.
2: Là, et là.
1: Et alors, il faut que tu mettes le membre sur toi. Faut pas que tu aies peur. Faut un peu forcer quand même, voilà. Et là, tu viens dériver ce clou, là, celui-ci, là.
2: Celui-là.
1: Eh bien, c'est pas mal. Voilà, vas-y, repose. Comme ça, lâche tout. Voilà.
2: Donc là, on vient d'enlever le fer avec une tricoise. Je pensais que ça allait lui faire mal, mais en fait, pas du tout. Et là, maintenant, c'est quoi? C'est un peu la séance manucure.
1: Oui, exactement, c'est ça. Le pied est bien à plat. Donc, on est un bon parage. Plus notre parage est réussi, plus la ferrure sera réussie.
2: Là, tu viens d'essayer le fer le zéro.
1: Ouais, voilà, c'est ça. Oui. Donc là, on essaie la taille zéro. C'est une taille qui correspond. Donc au niveau du travail sur mon fer, c'est qu'on mette les clous dans cette partie-là qu'on appelle la ligne blanche. Faut pas les mettre en paroi parce que c'est pas assez souple, ça va éclater. Ouais. Faut pas les mettre trop par ici, parce qu'on va être dans ce qu'on appelle le pied de chair et on va lui faire mal. Donc là, l'idée, c'est qu'on tombe bien sur la ligne blanche. Donc quand je le présente, on voit ici que mon pied dépasse un peu du fer, donc il faudra que j'ouvre un peu cette partie-là du fer.
2: Là, c'est quoi l'étape? C'est de le mettre au feu. Le réchauffer, le chauffer.
1: Ouais, c'est ça. Là, on va le mettre dans ce qu'on appelle une forge. On va le travailler, on va le mettre à la tournure du pied. Donc là, on a vu ce qu'il fallait faire. On a mémorisé la tournure du pied. Donc on va reproduire cette tournure du pied sur le fer. Et ensuite, on va aller porter à chaud.
2: Donc là, on a sorti le fer et on le met directement.
1: Voilà, alors il a refroidi un peu. Et là, tu vois ce que je disais, nos contre-perçures. Donc il faut que nos contre-perçures tombent sur la ligne blanche. Là, tu vois, elles sont un petit peu sur la paroi. Donc je vais pouvoir modifier un petit peu ma branche.
2: Et donc, la dernière étape maintenant.
1: On va poser le fer sur le pied. Donc, okay. C'est l'étape du brochage.
3: Alors, je vais ouvrir mes talons.
2: Et ça lui fait pas mal.
1: Non, du tout. Si on a bien ajusté notre fer, on broche dans ce qu'on appelle la ligne blanche.
2: Et là, notre pépère, il est tout prêt.
1: Voilà. Là, il est tout beau. On peut lui rendre sa liberté.
2: Tu vas être libre, mon petit. Merci, Emmanuel, de nous avoir montré ton travail.
1: Eh bien, avec plaisir.
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4: Je viens d'aller chercher ma fille à l'école et nous allons manger au restaurant le Mixelli, qui est juste là, le restaurant de Bernay, les villages.
5: Ah, vous allez souvent au resto le Bidi, ou alors?
4: Moi non, mais comme je suis en vacances, madame y va de temps en temps. Bon, il va pas souvent, mais de temps en temps. Donc comme je suis en vacances, j'en profite pour y aller avec elle.
5: Alors, elle a quel âge votre fille?
4: Margot, elle a 5 ans et demi.
5: Donc Margot, et le papa, il s'appelle comment?
4: Moi, je m'appelle Thomas.
5: Thomas. Et alors Thomas, comment ça se fait que vous habitez ici à Bernay-les-Villages?
4: Alors, je suis venu à Bernay-les-Villages parce que ma conjointe a ouvert une pension de chiens et on avait besoin de trouver une maison qui avait assez de terrain pour pouvoir ouvrir cette pension.
5: Vous avez trouvé votre bonheur en fait ici?
4: Exactement. Ma conjointe a trouvé ce qu'il fallait. Puis moi, c'est un petit village assez calme et tranquille. C'est exactement ce qu'il nous fallait.
5: Et donc, vous avez Margot comme fille, mais il y a un autre enfant qui vous attend au restaurant avec votre compagne, si
4: Exactement.
5: J'ai bien compris.
4: Clémence, qui a 11 mois, bientôt un an, et qui est à la main, qui est juste à côté du restaurant. Donc, madame l'a récupéré pendant que moi, j'allais chercher la grande à l'école.
5: Mais attendez, il y a tout ici. Il y a l'école, il y a le restaurant, il y a une pension pour faire garder ses chiens chez vous, chez votre femme.
4: Voilà, il y a quelques commerces qui essaient de faire bouger. On a, par exemple, Hugo du Viveco, qui est assez connu sur les réseaux sociaux parce qu'il fait beaucoup de choses pour essayer de faire vivre la commune et la faire connaître. Donc, oui, c'est une commune qui demande qu'à se réveiller. Elle est un peu endormie actuellement et elle demande qu'à se réveiller.
5: Ouais, mais vous êtes là, vous, pour la réveiller aussi.
4: On essaye.
5: Belle journée.
4: Merci à vous aussi.
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7: Le temps de vous lire en marseillais. Bonjour Médéric.
8: Bonjour Philippe.
7: C'est notre linguiste marseillais. Donc on va jouer ce matin un peu comme des enfants.
8: Oui, tout à fait. Alors vous savez à quoi jouent les enfants en ce moment? Enfin ces jours-ci, ces temps-ci.
7: Ces temps-ci, bah, avec le smartphone, ouais. Un jeu, voilà quoi.
8: Tablette, les jeux vidéo, etc. Ouais. On est d'accord. Bon, les tout petits jouent encore avec des voitures, des robots, des trucs Pokémon, etc. Voilà. Alors autrefois, alors non, je vais pas faire celui qui grommelle à mon réguignard.
9: C'était mieux avant.
8: C'est ça. Non, mais je vais vous parler quand même des réguignards. Les Réguignaires de Luberon, c'est une association provençale qui, comme son nom l'indique, regroupe des amoureux de la culture et de la langue provençale, des gens du Luberon, qui s'appellent avec autodérision donc les Réguignaires, en gros les râleurs. Hein. Eh bien, la présidente de cette association est bien connue chez nous. Il s'agit de Claudette Ocelli, aussi connue sous le nom de Mamette, dont on a entendu la voix sur notre antenne pour nous apprendre un peu de provençal. Avec ces Réguignaires, elle organise jusqu'au 14 mars à Pertuis, à l'espace de Croze, une exposition appelée Joe et Jugué d'antan, qui propose de retrouver des jeux et jouets d'antan et avec leur petit nom en provençal. Alors autrefois, les minots jouaient à Ouda, au dé, au Baouduf, au Toupie ou au Quille. Il y avait les osselets aussi. Alors, je me souviens que mon frère jouait, j'ai toujours trouvé ça bizarre, les osselets. Mmh. Mais voilà, ça a disparu, j'ai l'impression.
7: Oui, c'est vrai.
8: Non, voilà, on ne voit plus ça. Jouer aux osselets, c'est Djouga, Djibotrao et Mélisa Ousset. Par contre, les billes, on y joue encore. À mon époque, on prisait les gros galops comme ça, ils ont tiré les soldats Starlux.
7: Ouais,
8: on jouait au pot. Enfin bref, voilà, j'adorais les billes. Dans la cour de récré, je pense qu'on joue encore à la marelle ou à la corde persaouta, je traduis pas. Mais probablement plus aux yeobanda, les yeux bandés, au Colin Maillard, qu'on appelle aussi Kukuruma. On dirait une chanson Kukuruma. En revanche, on fait encore liser Skundai, le jeu de cache-cache, à partir du verbe s'escoundre, se cacher. Et on dit parfois, va t'escoundre, va te cacher. On joue aussi à la poupée, la titeille, dans son ousta ou des titeilles, sa maison de poupée, ou bien avec une poupoune pour Djouga à la mama, là non plus, je traduis pas. Quand j'étais minot, j'adorais jouer avec les taraillettes, la dinette, mais aussi à la marchande. J'avais d'ailleurs un bel établi de marchande et je vendais à ma mère, à ma grand-mère, plein de beaux fruits et légumes en plastique, ou du poulet, ou en plastique, ou du fromage en plastoc, avant la malbouffe, vous voyez, il y avait déjà tout prévu. Tous ces jeux d'enfants d'hier ou d'avant-hier sont présentés à l'exposition Joe et Jugué d'antan à Pertuis jusqu'au 14 mars pour ce... Et samedi, donc demain, il y aura en plus un grand jeu de piste sur le double thème du parler provençal et des jeux d'enfants dans les rues de Pertuis, mais aussi du Motus, tout le t-shirt. Toute l'après-midi, nous serons sur place avec mon collègue Bla pour vous faire jouer à Motus en mode démo ou initiation. Mais il y aura aussi un Motus en live, en public, avec les meilleurs joueurs de Motus à défier. Alors, de mon temps, on jouait à cache-cache et celui qui comptait, on disait qu'il pégait. On disait, allez, c'est toi qui pègue. Ouais. Et on joue aussi à faire des moulons dans la cour. Et pour signaler un attroupement, on crie moulon. Donc ce samedi, moulon à Pertuis.
7: Allez, moulon.
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1: Bachata, Portugal, Madagascar, ça fait un beau mélange. Et nous sommes avec Étienne Arnold. Bonjour Étienne.
2: Manaono.
1: Manaono. Alors ça c'est du malgache, hein, parce que vous avez un petit peu de malgache, de sang malgache en vous, du sang portugais également. Et nous allons découvrir votre passion qui prend énormément de place dans votre vie, à savoir la bachata.
2: Oui, alors mon papa est malgache, ma mère c'est la portugaise.
1: Oui, tout votre temps vous le consacrez à votre passion. Vous êtes prof également de danse, mais revenons un petit peu à vos origines. De quoi vous souvenez-vous, les influences que ça a pu avoir dans votre quotidien, à la maison, avec papa, maman, peut-être frères et sœurs, lors de vos vacances, voyages et autres?
2: Déjà, la musique. Mon papa, c'est un musicien. Il jouait beaucoup de guitare à la maison quand on avait des réunions de famille. C'est vrai qu'on écoutait de la musique traditionnelle malgache du côté du papa. Et quand j'étais plutôt du côté de la maman, c'était des musiques aussi traditionnelles portugaises.
1: Il jouait de la guitare classique ou une guitare spéciale? Alors, du pays?
2: Non, alors enfin, il joue quelques percussions, oui. Mais sinon, tout ce qui est blues.
1: Est-ce que vous voulez partager un titre avec nous, justement, de cette culture malgache? Alors, qui est-il et qu'est-ce que ça représente pour vous?
2: Le chanteur, c'est Justin Bali. Petite note d'instrument.
1: J'ai l'impression
2: voix,
1: que vous
2: et
1: êtes...
2: Voix qui, et cette voix aussi qui porte.
1: Ça vous plonge dans vos souvenirs.
2: Ouais, ça met une petite pause dans le temps, je trouve, quand on écoute ces sons. J'ai un oncle à Bordeaux qui, quand on allait chez lui, il écoutait ça toute la journée.

0: C'est resté
1: c'était,
0: en vous,
1: c'était,
0: en tout cas.
1: Ouais, c'était trop bien, j'adorais.
0: J'aperçois, dites-moi, des petites guitares là-bas. Mais alors, guitare d'enfant, a priori, vous avez envie que votre fils apprenne également à jouer. Enfin, en tout cas, la musique, il faut que ce soit essentiel. Enfin,
1: on peut découvrir des choses soi-même, mais souvent, on a des choses peuvent être transmises par nos proches. Et là, en l'occurrence, alors moi, j'ai jamais fait de guitare. En tout cas, j'ai jamais vraiment appris. Puis mon fils, je pense qu'en voyant mon père faire de la guitare, ça l'a intéressé. Et donc, il nous a demandé d'avoir des guitares, quoi, très rapidement. Et il joue beaucoup d'instruments, ouais. On a des percussions pour faire de la salsa, pour faire de la bachata.
0: Peut-être qu'un jour, il va vous accompagner. C'est lui qui jouera la musique.
1: Voilà, c'est ça. Pour l'instant, il y a plus de chances qu'il soit musicien. Alors, peut-être qu'il dansera, mais en tout cas, il pratique beaucoup la musique. Ouais. Il fait beaucoup de guitare.
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3: Comme ils sont susceptibles d'entendre ce petit cours, je vais faire attention, je vais être sympa avec nos chers petits anges aujourd'hui.
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3: Pote Péplard. Garçon ou fille, c'est la question que tous les futurs parents entendent évidemment dans tous les pays du monde. Quand on attend un heureux événement, l'entourage demande souvent « Anéhé, alors, pote Péplard, hein ?» Garçon ou fille, ça permet de choisir, de bien choisir le cadeau de naissance évidemment. Pote, c'est un gars, ur pote. En breton, ça fonctionne à tout âge. Ur pote, un gars ou un garçon. Et plard, ur plard, c'est une fille ou une femme d'ailleurs. Pote, péplard, gars ou fille. Mais on peut préciser, si on veut être sûr, pour les jeunes enfants, ur potric, un petit gars, un jeune garçon, potredigou au pluriel, un peu plus dur à retenir. Hein. Potredigou. Et plaric, c'est pour une jeune fille, une petite fille, plarigio. Au pluriel. Voilà, c'est simple, mais comme toujours, c'est simple quand on connaît. C'est sûr, c'est plus facile après. Donc, pour les gars, pote, potric, potredigou. Pour les filles, plard, plaric, plarigou, au pluriel.
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3: Et maintenant, un nom de bateau. Ça change et on en voit souvent dans les ports avec le mot avel, en mot composé. Avel, c'est le vent. Bon, c'est sûr que du vent, ça aide quand on est en mer. Donc les marins choisissent souvent des noms en rapport avec le vent. Avelvour, par exemple, du vent de mer, Avelvour. Mais on entend aussi, on peut lire Aveldro, le tourbillon. Ça, c'est le vent qui tourne, Aveldro. Autre possibilité, toujours, Avelpen ou Avelaben. Expression moins appréciée, car ça indique où ça parle du vent de tête, Avelaben, le vent de face qui n'aide pas beaucoup en mer. Et sinon, Aveldré ou Aveladré, ben là c'est pour ceux qui veulent du vent arrière. Mais voilà, ce sont de très beaux noms qu'il faut préserver évidemment, comme les noms-lieux, comme les noms de famille, comme notre belle langue en fait. Mais ça se fera que si l'on fait tous un petit effort. Je vous laisse et je vous dis à demain, même heure, d'Ahenta et bon vent.
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5: Ne paniquez pas, ça arrive même au meilleur. Vous n'avez pas forcément besoin d'adopter un chat, même si c'est la solution la plus radicale. Après, ça coûte assez cher en veto et en croquettes. Une voisine de ma grand-mère en a eu récemment, pas des chats, des souris. Une petite invasion dans sa cave. Bah oui, elles ont froid aussi l'hiver, c'est quand même quelque chose. Mais cette voisine,
6: ça fait face aux
7: souris.
6: Ah oui,
7: c'est difficile.
5: Mais rien que de l'imaginer, ça vous fait ça. Bon, la voisine, elle, c'est un peu pareil, mais elle est pacifiste. Elle ne voulait pas installer de pièges à glu, ni d'autres pièges, vous savez, ça le fout clac comme dans le dessin animé.
6: Répète.
5: Ni adopter un serial killer poilu, je parle toujours du chat. Ma maman lui a donné un truc. Comme les rats, les souris ont un odorat très développé. Les souris sont sensibles à certaines odeurs puissantes qui les gênent dans leur recherche de nourriture. Elles détestent notamment l'odeur de la menthe poivrée, du clou de girofle, de l'eucalyptus et de la lavande. Ces senteurs très intenses perturbent leur système olfactif et ça les incite à fuir. Et comme chez cette voisine, Topelknight hebt besser, cousu deux fois ça tient mieux, elle a tout mis. Tout, la lavande, les clous de girofle, tout. Sacré mélange, hein. Bon, ça fonctionne. Ni les souris, ni la voisine n'osent retourner dans la cave à cause de l'odeur.
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1: 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Annick Bonhomme.
2: À quoi servent les maths ?
3: Par exemple, si on est coiffeuse, pour faire payer ses clients, au lieu que de prendre une calculette, le faire de tête comme ça, le plus rapidement, comme ça on n'utilise pas trop notre téléphone. Puis c'est intéressant les mathématiques.
4: Moi je trouve que ça sert à tout et à rien. Les profs, ils disent faut savoir convertir, mais ça sert à rien quand on est grand en fait.
5: Dans n'importe quel métier, il faut savoir les maths. Convertir, si il faut, parce que ça se trouve, à un moment donné, l'occasion elle va venir, tu vas pas savoir et ça va être compliqué. Et moi, je préfère les maths que le français.
6: Moi, je me dis, c'est comme toutes les autres matières, plus tu sais de choses et tu es bon en maths, français, grammaire, plus tu auras plusieurs métiers à ta disposition.
7: J'ai jamais trop aimé les maths, mais je sais que je pense que ça va beaucoup servir.
8: En fait, les maths, c'est une des premières matières à être inventée. Les maths, c'est la base de l'école. Hein.
9: Pour payer quelque chose, il faut se servir des maths pour, par exemple, compter les pièces, les billets, etc. En fait, les maths, il y a beaucoup de choses qui servent à beaucoup de choses. Il y a des choses où tu vas jamais t'en servir en mathématiques, quoi. Par exemple, la géométrie, tu t'en sers que dans quelques métiers. Tu vas pas t'en servir dans tous les métiers du monde.
10: On était parti à Cultura et j'avais pris des sous, mais j'avais mal compté. Donc, je demande à ma mère de payer parce que j'avais pas assez. Mais du coup, faut compter tout. Faut compter les centimes et les euros et tout ça.
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11: 6h20, aujourd'hui comme toute cette semaine, nos authentiques sont des azuréennes. Vous savez que dimanche, c'est la journée internationale des droits des femmes, le 8 mars. Et ce matin, rencontre avec Amina Bini. Elle est éducatrice de jeunes enfants à Nice. Après avoir été à l'écoute des familles dans un LAIP, c'est-à-dire un lieu d'accueil enfants-parents, eh bien, elle est aujourd'hui à la halte garderie Louparpayoun. Alia Zegaoula l'a rencontrée. Amina se définit d'abord en trois mots.
12: Enveloppante, sensible et à l'écoute. Du plus loin que je me souvienne, l'idée de travailler auprès des enfants a toujours été en moi. Lorsque j'étais lycéenne, pour me rendre jusqu'à mon lycée, je passais devant plusieurs écoles. J'ai été très touchée par la difficulté que les parents avaient de se séparer de leur enfant et vice-versa. Je pense que la question de l'attachement m'a interrogée à ce moment-là.
13: Pour ces parents qui n'ont pas encore osé ou qui ne connaissaient pas jusqu'à aujourd'hui l'existence de ces LAEP, donc pourquoi ça peut être sympa de venir ?
12: C'est un lieu de socialisation. L'enfant apprend à se détacher de son parent en la présence de son parent. C'est comme ça que ça commence. C'est un lieu de laisser être. On va pouvoir se rassurer, s'encourager, se valoriser, parce qu'on va vite se rendre compte qu'on n'est pas seul et que d'autres parents vivent la même chose que ce que l'on vit.
13: Qu'est-ce qui fait un bon parent ?
12: Pour moi, il n'y a pas de recette miracle ou spéciale pour être un bon parent. On le devient avec le temps, on le devient officiellement dès la naissance d'un enfant. C'est l'enfant, pour moi, qui est le guide. Le bébé est compétent dès la naissance pour exprimer ses besoins de tout son être, de tout son corps, observer, être attentif à son enfant. Je pense que ça peut nous permettre d'être le parent suffisamment bon.
13: Qu'est-ce que vos enfants à vous ont appris ?
12: J'ai 4 enfants, 24 ans, 22 ans, 16 ans et 7 ans. J'ai compris en fait que je n'ai pas été la même mère pour chacun de mes enfants parce qu'ils avaient des besoins différents aussi. J'ai quand même le sentiment qu'ils m'ont montré le chemin. Ils ont été comme des guides pour moi. Moi, je les ai accueillis et je les ai accompagnés. J'ai fait vraiment comme je pouvais, du mieux que je savais. Mes enfants m'ont fait prendre conscience qu'ils ne m'appartenaient pas, qu'ils avaient leurs propres besoins, leurs propres pensées aussi. Dans l'accompagnement, dans le soutien à la parentalité, ça m'a beaucoup aidée. J'ai la certitude que ce sont les familles qui m'ont amenée à ce que je suis aujourd'hui.
13: C'est quoi le plus beau compliment qu'on ait déjà pu vous faire, Amina ?
12: C'est d'avoir pleuré chaque fois que j'ai dit une petite phrase, et notamment à des mamans, mais aussi des pères, aussi des familles. Vous êtes son parent, sa mère ou son père à cet enfant. Le seul et l'unique pour lui, celui ou celle qui le connaît le mieux au monde est le ou la meilleure des éducateurs ou éducatrices pour votre enfant. Il y a une émotion qui se lit, qui se ressent, qui se voit. C'est une phrase qui donne de l'espoir et qui permet de ne pas renoncer, à mon sens. Qui permet de, quelque part, de dire aux parents, tout ira.
13: Qu'est-ce que vous aimeriez que ces enfants, ces parents, que vous croisez parfois juste une fois, retiennent de vous?
12: Mais que ce fut une belle rencontre, tout simplement.
11: Et une belle rencontre justement qu'on a fait à l'instant avec Amina Bini, éducatrice de jeunes enfants à Nice. C'est un vrai soutien aux familles ce qu'elle fait. Vous retrouvez son portrait sur ici.fr comme celui de tous les authentiques.
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14: Alicia pour le monde, et oui, notre expression du jour, est ou estre entre Gallia que Rabastens en français. Bon, c'est assez simple à comprendre.
15: Oui, mais moi j'ai compris.
14: Ben oui,
15: être entre Gaillac et Rabastens.
14: Voilà, cette expression, vous pouvez l'utiliser quand une personne a abusé d'un peu trop de vin, des billes, loubi. Qui, mais je dis le vin, mais ça peut être quelque chose d'autre. Notre alcool, dilentabé, que sera, ben, à quelle personne entre Gallia que Rabastens.
15: Ouais, alors toujours avec modération, on est d'accord, mais c'est quand quelqu'un est un petit peu peut-être, voire beaucoup pompette.
14: Eh oh, vous m'avez entendu, ça. Vous avez compris. Ouais. Balmaï qui buffait pas, il a le coup test. Il vaut mieux que cette personne ne souffle pas dans le ballon. À qui? Ouais. Pour revenir à l'expression, il y a à bistou de nage, 20 km entre Gallac et Rabastens. Donc ça fait 20 km environ. La route est un peu sinueuse entre Gallac et Rabastens. Et surtout, elle longe le vignoble gaillacois, d'où ben, l'origine de l'expression est entre Gallac et Rabastens.
15: Ouais, Jérôme, il y a d'autres expressions dans le même style?
14: Ben, nous cita Gascou, qu'est-ce qu'on disait, per exemple, qu'a cargat à Madira. Littéralement, il a chargé à Madiran. Le vignoble de Madiran se situe en Gascogne, aux confins des départements du Gers, des Hautes-Pyrénées et des Pyrénées-Atlantiques. Ouais. Aoué ou abé cargat à Madira, littéralement, donc avoir chargé à Madiran, c'est être ivre, tout comme être, ben, Este beuet, et beuet du verbe beuet, beuet qui veut dire boire en occitan gascon.
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1: Un curé en soutane et en charentaise. Un curé farfelu, hein, mais aussi romancier et brocanteur, et capable de faire venir Jacques Brel ou Pierre Dac à Tusson, ce village situé dans le Nord-Charente. Bienvenue dans la vie trépidante de l'abbé du Couret. Roger du Couret, il est ordonné prêtre en 1937. Il arrive à Tusson en 1942, il a alors 30 ans, et il restera près de 40 ans dans le village charentais. Très vite, il devient une figure incontournable de Tusson. Alors, bon, il faut dire que l'abbé du Couret, c'est un sacré personnage. Alors, c'est un homme cultivé qui vit avec ses chats et ses livres au milieu d'un énorme bric-à-brac installé dans le presbytère. Alors, il s'est aussi distingué par les échanges réguliers et parfois musclés, avouons-le, qu'il avait avec le maire, qui était un instituteur athée. Évidemment, difficile de ne pas faire le parallèle avec le célèbre duo Don Camillo et Pépone. Et c'est d'ailleurs ce parallèle que faisaient les habitants de Tusson à ce moment-là. Et cette relation, elle va inspirer un premier roman policier à notre curé en 1954. Le titre de ce roman, écoutez bien, « On a assassiné Monsieur le maire », tout un programme. Mais l'abbé du Couret ne se contente pas d'écrire. Pour financer l'école privée qu'il a fondée, il organise des spectacles. Et il arrive à faire venir à Tusson des vedettes de l'époque. Pierre Dac, Fernand Reynaud ou encore Sacha Distel. Ce qui est quand même incroyable pour un village de cette taille dans les années 1950-1960. L'abbé du Couret publie des contes pour enfants, des ouvrages historiques et même un livre intitulé « L'humour en soutane », salué à l'époque jusqu'au Vatican et le pape en personne. En 1970, il est élu membre de l'Académie d'Angoumois, en reconnaissance de son travail littéraire et surtout de la place accordée à la Charente dans ses écrits. À côté de ça, c'est aussi un rêveur. On raconte qu'un jour, il a oublié d'aller célébrer un mariage dans une commune voisine. Pourquoi ? Parce qu'il regardait un match de foot à la télé. À la fin de sa vie, l'abbé du Couret entreprend une vaste monographie consacrée à l'histoire de Tusson. Deux volumes sont parus, le troisième n'a pas pu être édité en raison de son décès le 3 mars 1990. 36 ans après sa mort, l'abbé du Couret demeure une figure singulière du paysage de Tusson, mais du paysage charentais, un prêtre écrivain profondément attaché à son village et dont l'empreinte dépasse largement les murs du presbytère de Tusson.
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2: Au plein cœur de Tillières-sur-Avre, je demande la famille Giraud. Vous allez faire la connaissance de Mika, le papa, Ambre, la fille, et Mano, le copain de la fille. J'aurais bien aimé vous présenter Céline, la maman, mais elle est au boulot. Faut bien qu'il y en ait qui bosse. Céline, vous la verrez demain, vu que j'ai des raisons de dormir chez eux ce soir. Je vois pas de porte, alors je toque au carreau. Une jeune fille ouvre la fenêtre.
3: Allô,
4: Ambre ?
3: Oui, c'est ça.
4: Le papa, il est pas là ?
3: Il doit être à l'intérieur, je pense.
2: Ok, j'entre comment ?
3: Je vais t'ouvrir le portail.
4: Ah, t'es trop mignonne.
3: Peut-être c'est ouvert, je sais pas.
4: Je regarde,
3: Ouais.
2: Bah, j'avais pas vu le portail. C'est ouvert.
4: C'est moi ?
2: Non, c'est ouvert.
4: Ah, tu vois, c'était ouvert.
2: Bah ouais. Mika a l'air d'aller bien.
4: Très bien.
2: Pourquoi
4: très
2: c'est bien. Si grand ici ?
4: Parce que c'est un ancien relais de poste, l'ensemble.
2: Ah, d'accord.
4: Ouais, c'était considéré un peu comme une ferme ici, il y avait des chevaux.
2: Regarde ces perdus grands ouverts qui sont ni grands ni verts à la base, mais qui se demandent ce que tu viens faire là.
4: Je viens voir parce qu'il paraît que c'est une famille d'artistes ici. Papa, maman, Ambre. Mano, tout le monde est dans l'art, quoi. Oui, un petit peu, ouais. C'est toi qui as impulsé tout ça
5: Alors, je pense, je suis le premier. C'est les enfants qui ont suivi. On appelle ça reproduction sociale. Un artiste fait des enfants artistes, c'est ça.
2: Vous avez fait la connaissance d'Ambre ?
3: Moi, je fais un peu tout, mais surtout de l'installation et de la performance. Donc, je mélange plein de médiums, surtout dans la sculpture. Et après, j'intègre des éléments de son, de vidéo dedans.
2: Et papa, il fait quoi ?
5: Si tu fais le tour dans la maison, on va voir qu'il y a pas mal de peinture objets, des sculptures.
2: Voilà. Et Mano, il fait quoi ?
3: Des films 3D et du son.
2: Et Cécile, la maman, elle s'exprime beaucoup dans le textile.
4: Voilà.
2: Tout ça sur l'impulsion de Mika, le papa.
4: Finalement, c'est dans le lieu
5: dans lequel où ils ont dû me voir. Et Ambre, toute petite, elle était à la fois dans le bac à sable, le béton, les briques, après les petits bricolages, puis après dans les œuvres, dans la peinture à l'atelier, et ainsi de suite, quoi.
2: À la base, la famille n'est pas du coin.
5: On n'est pas vraiment normands. Mes enfants sont normands parce qu'ils sont nés en Normandie, mais nous, on vient du Loir-et-Cher.
6: Ah, ta famille habite dans le Loir-et-Cher. Ces gens-là ne font pas de manière.
2: Je crois qu'on vous avait pas encore présenté Mano.
7: Mano.
2: Le vidéaste de la famille.
4: Ça va, Mano ? T'es réveillé ?
8: Ouais, c'est bon, je me suis réveillé.
2: Bah, il dormait pas, il bossait. Hein.
4: C'était 3D, tes images de synthèse.
8: Ouais, là, je bosse des storyboards pour un film.
4: Et tu fais une école ?
8: Non, j'ai fini là.
2: Il a fini.
8: J'ai fini, et depuis que j'ai quitté les Beaux-Arts, je me suis mis à l'animation 3D.
4: Là, c'est un atelier, là.
8: Oui.
4: Ah, mais il y avait de la place, hein.
2: Il en faut pour toute la famille.
5: J'ai coupé la radio, j'avais mis la radio, donc.
4: T'avais mis quoi comme radio ?
2: Change de sujet.
4: Ah, ici, c'était le.
2: Bravo.
4: Voilà. C'était pour les chevaux, quoi.
5: Alors, t'as la mangeoire, t'as même l'abreuvoir qui est en dessous, là, qui est en zinc.
4: La mangeoire sert de rack aujourd'hui pour les tableaux de qui ? De toi, alors ?
5: Surtout de moi, ouais. Donc là, c'est la partie atelier, artiste. On fait des toiles, de la peinture, de la sculpture, le découpage, assemblage. Il y en a un peu partout.
2: Sinon, Fred, t'avais pas un truc à leur dire ?
4: Je vais dormir chez vous ce soir.
5: Si tu veux, il n'y a pas de problème.
4: Et puis, il n'y a pas de problème, il y a surtout de la place.
5: Ah, bah, il y a surtout de la place, oui, voilà. Beaucoup de place.
4: Parce qu'il y a un truc qu'il faut absolument que vous me montriez demain.
5: Oui.
2: Petit indice.
4: Et demain, on va changer de rue.
5: Tout à fait.
4: Tu vas me montrer un truc qui est dans la rue du château, là.
5: Oui.
4: Je pense que ça va en halluciner plus là.
5: Ah oui, je crois aussi, oui.
2: Bon, bah, vivement demain.
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13: Kaikaouzout le mot cluc. Ça veut dire lunettes. Ken er mainat. Kem disem toustem den liba la miesh cluc. Quand j'étais petit, on me disait toujours d'enlever mes lunettes avant de faire le sport. Et un jour, Udi n'est pas tirat la miesh cluc. Je ne les ai pas enlevées. Et Balou qui aimait se yaribat en loup-cap. Et ma scluc qui s'est sous une coupate. Il y a eu un ballon qui est arrivé dans ma tête et elles se sont cassées.

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1: À Dun-le-Palestel, vous êtes peut-être déjà passé par la Palette, un lieu social et culturel où on peut tout aussi bien avoir une aide administrative pour faire des papiers que découvrir un atelier cuisine. Mais c'était quoi ici avant ?
2: Laurence, je suis à l'atelier pâtisserie que Béatrice anime, très sympathique. Pour l'instant, je suis en train de faire mon coulis de framboise. Ici, c'est un cabinet dentaire. C'était le docteur Souverain qui a exercé ici pendant des années et des années. Et moi, j'étais une de ses patientes. J'étais gamine, hein, je me souviens. Et je venais ici, j'avais un appareil dentaire.
1: C'était ici, dans cette salle qui est en bas ?
2: Alors non, c'était à l'étage.
3: Béatrice Guimino.
1: La chef pâtissière. La Palette.
3: C'est un lieu social où on peut demander n'importe quoi. Le moindre papier, quand on a des problèmes, ils sont toujours là. Et au niveau animation, et tout.
4: Anna, ici, on se rencontre, on se retrouve entre nous. Des fois, on s'est perdu de vue plus longtemps. Et on se retrouve autour d'une expo ou simplement autour d'un papier qu'on a besoin de faire imprimer. Donc du coup, ouais, c'est un espace aussi de rencontre, c'est ouvert à tout le monde.
1: Hélène.
5: J'ai habité dans le Palestel depuis 18 ans. Je suis une artiste ici, je connais le palette bien. Et aussi, j'ai un petit souvenir d'une maison, une part de la palette avant. Avant, c'est deux bâtiments séparés. Et une, c'est le dentiste et une, c'est une petite maison. Je connais les deux propriétaires. Une, c'est une coupe, s'appelle Les et Jill Davis. C'est une coupe anglaise. Et avant ça, c'est une dame, s'appelle, elle est française. C'est Madame Disbourret, Madeleine, gentille dame. Quand j'étais arrivée en France, elle est super gentille avec moi. Elle avait son maison dans l'après-midi. Elle offert le biscuit, le poisson dans son cuisine. C'est une petite cuisine. C'est toujours existe le carrelage.
1: Ah oui, c'est vrai, il y a un magnifique carrelage dans la salle à côté de l'ancien cabinet de dentiste.
5: Oui, et ça, c'est le cuisine de Madeleine. Les deux familles, c'est vraiment adorable. Même bonnes énergies de son caractère qui toujours existe, je trouve, dans le bâtiment de la palette. C'est comme une deuxième maison pour moi. Aussi.
1: Dentiste, maison, puis lieu socio-culturel, les bonnes ondes ont traversé le temps à la palette.
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6: Catherine de Jouy en Pitivray, collectionneuse de cartes postales anciennes.
7: Vous faites partie d'un club ?
6: J'appartiens au club du Cercle des cartophiles de Loiret depuis une vingtaine d'années.
7: Ça a l'air très sérieux cette affaire.
6: La carte postale a démarré, on va dire, environ en 1900. Petit à petit, ça s'est enrichi jusqu'à avoir des années très glorieuses en 1970.
7: À votre avis, vous avez combien de cartes postales anciennes de Pitivier ?
6: Alors, je n'ai pas chiffré, mais j'en ai au moins 800, je pense.
7: Et ça vous provoque quoi quand vous les trouvez ?
6: C'est une certaine curiosité parce que je reconnais des lieux où j'ai pu itinérer à pied. Tous les chemins où je suis passée, j'ai eu envie de les collectionner.
7: Et à chaque fois, c'était la même émotion quand vous les trouviez en brocante ou sur des salons de collectionneurs ?
6: Alors l'émotion, c'était celle de trouver où il y avait ma maison. Je l'avais ratée pendant 15 ans et je l'ai retrouvée 15 ans après.
7: C'est-à-dire vous l'avez ratée pendant 15 ans ?
6: J'étais sur une vente et la personne avant moi l'a prise. Et le jour où je l'ai retrouvée, vraiment, j'ai été enchantée. Là, c'est une émotion. Alors c'est de l'émotion parce que ça retrace des chemins où je suis allée, où je suis passée, soit à bicyclette, soit à pied. Et en même temps, on voit que d'autres avant ont foulé et que le temps passe, mais les choses demeurent.
7: Vous êtes une grande nostalgique ?
6: Non, pas nostalgique, mais curieuse. Curieuse de ce qui se passait auparavant. Les concours de pompe, très...
7: C'est quoi les concours de pompe ?
6: Alors, les concours de pompe, c'était des réunions festives où tous les gens qui pratiquaient les pompiers étaient réunis à Pithiviers, mais venant de différents points du...
7: Mais ils faisaient des pompes ?
6: Non, concours de pompe, c'était la pompe que l'on animait, qu'on appuyait d'un côté et de l'autre pour faire la pression, pour éteindre l'incendie.
7: Ah, d'accord. Ah oui, moi je voyais les gens en train de faire des pompes au milieu de Pithiviers, non plus de...
6: Non, pas encore.
7: C'est fou quand on regarde, c'est un petit peu des vestiges du passé. On se dit que le temps passe très vite, non?
6: Alors le temps passe très vite parce qu'étant petite, moi j'ai connu le, par exemple le kiosque de Pithiviers.
7: C'était quoi le
6: Alors,
7: kiosque?
6: Alors le kiosque c'était situé sur le Mail Ouest et en même temps on y faisait de la musique, donc il y avait des rassemblements musicaux très fréquemment.
7: Ah, le kiosque à musique.
6: Oui, le kiosque à musique, pardon. Et donc ce kiosque a été démonté, mais j'ai retrouvé toutes les cartes postales anciennes du kiosque, parce que ça aussi, ça évoquait des souvenirs pour moi.
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2: Là, on est vraiment dans l'ambiance. Hein. Voilà. Pour découvrir...
8: On va passer par là.
2: Oh! Bonjour! Donc là, parmi les bruits que vous entendez, on est vraiment dans l'ambiance du début de vinification dans un domaine viticole en Bourgogne. Alors, Nathan Drouin, on est chez vous et on est un petit peu pas chez vous.
9: Exactement, ouais. On est chez Vincent Girardin, donc au 5 impasse des Lampennes, à Meursault. Et donc, j'ai la chance de pouvoir vinifier ici, dans cet espace, chez, du coup, mon patron.
2: Toi, t'as été mis en tonneau déjà.
9: Oui, tout à fait.
2: De ce millésime 2025.
9: Exactement. Pour l'instant, seuls les aligotés sont en fermentation. Et les Saint-Romain et les Haussé-du-Reste, qui ont été récoltés un petit peu après, eh ben, eux ne sont pas encore partis en fermentation. Ah. Ils sont en demi-mûs, en fait. C'est pas la pièce traditionnelle bourguignonne, mais c'est des fûts de 500 litres. Pour pas justement marquer trop le vin et donc avoir vraiment la fraîcheur de la ligotée sur ce que je recherche.
2: Le fait d'avoir son petit rond de serviette.
9: Oui.
2: Dans un domaine a priori assez gigantesque, hein, parce que là on est vraiment dans une forêt de tonneaux.
9: On est bien équipé, et c'est ça la chance.
2: C'est ça en fait, voilà, parce que le fait de démarrer une activité viticole aujourd'hui en Bourgogne, ça vous aurait demandé des millions d'euros, j'imagine.
9: Oui, beaucoup d'investisseurs, beaucoup d'investissements de ma part aussi. Et donc là, c'est vrai que j'ai la chance d'avoir les vignes et de me consacrer aux vignes et d'avoir cette partie-là pour vinifier. Donc oui, très chanceux et très reconnaissant aussi.
2: Parce que d'un point de vue organisation, ça ne doit pas forcément être facile non plus. Je me dis, vous partagez quoi? Un calendrier, un tableau Excel sur « Attendez, je viens bosser tel jour pour moi, je viens bosser tel jour pour le domaine ?»
9: Non, je travaille au domaine et puis le soir, je fais mes petites cuvées ou le matin en arrivant, je m'organise comme ça. Ou entre midi et deux aussi.
2: Sur vos temps de pause.
9: Exactement.
1: Vigneron pour son domaine en dehors de ses horaires de travail, dans un autre domaine viticole, c'est le quotidien de Nathan à Meursault. 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
1: L'artiste toulousain Robin Arnaud, c'est facile.
2: C'est facile d'avoir peur.
1: Robin Arnaud, un auteur-compositeur-interprète qui séduit par une écriture lumineuse et une sensibilité très personnelle. Une voix douce mais ancrée, portée par de belles mélodies. Une voix qui explore avec finesse les émotions qui traversent nos vies, les élans, les fragilités, les reconstructions.

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2: Moi, le plus dur à écrire en mots, c'est concessionnellement.
3: J'ai pas compris. Tu peux m'expliquer ? On a tous rien compris.
2: Concessionnellement.
4: Bah moi, c'est aucun mot, sauf ceux où il y a trois, deux lettres qui sont pareilles. Mais sinon, j'ai aucune difficulté sur les mots.
5: Bah, moi aussi, je suis d'accord. Je dirais anticonstitutionnellement parce que